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2: Un groupe, que dis-je, une famille, un phénomène qui parcourt le monde, les scènes et vos meilleures fêtes depuis maintenant 30 ans. Magic System, leur début, c'était à Abidjan, en Côte d'Ivoire, en 1996. 30 ans de carrière et une grande tournée anniversaire. Pour Asalfo, Manaja, Tino et Goudet, ils sont ce soir nos invités. Bienvenue et bon anniversaire Magic System.
3: Merci.
2: Bonsoir messieurs, quelle joie de vous avoir tous les quatre en studio. Oui. J'ai l'impression d'être un peu à Bercy avant l'heure.
3: Ah ben oui, avec Magic, Bercy ou pas, c'est l'ambiance, il faut aller à fond.
2: Voilà. L'ambiance voilà. À l'africaine. Vos 30 ans, Magic System. L'aventure commence en 1996 à Abidjan, je le disais, en Côte d'Ivoire. Et ça n'a pas été des débuts faciles. J'imagine que, justement, en ayant eu du mal à vos débuts, vous devez apprécier d'autant plus le succès et la fête qui s'annonce pour les 30 ans du groupe, là.
3: Ben, exactement. Je crois que quand on a échoué avant de réussir, on prend plus goût à la réussite. Et le fait que nous soyons passés par l'échec avant d'avoir le succès que nous connaissons aujourd'hui nous a préparé, nous a forgé. Et aujourd'hui, nous profitons pleinement de ce succès. Et depuis 30 ans, voilà, c'est des moments de joie, des moments de communion avec tous ces publics qu'on a eu à rencontrer pendant nos tournées.
2: Si vous pouviez, là, si j'avais une petite baguette magique et je pouvais vous renvoyer 30 ans en arrière à Abidjan, sur l'épaule de chacun d'entre vous, plus jeune de 30 ans, qu'est-ce que vous lui diriez à ce petit gars d'il y a 30 ans qui peut-être s'inquiétait un peu en se disant « mais est-ce que c'est une bonne idée cette vie de saltimbanque ?» Qu'est-ce que vous lui diriez?
3: On lui dira « écoute, ça ne va pas être facile. » Mais ça va être très passionnant dès que tu pourras affronter tout ce qui va t'arriver et que tu pourras aller au-delà et que tu dois t'armer de beaucoup de passion pour pouvoir surmonter toutes tes peurs. Et nous, c'est nos passions qui nous ont fait surmonter toutes nos peurs.
2: Ah, j'aime bien ça. Voilà. Est-ce que vous avez un autre message à passer aux jeunes, vous, d'il y a 30 ans?
4: Moi, j'allais juste rajouter pour dire, malgré tout ce que tu auras comme succès et gloire, reste humble.
2: Ah oui, ça c'est important. C'est difficile quand on est comme vous. Alors vous êtes évidemment un énorme succès en France, je le disais. Il n'y a pas une fête, un anniversaire. Et puis à la télévision, un 14 juillet, une fête de la chanson française. Vous êtes toujours là, vous êtes avec nous dans nos moments les plus joyeux. Mais c'est ça dans plusieurs pays du monde. Est-ce que c'est difficile de rester humble? Est-ce qu'à un moment vous avez eu peur d'attraper un peu la grosse tête?
5: C'est déjà le départ quand tu sais d'où tu viens. Donc voilà, tu as une vision, donc tu es dans la continuité.
6: Nous, on a notre devise qui est la joie de vivre. Voilà. Donc, on apporte la joie de vivre à partout où on passe.
2: Exactement. Et la joie de vivre, en fait, ça empêche de prendre la grosse tête et d'être désagréable.
3: Oui, parce que entre le trop et le peu, il y a ce qu'on appelle la mesure. C'est ça. Et la mesure, c'est de pouvoir cerner tout ce qu'il y a autour de nous et de savoir que c'est grâce au soutien des autres que nous sommes là où nous sommes aujourd'hui. C'est clair. Donc c'est avec beaucoup d'humilité. Souvent, c'est pas parce qu'on est le plus talentueux qu'on connaît le plus de succès.
2: Oui.
3: Voilà. C'est souvent parce qu'on a l'amour des autres et que c'est cet amour-là qui te porte et qui t'amène plus haut. Donc quand tu sais faire la part des choses, il n'y a pas de raison que tu prennes la grosse tête. Ouais. Le talent seul ne fait pas le succès. Il y a beaucoup de choses qui font le succès.
2: Alors justement, donc il y a une partie du succès, c'est quand même le talent, on est d'accord. Vous avez dit l'amour des autres et donc se rendre aimable des autres, ça c'est très important.
3: Le respect des autres aussi.
2: Ouais. Est-ce qu'il y a de la chance à un moment? Est-ce que vous pensez que Magic System, vous avez été au bon endroit, au bon moment, et que ça a déclenché les choses. On disait que c'était pas facile au début,
3: oui.
2: Et ça l'est presque devenu. Alors, c'est de la chance.
3: Ben, c'est de la chance. Et il faut le dire, il y a de la chance, parce que la chance, c'est une opportunité qui s'offre à vous et qui ne vient pas plusieurs fois. Nous, on a surfé sur cette opportunité d'avoir une chanson qui a rencontré le consentement de tout le monde, une chanson que tout le monde a aimée. Et on a profité de ça pour vendre notre musique à notre manière, en collaborant avec d'autres artistes, ouais. S'adaptant aussi à l'environnement dans lequel on nous a acceptés. Et en essayant plus ou moins de rentrer dans la mémoire collective de tout le monde. Parce que Magic System, c'est pas seulement Premier Gaou. Hein.
2: Non. Ah non
3: bah, il y a aussi cette chanson avec Leslie qui nous a mis en contact avec tous les jeunes lycéens de l'époque. Mm-hmm. Cette chanson avec les 113, un Gaou à Oran, qui nous a permis d'être dans toutes les cités. Cette chanson avec Justine Labille et Jacob Devarieux du groupe Kassav qui nous a permis d'avoir toutes les Antilles. Donc, c'est plusieurs collaborations, plusieurs styles musicaux que nous avons mis ensemble pour être là où nous sommes aujourd'hui. Donc, il y a une opportunité et quand l'opportunité, on a la chance de la saisir, il faut maintenant mettre de la stratégie, c'est ce que nous avons fait.
2: Alors, la chance, l'opportunité, le talent, l'amour, dans les deux sens, il nous reste le travail. Oui, est-ce que c'est beaucoup de travail aujourd'hui, Magic System? Là, vous préparez une grande tournée 2027 pour fêter vos 30 ans. Évidemment, nous qui ne sommes pas artistes, on se dit, oh là là, les artistes, c'est la vie de rêve et tout. Racontez-nous à quel point vous travaillez.
6: Pourquoi c'est beaucoup, beaucoup, beaucoup de travail. Mais à chaque fois qu'on a Abidjan, c'est vrai qu'on a passé du temps. Mais quand on a Abidjan, on se retrouve, on va chez Salif pour travailler. Pour travailler des chansons, souvent des mélodies, on apprend beaucoup de choses. Mais le travail, c'est surtout le travail.
3: Je crois qu'en toute chose, vous savez que vous avez parlé d'opportunité, vous avez parlé de talent, vous avez parlé d'humilité et tout. Mais le socle de tout ça, comme on le dit, c'est le travail. Il faut travailler chaque soir. C'est pendant 2 heures qu'on va s'exprimer devant un public. Chacun vient avec ses attentes. Donc cela demande d'harmoniser déjà un conducteur pour pouvoir aller sur scène. Mmh. Cela demande de créer des chansons parce qu'on ne va pas rester avec les mêmes chansons pendant 30 ans.
2: Mais c'est bien que vous le disiez, ça, parce qu'il y a peut-être des gens qui pensent que vous vous faites fabriquer vos chansons par d'autres.
3: Ah non.
2: Donc non, Magic System, non, vous êtes les créateurs de vos chansons.
3: Nous écrivons nos chansons parce que c'est ce qui fait qu'on vit nos chansons. Vous savez, quand on va en studio pour enregistrer une chanson, quand on rentre, qu'est-ce qu'on s'est dit? Il faudrait qu'on crée déjà une ambiance dans ce studio. C'est cette ambiance-là qui va contaminer ceux qui vont écouter nos chansons. Donc quand on écoute une chanson de Magic System, il y a quelque chose qui se dégage. Cette joie de vivre qui se dégage, c'est un esprit que nous avons conçu depuis le studio. Et ça aussi, c'est un travail. Donc, il y a beaucoup, beaucoup, beaucoup de travail. Même si on met un peu de philosophie dans ce que nous faisons, il y a beaucoup de travail derrière. Et c'est le résultat que vous écoutez chaque fois que vous entendez Magic System.
2: Ah bah alors là, je vous imagine dans le studio enregistré Magic in the Air. Oh. Et je me dis qu'il devait se passer quelque chose. Ça vous dit, on l'écoute? Allez, Magic System est dans Décibel. Bon anniversaire, 30 ans.

Magic System, Magic in the Air. Alors ça, c'est vraiment un énorme tube international. C'est devenu un hymne sportif aussi. C'est une chanson sur laquelle on entend aussi Ahmed Chaouki. Voilà. Je voulais le citer parce que dans votre carrière, et vous nous l'avez dit tout à l'heure, il y a énormément de rencontres musicales, de collaborations, des gens avec qui vous avez travaillé, des gens qui vous ont remixé, des gens qui sont venus chanter avec vous sur vos albums ou qui vous ont invité sur leurs albums. Je pense par exemple, on l'a pas encore cité, à Khaled. Oh,

0: Magic System. La question qui tue. Pour vos 30 ans, est-ce que vous avez une collaboration de rêve? Quelqu'un avec qui vous adoreriez collaborer? Et c'est pas encore fait, mais ça ferait un super cadeau de 30 ans.
1: Ben, il y a pas mal de projets sur lesquels nous sommes présentement. Je crois que c'est on est en train de voir pour travailler du côté de l'Amérique latine parce que ça commence à monter là-bas aussi. Belle ambiance. Une pensée pour Théodora, pensée pour Shakira. Voilà, on a envie de bosser aussi avec l'autre partie du monde parce que dans l'espace francophone, c'est vrai que on a essayé toutes les expériences. Ça serait bien aussi qu'on essaye avec les latinos voir ce que ça peut donner. Donc le beau cadeau qu'on pourrait avoir, c'est de travailler avec un artiste latino qui voilà pourrait apporter un plus.
0: Très beau projet. Voilà. Hablo espagnol.
1: Ouais.
0: Si. Bon. Oui bien. Non moi pas du tout. Moi je ne peux pas faire du duo avec Bad Bunny. Je ne sais pas parler. Votre tournée, la grande tournée des 30 ans de Magic System. Est-ce que ça a un goût particulier, une tournée comme ça, une tournée de Zénith et d'Arena, parce que vous avez joué dans des lieux tellement grands, vous.
1: Oui, mais c'est toujours bien de repartir à la conquête de son public. C'est des concerts exceptionnels, ce n'est pas un concert comme une tournée ordinaire, mais c'est un peu le bilan de toutes ces 30 années. Et ouais. Vous savez très bien que ces 30 années, nous avons traversé toutes les générations. Aujourd'hui, il y a des pépés qui nous écoutent, il y a des papas qui nous écoutent, il y a des enfants qui nous écoutent. Donc pépé, mémé, maman, papa, tout le monde vient.
2: Petits-enfants.
1: Et voilà, ouais. Et chacun aura sa part. Ouais. Donc c'est 2 heures de communion, 2 heures de... Ce n'est même pas un concert. Ouais. Venir à un spectacle de Magic System, ce n'est pas un concert. C'est une messe. C'est une messe de prière, de communion, de... Voilà, on va vivre des choses. On va partir de premier Gaou jusqu'à Magic Indière, en passant par Bouger Bouger, Chéri Coco, la danse des magiciens.
2: Zouglou Dance.
1: Tous les succès qui ont été égrenés pendant toute notre carrière.
0: Ah oui, donc immense plaisir pour le public. On connaît tout par cœur déjà, quoi.
1: Tous ceux qui vont venir, je crois que le lendemain, il faut s'arranger à avoir un jour de repos. Parce que quand on rentre...
0: C'est pour ça qu'on vous prévient un an en avance,
1: voilà.
0: Pour poser des vacances.
1: Voilà, parce qu'il faut se reposer après, parce que un concert de Magic System, c'est une salle de sport géante.
0: Ça va vous faire le cardio.
1: Voilà, ça va vous faire le cardio, voilà.
0: Vous avez vendu 5 millions d'albums dans le monde. Ouais. Je pense qu'on peut rajouter 5 millions de repiques, parce qu'on a dû repiquer vos albums sur des cassettes, etc. Voilà. Ouais. Donc ça fait beaucoup. Ouais. Vous cartonnez aussi en streaming, vous avez plus d'un milliard de vues sur YouTube. Ouais. Ça aussi, c'est fou. Quand vous avez commencé, on n'écoutait pas la musique sur Internet. Qu'est-ce que vous pensez alors de ce passage-là? Je ne sais pas si c'est la même chose, d'ailleurs, si le passage a été aussi difficile sur le continent africain qu'en Europe. Ouais. Parce que sur le continent africain, de toute façon, traditionnellement, il y avait déjà un marché parallèle de la musique qui
1: ne
0: passait pas par les maisons de disques. Mmh. En revanche, en Europe, oui, ça a bien embêté tout le monde parce qu'on achetait nos disques au supermarché très sagement. Ouais. Comment vous l'avez vécu, vous, alors, ce passage au streaming, à la musique qui n'est plus forcément gravée sur des disques?
1: Ben, je crois que c'était un mal pour un bien, parce qu'en termes de piraterie, déjà en Afrique, on ne s'en sortait pas. Quand on était sur le support physique, on vendait des œuvres dont les retombées ne nous revenaient pas directement.
0: Oui, non.
1: Aujourd'hui, même si au niveau de l'Afrique, nous sommes encore en transition numérique, les choses vont encore mieux parce qu'il y a une traçabilité et ça peut nourrir son homme si c'est bien suivi. Ici en France, c'est vrai qu'au départ, on n'a pas vite accepté parce que on avait un lien avec le physique. C'était des rapports, nous on avait des séances de dédicaces dans les FNAC, dans des supermarchés avec nos fans et tout. Ça n'existe plus, c'est devenu trop du virtuel. Et d'ailleurs, on est en train de penser à faire revenir les vinyles, les CD. Pendant la tournée de Magic System, on va revendre ces supports-là parce que ça nous permettait de conserver un certain lien avec nos fans. Aujourd'hui, malheureusement, c'est du streaming. C'est vrai que commercialement, c'est plus facile, mais en termes de chaleur, en termes de rapport humain, il y a quelque chose qui nous manque quand même aujourd'hui.
0: Ouais, ouais, puis on a envie de garder quand même un souvenir.
3: C'est ça,
0: ouais.
1: C'est ça.
0: Mais peut-être qu'aujourd'hui, en fait, en rentrant d'un concert, plutôt que d'acheter un t-shirt, on peut acheter le vinyle, quoi.
1: C'est ça, justement. C'est d'ailleurs pour ça qu'on va faire un gros marché de merchandising avec tous ceux qui vont venir, des casquettes, des t-shirts, des CD, même ceux qui ont des CD à la maison, qui n'ont peut-être pas eu la chance de les voir signer par nous, pourront revenir avec ça et qu'on puisse signer parce que ces moments-là nous manquent, ces moments de dédicace nous manquent. Et voilà, ça sera l'occasion de nous racheter ou de nous retrouver à nouveau pour ça.
0: Vous parliez tout à l'heure de Leslie et je vous avoue que ça a fait battre mon petit cœur parce que cette chanson avec Leslie, je crois que c'est comme ça, moi, que vraiment, je vous ai adopté définitivement. J'ai dit, ces mecs-là, ils sont super. On ne sait jamais dans la vie. Donc, il y a Leslie, Magic System. Ouais. C'est quoi vos souvenirs de cette époque? C'est vrai, vous avez dit, ça nous a connectés avec les ados. En France, c'était vraiment ça? C'est l'effet que ça vous a fait?
1: C'est l'effet parce que, bon, vous savez, nous, on est beaucoup très famille en Afrique. Donc, quand on arrive, Leslie, c'est la première petite sœur, entre guillemets, française.
0: Ah, c'est la première artiste.
1: C'est la première, qu'on a.
0: Ouais.
1: Donc, on la prend comme une petite sœur et même pendant le tournage des clips, et ce qui faisait que même quand on ne se voyait pas, on a l'impression que la petite sœur n'est pas à la maison. Donc, on a gardé ce rapport. Aujourd'hui, elle est devenue mère de famille. Nous, on est devenus aussi des pères de famille. Mais quand on se voit, c'est toujours les grands frères et la petite sœur. Et je me rappelle encore comme si c'était hier. Cette chanson, on a passé d'excellents moments.
4: Voilà, dans la vie, on ne sait jamais.
0: Merci pour ce joli a cappella. Des frissons, mes amis. Parce qu'on dit Magic System, oui, c'est transgénérationnel. Et oui, ça fait quand même hyper longtemps que vous nous accompagnez. Et je remarque qu'à chaque fois qu'on met une chanson de vous, les visages s'éclairent, s'ouvrent, les gens se tournent les uns vers les autres et se parlent. Ça, c'est une belle victoire quand même. Je ne sais pas si quand vous êtes devenu artiste, vous pensiez à ça, ou si vous pensiez qu'à la musique. Mais c'est beau quand même d'avoir cet effet-là sur le monde.
1: Ben oui, c'est notre côté humain. C'est le côté là où on n'est pas dans du semblant. C'est des émotions que nous émettons. Et d'ailleurs, je crois que cette tournée sera l'occasion de se retrouver. Parce que se retrouver sur scène avec Leslie, ça c'était en 2003.
0: Il y a 20 ans.
1: Ben voilà, il y a plus que 20 ans.
0: Oh là là, oui, 23, mais je voulais laisser la virgule.
1: Donc, se retrouver sur scène avec Leslie, se retrouver sur scène avec Soprano, avec Kimbe, avec Mokobe, Rimka et tout ça, c'est des moments que nous voulons partager avec tous nos fans. Donc, c'est franchement, on a hâte d'être
0: en tournée.
1: Voilà.
0: Vous avez compris le message, les amis, il va y avoir des surprises. Voilà. 30 ans de carrière, 5 millions d'albums vendus, des milliards de vues sur YouTube, 3 albums de platine et puis des disques d'or, de platine, de diamant, un single triple diamant export. C'est celui qu'on a écouté tout à l'heure, c'est Magic in the Air qui est votre arme atomique de bonheur. Voilà, partout sur la planète. Mais on a quand même évoqué tout à l'heure le fait que dans vos 30 ans de carrière, au début, c'était pas la fête à la cafette. On va dire Magic System. Et alors, autant, on se dit, voilà, un groupe qui démarre, c'est normal que ce soit un peu compliqué au début. Quelles épreuves, quelles difficultés vous avez connues, notamment à vos débuts à Abidjan? C'était quoi la difficulté pour vous?
3: Ben déjà, pour avoir un producteur, c'était déjà difficile.
0: Ouais.
3: Et après, vous savez que l'Afrique, du côté musical, il y a beaucoup de problèmes. Donc nous, on a fait notre petit bonhomme de chemin. C'était pas facile, franchement. On s'est débrouillé au quartier avec une autre tam-tam.
0: Ouais.
3: Et puis un jour, on a eu la chance de connaître un producteur. On fait un premier album qui ne marche pas en plus. Donc ça devient encore une qu'est-ce que je peux dire,
1: un autre défi.
0: Mais c'est vrai que c'est une déception quand on appelle de tous ses voeux enfin son premier album et qu'il fonctionne pas. C'est dur.
3: Et après on s'est dit on va pas lâcher.
0: C'est ça en fait le secret, c'est la persévérance,
1: la résilience
0: Résilience,
1: la résilience, parce que Une chose est de tomber, une chose est d'échouer.
3: C'est ça.
1: Mais le plus difficile, c'est de pouvoir se relever pour continuer.
3: C'est clair.
0: Ouais.
1: Parce que c'est tout un espoir qui meurt quand on échoue. Ouais.
0: Parfois, on échoue parce qu'on n'a pas bien fait. Mmh. Parfois, on échoue parce que celui qui est en face a les oreilles bouchées ou pleines de cire d'abeille.
1: Ouais.
0: J'en veux pour preuve le parcours de premier gaou.
1: Oui. Le premier gaou n'est pas gaou.
0: C'est le deuxième gaou qui est gaou. Combien de maisons de disques ont refusé Premier Gaou?
1: Oh. Ben, je ne sais plus du combien, mais le nombre de producteurs déjà.
0: Ouais.
1: Je crois qu'on est passé de main en main parce que personne ne croyait en ce titre.
0: Et vous, vous y croyez?
1: Ben oui, parce que c'est notre esprit, on y a mis voilà, des notes pour pouvoir donner quelque chose. Mais vous savez, quand vous avez échoué pour la première fois, en Afrique, c'est difficile d'avoir une deuxième chance. Donc, c'était pas évident. Et puis, bon, c'est arrivé. Les personnes qui ont cru en nous ont vu vite les résultats. Et puis, c'est parti.
0: Ouais.
1: Mais nous, on se projetait déjà parce que c'était un autre défi. Quand on connaît un tel succès, on s'est dit, mais comment on fait pour garder la barre haut comme ça? C'était quand même difficile. Mais bon, on a essayé. Et puis après, ça a marché. Mais comme Manadia l'a dit, c'est le côté de la professionnalisation qui n'était pas évident en Afrique. Nous n'avions pas un secteur musical très professionnel. Donc il a fallu que nous arrivions en France dans les années 2000. Et là, on a connu ce qu'on appelle la professionnalisation de la musique.
0: En fait, vous avez transformé l'essai, quoi.
1: C'était de la passion quand on était en Afrique, mais quand on est arrivé ici, c'est devenu une profession.
0: Voilà. Quand on vous entend chanter Premier Gaou a cappella à l'Olympia en 2002, on se dit que, heureusement, que vous y avez cru.

0: Magic System était dans Décibel pour l'annonce de la grande tournée qu'ils donneront partout en France pour fêter leurs 30 ans.
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2: Une artiste qui ne sera pas la voix d'un seul tube.
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2: Quel tube, hein, cela dit. Soleil Bleu nous a fait danser tout l'été dernier et nous a permis de découvrir la voix de Louisa, jeune trentenaire franco-brésilienne, amoureuse de toutes les musiques, qui vient ce soir vous présenter son premier album. Et bonsoir Louisa.
4: Bonsoir.
2: Bienvenue dans Décibel. Chère Louisa, on s'était croisés aux dernières Victoires de la musique. Et alors, je vous avais trouvé complètement à votre place. Et je ne sais pas, contente de faire partie de cette grosse cérémonie. Certaines et certains y étaient vraiment le ventre serré, pas bien, avec des gouttes de sueur là sur les tempes. Et vous, non, vous étiez bien avec vos deux copains de Bleu Soleil.
4: Oui.
2: C'est un bon souvenir.
4: Ouais, c'était un bon souvenir. En fait, je me suis, comment dire, juste avant mon passage, juste avant qu'on rentre sur scène, il y a du coup le présentateur qui dit, et maintenant une habituée de la scène. En fait, il allait appeler Camélia Jordana, mais c'était juste avant nous. Et,
2: d'accord.
4: Et en fait, je me suis dit, je me suis matrixé le cerveau en m'imaginant que j'étais une habituée des... Je dis, mais oui.
2: Des cérémonies.
4: Mais oui, je suis une habituée, je suis à ma place, c'est là, ici.
2: Ouais. En tout cas, c'était une belle soirée. C'était une belle soirée.
4: Ouais, c'était une belle soirée. Puis je revenais du Brésil, donc ouais. J'étais dans une good vibe.
2: Ok. Alors, j'ai un peu menti tout à l'heure quand j'ai dit que c'est avec Soleil Bleu qu'on a découvert votre voix. En vrai, sur plein d'albums, on vous entend, Louisa. Nous, ici, dans Décibel, on avait craqué sur Hélicoptère, le dernier album de Féfé. Il était venu en parler dans l'émission et il avait parlé de Quelque part, votre duo. Quelque part.

0: Louisa et Féfé. Louisa.
1: Féfé.
0: Il est bien cet album, hein. Ouais. Hélicoptère sous-côté. Allez écouter Féfé, vous serez heureux. Mahom aussi, qui vous fait chanter Le temps de l'amour.

0: entend aussi à plusieurs reprises d'ailleurs avec Zoufris Maracas.
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0: Et ça, je me dis, c'est le CV d'une chanteuse qui a commencé par faire ses classes beaucoup sur scène. Et c'est comme ça qu'on rencontre sa famille musicale et des gens chez qui on va comme ça inviter sur un ou deux morceaux.
2: Ouais, alors là, on a entendu trois, mais en vrai, il y en a plein d'autres.
0: Énormément.
2: Il y avait Fakir aussi, il y a du coup Kewa, Stylé. Il y en a beaucoup.
0: Il y en a énormément.
2: Et la plupart, ouais, avant d'être chanteuse professionnelle, je squattais les scènes des autres, en fait. Je montais sur la scène des autres et j'attrapais un micro, c'était genre plus fort que moi. Il fallait que je partage les mélodies que j'avais dans ma tête. Vraiment, c'était vital, quoi. Et du coup, heureusement, tout s'est bien passé et apparemment, j'ai fait des prestations assez correctes puisque les gens m'ont proposé ensuite d'enregistrer avec eux. Donc la plupart du temps, ça s'est fait comme ça, oui, en volant le micro, en volant
0: au culot,
2: leur...
0: en fait.
2: Au culot total.
0: Au culot et au talent, parce que effectivement, ouais. Une fois qu'on a chopé le micro, faut assurer. Et ça a été votre cas. Alors c'est marrant, vous avez employé l'expression avant d'être chanteuse professionnelle. Qu'est-ce qui pour vous est le point de bascule, le moment entre la fille qui rêve de chanter et la fille qui est chanteuse?
2: Mais en fait, j'ai pas tant rêvé de chanter. C'est vraiment, comme je disais, c'est devenu vital, quoi. Vraiment, à un moment donné, je pouvais plus assister à un concert en tant que spectatrice. J'avais deux options. Soit il fallait que je parte du concert, soit il fallait que je monte sur la scène pour chanter, parce que vraiment, c'était physique, quoi. Je sentais que ça brûlait en moi. Il fallait absolument que soit je parte, soit que je monte sur la scène. Donc, c'était pas tant un rêve, mais vraiment une nécessité, quoi. Vraiment.
0: Mais c'est magnifique, c'est la première fois que j'entends ça, Louisa. Non, mais alors, moi, franchement, ça me touche énormément ce que vous dites, parce que en fait, je pense que les artistes pour qui c'est vital, pour qui c'est faire de la musique ou mourir, alors, c'est pas les plus équilibrés dans la vie, mais qu'est-ce qu'ils donnent, quoi, quand ils sont sur scène ou même quand ils sont en studio. Alors, c'est quoi le parcours qui vous amène à ça, à ce feu dans le ventre? Je sais que vous avez fait très jeune de la musique, vous avez aussi fait les beaux-arts. Bref, vous êtes une artiste avec un grand A. Racontez-moi un petit peu le parcours.
2: Bon, déjà, je suis née dans une famille artistique. Mon père, lui, il est musicien. Ma mère, elle est danseuse contemporaine. Et mon père fait du jazz et ma mère, du coup, danse contemporaine. Donc, les deux, dans leur médium, on parle beaucoup de liberté, quoi. C'est vrai que dans le jazz, on parle, du coup, d'improvisation. Oui. Et pareil, dans la danse contemporaine, dans ce contact. Et ma mère, elle nous a toujours, depuis petite, elle nous a amené à nous libérer corporellement et à réussir à s'exprimer sans peur avec notre corps, et elle nous faisait des gages, en fait, genre ok, pour 2 euros là, au milieu, il y a un bouchon on était en voiture, il y a un bouchon, je mets la musique à fond et tu danses au milieu des voitures. Donc, quand t'es petit, pour 2 euros tu le fais, tu vois. Ouais. Où on est là, on voulait trop l'énorme sucette dans la boulangerie, elle dit bah ok, vous voulez la sucette, mais là on doit danser la valse au milieu de la boulangerie pendant 5 minutes, et on était là, bah vas-y, ok, tu vois, voilà, avec le recul,
0: génial.
2: Et en fait, elle nous a libérés quelque part.
0: Ah bah là, c'est le vaccin contre tous les complexes.
2: Ouais.
0: Formidable. Et alors, c'est votre maman ou votre papa qui est brésilien?
2: C'est ma mère.
0: Ah.
2: Ouais. C'est la liberdade do Brasil. Et du coup, déjà, il y a eu ce côté-là où, depuis que je suis née, tu vois, on se met pieds nus, on danse dans la rue, elle nous a, voilà, y a eu ce truc-là. Et ensuite, mon père, dans la musique, j'ai beaucoup écouté, il nous a, voilà, il y a des disques magnifiques dans sa bibliothèque, il y a du monde entier, c'est vraiment voilà, j'ai découvert le monde ouais. Quoi, dans ses disques, et très comment dire, avec une écoute assez rigoureuse, quoi. C'est vrai, ouais. Que voilà, il fallait une écoute attentive, et j'ai vraiment, enfin voilà,
0: c'est l'écoute qui permet d'apprendre des choses aussi en écoutant les autres, quand on écoute vraiment.
2: Ouais, ouais, tout à fait. Je pense que ouais, mon père, il a eu plus une approche un petit peu plus sérieuse en fait dans son approche avec l'art, même dans le cinéma. Tu vois, c'est vrai qu'il est très cinéphile aussi. Il fallait qu'on regarde le film depuis le générique. Quand tu vois, voilà, c'était très sérieux. Et moi, j'ai des tics maintenant. Tu sais, quand je regarde des films avec des copains, j'ai non, mais on se tait.
0: Ah, il faut pas se lever au cinéma avant la fin du générique de fin, quoi.
2: Ouais, non, mais même surtout à la pas. Maison, tu ouais. vois, ah, je veux ouais. dire, on éteint tout, là, le film a commencé, genre, c'est silent, mais genre, vraiment, il nous regardait, genre, et, bref, je reproduis un peu ces tics, un peu, de tyrans, comme ça, mais, bref, au final, ça m'a permis aussi d'avoir un regard et une écoute attentive sur l'art en général. Donc j'ai toujours baigné dans la musique, mon père musicien, donc j'étais toujours dans les répétitions, dans les concerts, les tournées, et du coup, génial, quoi, j'ai toujours, c'est grandi avec ça. Et dès que mes parents, ils ont capté que j'aimais bien chanter, du coup, ils m'ont mis à la maîtrise de Bretagne. C'est un cursus horaire aménagé, du coup.
0: C'est très intensif, là. Ouais, ce sont des jeunes musiciens, mais qui bossent comme des pros, hein.
2: Ouais, 4 heures par jour, quand même, tous les jours, ouais. Tous les jours, conservatoire. Mais c'était super parce que, du coup, j'allais à l'école que le matin.
0: Et conservatoire l'après-midi.
2: Ouais. Donc, pour nous, c'était le rêve, hein. C'était trop, trop bien. Et là, formation classique.

0: C'est Soleil Bleu, donc en collaboration avec Bleu Soleil. Et alors, la légende raconte, Louisa, que vous avez écrit les paroles dans le RER.
1: Une partie des paroles, ouais.
0: C'est génial. Parce qu'alors, ça n'a rien à voir avec un RER, hein, pour ceux qui ne connaissent pas la chanson.
1: Bah ouais, mais justement, j'avais. Ouais. En fait, je revenais du Brésil, là. Le Brésil est toujours quelque part, hein.
0: Oui.
1: C'est évident. Et oui, séparation et. Ouais, c'est comme si j'avais fait un voyage astral, comment dire, une projection. J'ai fermé les yeux et je me suis, j'ai imaginé mon monde parfait.
0: Et ça a parlé.
1: Je l'ai écrit pour me faire du bien en fait, et j'ai pas du tout. Mais c'était inconsciemment. J'ai tout fait ça inconsciemment. Je pensais même pas un jour la chanter en live. Je pensais pas que encore moins que ça allait exploser comme ça. Donc je l'ai vraiment fait pour moi et sans imaginer que ça allait faire du bien à autant de monde, donc ça c'est vraiment trop bien.
0: Louisa, élève de la maîtrise de Bretagne à Rennes, énormément de chants, etc. Ça c'est toute votre enfance, beaucoup de musique, donc on a dit du piano, de la guitare, de la harpe, de la danse, etc. Et à un moment, vous allez évidemment prendre votre envol qui amènera un peu plus tard aux collaborations dont on a parlé et puis à ce premier album. Mais je sais que ce qui a beaucoup changé votre vie et finalement qui vous a transformé en l'artiste que vous êtes aujourd'hui, c'est les voyages.
1: Oui, tout à fait. Ouais. Tout à fait. C'est vrai que après la maîtrise de Bretagne, arrivé au lycée, j'osais pas chanter. C'est vrai qu'en France, il y a un peu ce truc du jugement, du regard de l'autre, et j'osais pas dire que je chantais. En plus, je faisais du classique, alors trop la honte. Du coup, mes potes au lycée ne savaient pas du tout que je chantais. Et puis, en plus, j'avais d'autres aspirations. Je commençais à découvrir la musique électro, donc voilà.
0: Ouais.
1: Et ensuite, mais il y avait quand même cette pudeur, un peu cette gêne, voilà. Et à 18 ans, je suis retournée au Brésil toute seule. Et là, les Brésiliens, ils ont une sorte de bienveillance de base, quoi que tu fasses, ils t'aiment. Et en fait, donc à 18 ans, ils m'ont redonné la force de juste rouvrir ma voix. Et à 19 ans, je suis restée à La Réunion pour 5 ans. J'ai fait mes études là-bas.
0: Les Beaux-Arts,
1: ouais. Et en fait, à La Réunion, là, du coup, là, la voix, elle s'est... Là, je l'ai plus refermée, là.
0: Ouais.
1: Je l'ai plus refermée. J'ai découvert, du coup, les jam sessions, donc la musique à improviser. Et à La Réunion, c'est très riche. Du coup, il y a vraiment énormément d'un... C'est vraiment, on appelle La Réunion, je pense.
0: Oui, ça réunit.
1: Pour ça, vraiment. Ouais, ouais. Il y a des influences du monde entier, des gens... du coup, quand on fait des jam sessions, c'est des vrais jams dans le sens où on invente tout du début à la fin.
0: C'est-à-dire que vous, quand vous chantez dans une jam, vous ne savez pas ce que vous allez chanter, vous improvisez des paroles, vous accompagnez...
1: Alors, j'improvise. Moi, quand je chante à la base, je chante dans une langue inventée. Les paroles, ça vient après, c'est venu un petit peu par défaut, par contrainte. Mais moi, donc, j'ai sorti plein de sons, j'ai sorti même un EP entier dans un langage inventé. Et c'est mon langage préféré. J'utilise ma voix simplement comme un instrument, en fait. Et avant de mettre du sens, parfois, je trouve que la musique, elle parle tellement déjà d'elle-même et les mots, ils peuvent être réducteurs, quoi. Et donc, c'est juste utiliser ma voix comme un instrument musical, quoi. Et du coup, voilà, j'improvise comme ça. Je peux, c'est ce qui m'intéresse, c'est ça, c'est la mélodie, la musicalité des sons et la percussion aussi des sonorités, des mots. Et quand je chantais à la maîtrise, on chantait en allemand ou en latin, donc moi je comprenais rien de ce que je chantais.
0: Oui.
1: Et c'est quand on lisait les partitions, il y avait une note et un son en bas, et moi j'ai appris à la musique comme ça, en fait. C'est juste une note et une sonorité. Je pense que c'est comme ça que j'ai construit un petit peu ma perception de la musique, quoi. Et du coup, ouais, voilà, complètement improvisé. Il pouvait y avoir un clavier qui faisait du hip-hop, un violon classique avec un rythme de percussion maloya traditionnel de La Réunion, et puis on mélangeait tout ensemble, et puis on faisait une musique tous ensemble. Et c'est vraiment là, donc je suis tombée dedans, et personne pouvait m'arrêter. Je pouvais chanter pendant 3 jours non-stop, quoi.
0: Ben, ce foisonnement, on le retrouve hein, dans ce premier album. Il vient de sortir. Alors, les amis, évidemment, je vous le recommande. Pour se balader un petit peu dedans, vous dire que bah oui, du voyage, il y en aura toujours avec Louisa, Jetlag. Je t'écris.

0: Alors, Louisa, toutes ces chansons qui viennent de sortir, comment elles sont arrivées? Est-ce que tout ça est très récent? Est-ce qu'il y a des chansons que vous avez en vous depuis vos premiers voyages au Brésil, à La Réunion, etc.? On est comment dans le temps sur ce disque?
1: Alors c'est très mélangé, c'est vrai que j'ai des textes, je pense, qui traînent dans mon téléphone depuis 2 années au moins.
0: Ouais.
1: 3 ans, le temps passe tellement vite.
0: Louisa, elle est en train de regarder en fait l'arrière de sa pochette pour voir un peu les chansons. Celle qui arrive par exemple, La Vida Loca.
1: Alors La Vida Loca, celle-ci, elle s'est faite cette année. Je l'ai écrite cette année. Et en fait, quand j'ai commencé à l'écrire, j'ai pensé à inviter Carbone dessus. C'était le feat que je voulais faire avec Carbone, parce que je trouvais que c'était un peu la vibe un peu solaire qu'il avait dans Imagine. On venait de se rencontrer, je l'ai trouvé super. Et quand je commençais à l'écrire, je me suis dit, ah, ça me fait penser à Carbone, viens, je l'invite. Et le jour d'arriver au studio, il me dit, ah, mais je sais pas, je crois que celle-ci, c'est un peu gagné d'avance. Moi, je chercherais un truc un peu plus mélancolique. Et du coup, on est parti sur totalement autre chose.
0: Vous avez fait Étincelle ensemble.
1: On a fait Étincelle. Du coup, on a rouvert nos tiroirs, on a fouillé ce qu'on avait, et puis on a inventé une nouvelle chanson. Étincelle, du coup, La Vida Loca, ça s'est fait cette année, ouais. Il y a des bouts, j'avais déjà commencé à écrire, par exemple, Western Chinois. Je me souviens que j'avais, Western Chinois, j'ai testé dans toutes les langues. J'ai testé dans toutes les langues. J'ai même fait une version avec un mélange de hongrois, de japonais. J'ai fait vraiment plein de versions.
0: Mais si vous vous demandez Western Chinois, c'est comme

0: dire qu'en fait, une chanson, avant le jour, la seconde où vous l'enregistrez, elle peut changer 600 fois.
1: Bah même maintenant, hein, moi j'aimerais bien faire un album juste de remix de mes propres chansons.
0: Enfin, il vient de sortir, Lisa. Attendez un peu quand même. Faut attendre la réédition, quoi, dans quelques mois.
1: Ouais.
0: Ah ouais, mais c'est vrai. Mais oui, mais ça, c'est voilà les vestiges du live, en fait, et de toutes ces jam sessions, etc. Pour vous, en fait, la musique, elle est pas figée.
1: C'est hyper difficile. C'est hyper difficile de se dire, c'est fini.
0: C'est comme ça.
1: Ouais. C'est vrai qu'il peut avoir vraiment plein de directions différentes et c'est très compliqué pour moi, ouais, de figer ça. Même je fais de la peinture et c'est un peu pareil de dire vas-y là on s'arrête. Du coup, je fais plusieurs versions de peinture. Enfin bon, bref, là, je vais pas partir.
0: On s'est baladé un petit peu à l'intérieur de ce disque extrêmement solaire et qui réunit finalement tout ce que vous aimez dans la musique. Vous avez réussi à le mettre dans votre disque.
1: Il a fallu me canaliser un petit peu. Oui, parce que j'aime le monde, en fait. J'aime le monde. On m'a dit, Louisa, premier album, viens, on essaye un petit peu de pas trop perdre le public. Mais voilà, d'essayer d'avoir quand même un fil rouge. Bon, évidemment, il y a le Brésil qui est là.
0: Oui.
1: Il y a ma double culture qui est celle-là. On peut pas y échapper.
0: Mais on ne veut pas y échapper.
1: On ne veut pas y échapper. Après, j'ai un grand amour de la musique tzigane, aussi Balkans, spécifiquement Roumanie. J'ai réussi un petit peu à l'intégrer à la fin d'un morceau qui s'appelle Nuages, que j'ai fait en featuring avec
0: La Daniva.
1: Avec La Daniva, ouais.
0: Ah, on écoute quelques notes. J'adore ce morceau.
1: Trop bien.

0: On est presque dans un film de Costa Rica.
1: Je suis fan, c'est mon rêve de jouer dans un film de Costa Rica et de chanter avec le jeu, je te jure.
0: Mais il faut lui dire, Emir, she's here.
1: Oui,
0: elle est là.
1: Non, mais
0: elle
1: en plus,
0: est là, Louisa.
1: Il me connaît, genre, j'ai squatté une de ses scènes aussi.
0: Ah, bah oui. Faut dire, les concerts d'Emir Costa Rica et le No Smoking Orchestra, c'est quelque chose.
1: C'était hein. Ça.
0: Ah ouais.
1: À la Réunion en 2016.
0: Ah ouais.
1: Je suis montée sur la scène dans un festival et j'ai chopé le micro. Je savais pas trop qui c'était à cette époque-là. Et je vois, il joue de la guitare, il me regarde et il vient me voir, il fait What's your name? Et j'ai dit.
0: Vous le faites bien, vous l'imitez hyper bien, je l'ai interviewé, il a vraiment
1: cette voix. J'ai dit Louisa. Et là, et notre chanteuse, Louisa! Et les gens, ils pensaient tous que j'étais slave ou roumaine, ah ouais, parce que comme j'improvisais aussi mon langage quand je chantais, c'était marrant.
0: Que de bons souvenirs. Alors ça, c'est un très très beau souvenir de scène. Ça veut dire que donc la tournée qui s'annonce, autant que ce soit là, sur tous les festivals d'été, je l'ai dit, hein, vous êtes une des artistes les plus programmées cette année. Et puis ensuite, donc il y a votre tournée à vous. Tout est déjà prêt dans votre tête.
1: J'ai trop hâte. Bah déjà, nous, on va vivre la première aventure du tourbus. Pas sur toute la tournée, mais sur quand même une bonne partie. Et moi, j'ai jamais voyagé en tourbus, donc j'ai très hâte de découvrir ça. Plus c'est mon équipe de musiciens, on est des bons jammers. Du coup, on va faire de la musique. Ça se trouve, il y a un album qui va naître.
0: C'est possible, hein, que ça vous inspire en vrai.
1: Ouais.
0: Et puis je citais ces énormes festivals. Ça va être des foules assez énormes et denses et compactes. Ça vous excite? Ça vous donne le trac?
1: Écoute, j'ai là du coup à force d'avoir fait quand même beaucoup de scènes,
0: oui.
1: Je suis de plus en plus libérée. C'est vrai que moi, les deux premières années, quand j'ai commencé à faire de la scène, du coup, ça remonte à 2018-2019. J'étais terrifiée à parler au public. Je disais quasiment rien. Je disais bonjour, au revoir. Au milieu, je disais le nom du groupe.
0: Oui.
1: Mais voilà. Et là, de plus en plus. Maintenant, ça fait tellement du bien de pas avoir peur, d'être libérée, de parler, parce que je pouvais chanter devant 20 000 personnes, mais parler au public, en fait, quand j'ai réalisé que je devais faire l'animation aussi,
0: oui.
1: J'avais pas eu conscience de ça, en fait, au début, avant mon tout premier concert. Tu sais, je me dis, bon, je suis chanteuse, je vais chanter, mais non, en fait, il faut animer.
0: C'est vrai,
1: c'est un autre métier, quoi. Et là, maintenant, j'aime bien, je me suis trouvé un petit clown, et ça me fait du bien, du coup, là, maintenant, bon, préparez-vous, peut-être, je vais vous mettre des tunnels. Avant, je parlais pas, maintenant,
0: elle va faire des chroniques.
1: Même, ça nous arrive, genre, d'improviser complètement une musique maintenant en live. Parce que ça aussi, c'est un truc que j'avais pas conscience avant de faire mes premières scènes. C'est qu'on allait devoir faire tout le temps les mêmes chansons en concert.
0: Ah oui, la fameuse setlist.
1: Ouais, et c'est vrai que comme je viens de la musique improvisée, des jams et tout, ce que j'aime, c'est créer la musique instantanée, quoi. C'est de la découvrir au moment où je la fais. Et là, de savoir que j'allais faire tout le temps les mêmes morceaux, ça m'a un petit peu, c'était un peu la désillusion. Donc là, avec mes musiciens, c'est cool. Ça nous arrive des fois d'improviser une musique sur scène et ça, c'est génial.
0: Ah, donc n'hésitez pas à prendre des billets pour plusieurs dates de concert de Louisa. A priori, oui, il y aura des surprises à chaque fois. Et donc, entre les chansons, c'est le retour de la petite fille qui dansait dans les embouteillages. Ça y est, libérée, délivrée. Louisa, je vous souhaite le meilleur avec ce disque, avec cette énorme tournée. Et à la prochaine, Louisa. Merci.
1: Merci beaucoup.
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2: Salut à toutes, salut à tous et bienvenue dans Décibel. On vous a promis une playlist faite sur mesure, rien que pour vous, par Amir. Je perds pas de temps, on y court. Bonsoir Amir.
3: Bonsoir.
2: Comment
3: bonsoir.
2: Ça va?
3: Super, puis enthousiasmé par ton accueil.
2: Bah attends, déjà t'es un petit peu à la maison ici. Et aussi, je dois dire que c'est un parcours qui fait plaisir à voir, ton parcours à toi.
3: Merci.
2: C'est vrai.
3: Je me penche rarement sur ce qui s'est passé, sauf c'est vrai que cette année, comme on parle souvent de la décennie, alors ouais. Je me rends un petit peu compte de c'est ce qui est arrivé.
2: Du chemin parcouru. On a découvert la semaine dernière les premiers épisodes de La Belle et le Boulanger. La suite, c'est lundi soir, toujours sur TF1. Vous voulez savoir comment ça se finit, hein? Moi, je sais. Mais je vais pas spoiler, c'est promis. Ça t'a merci. Plu quand même.
3: De... Merci pour ces efforts.
2: Cette aventure série télé, est-ce que ça te fait remettre en question ton amour fou pour la musique? Est-ce qu'il faudrait partager ton temps maintenant à 50-50 ou pas?
3: Non, j'irai pas jusque-là. C'est comme la question qu'on se pose quand on a un deuxième enfant.
2: Oui,
3: ça, on met pas en question l'amour du premier du tout. On arrive à agrandir son cœur. Et quand je parle d'enfance, là, je me projette. Je me remets en tête les souvenirs de moi qui montais sur une table petit à la maison, qui essayait de faire le divertissement pour ma famille, et je me souviens être autant acteur que chanteur. Après, c'est la musique qui a pris le dessus par des concours de circonstances fabuleux qui m'ont permis d'exaucer un premier rêve, mais j'ai jamais perdu de vue cette volonté au gré des coups de cœur et des choix qui me bouleverseront, qui résonneront en moi. De prendre aussi le temps de travailler la deuxième discipline qui m'a toujours donné envie. Et c'est en train d'arriver maintenant, ça a mis 10 ans, mais c'est pas plus mal. Je suis très heureux de retrouver la fragilité du débutant, de ressentir l'émerveillement, ça fait énormément de bien. Et puis je pense que les deux mondes se nourrissent mutuellement l'un de l'autre.
2: Ah oui, sans aucun doute, parce que je pense que même en termes de conscience de ton corps, etc., le fait de jouer la comédie, je me dis que ça va sans doute, oui, avoir des répercussions sur tes prochains concerts, par exemple.
3: Très certainement, mais ça a déjà été le cas après la pièce de théâtre que j'ai jouée pendant 2 ans. Je m'estime tellement chanceux de pouvoir vivre toutes ces choses, je t'assure.
2: Et nous, on est contents parce qu'on est aux premières loges et on voit tout ça. Donc, les deux prochains épisodes de La Belle et le Boulanger, c'est lundi soir. Et pour ce soir, donc, tu t'occupes de la playlist, Amir. On t'a demandé de choisir 8 titres et puis nous, on a choisi 2 titres de toi. Comme ça, voilà, ça nous fait un petit mélange sympathique. On est ensemble jusqu'à 21h. Le premier titre de ce soir, c'est Francis. Francis Cabrel, Je l'aime à mourir. Alors évidemment, ça te va très bien, parce que toi, des chansons d'amour, t'en as un certain nombre dans ton répertoire. Celle-là, elle est particulièrement intense, belle, pure, simple. C'est ça qui te touche? C'est la beauté dans la simplicité?
3: C'est la beauté dans la simplicité, c'est tellement bien décrit. Je pense que c'est ce qui représente le mieux Francis Cabrel, parce qu'il trouve des mots qu'on comprend tous, mais qu'on aurait beaucoup beaucoup de mal à écrire comme lui. Et en plus de ça, c'était la première chanson que j'ai apprise à la guitare et qui représente énormément de choses pour moi. Et je pense aussi
2: qu'il m'a inspiré.
3: J'ai commencé tard. Je devais avoir 22-23 ans quand j'ai appris la guitare pour la première fois. Après des années où ma mère insistait mais que ça me faisait trop mal aux doigts. Et à l'époque, j'aimais pas l'abnégation. J'étais moins là-dedans. Oui, je vais mourir, mais quel chef-d'œuvre.
2: Alors on y va. Choisi pour vous par Amir. Première chanson de cette playlist qui promet, croyez-moi, j'ai les titres sous les yeux, on va se régaler. Voici Francis Cabrel.

0: Ah, il s'est posé une ambiance, Amir. Il arrive en soirée, clac ! Degen Cabrel. Je l'aime à mourir. On parlait rapidement, mais on a évoqué ce truc-là. Ça fait 10 ans que t'es dans l'œil du public, en tout cas en France, hein, depuis que tu nous as représenté à l'Eurovision. Et t'es arrivé 6e. Je tiens à le rappeler quand même parce que on n'a pas souvent fait mieux.
1: Non, depuis moi, il y a eu de très bons scores.
0: Il y a Slimane, eu des bons.
1: Luan, ouais. Et je salue ces artistes parce que ensemble, en fait, on a, je pense, réussi à faire un mouvement très très positif dans l'appréciation de l'Eurovision auprès du public déjà.
0: Oui, dans l'intérêt même.
1: Dans l'intérêt, ouais. Et puis il y a plein de très bons artistes maintenant qui sont intéressés, qui postulent et qui peuvent vraiment enfin nous donner l'espoir de gagner un jour bientôt.
0: Ah oui, on croise les doigts. Allez,
1: c'est
0: moi,
1: le but.
0: J'y crois. Dans cette
1: Barbara Pravi, j'ai oublié de mentionner.
0: Ah oui, Barbara, ouais,
1: deuxième quand même.
0: Deuxième. Sinon, bah, c'est toujours Marie-Myriam, notre championne, hein, je vous rappelle. C'était l'année du punk. C'était les années 70. Ça va revenir, les amis. Ça va revenir. Ne vous en faites pas. Et je parle, oui, non, de ces 10 ans aussi, parce que dans ces 10 années, tu es devenu père. Or, la chanson que nous allons écouter, c'est Cher Aznavour à ma fille.
1: Oui.
0: Je me suis dit que tu l'avais pas choisie par hasard.
1: Absolument pas.
0: Et c'est vrai que, bah, voilà, la vie n'est plus la même, ensuite, c'est sûr. Et tu te découvres une dose d'amour, dont tu n'avais pas idée.
1: Oui, sauf qu'ici, il faut quand même préciser que j'ai 3 enfants qui sont 3 garçons.
0: C'est pas vrai, t'as
1: oui,
0: pas de fille.
1: J'ai pas de fille.
0: Mais j'étais sûre que t'avais une fille.
1: Non,
0: t'as 3 garçons.
1: C'est pas cette chance. J'ai beaucoup entendu parler de ce qu'est l'amour paternel pour une fille. En attendant, je me projette au travers de ce que dit Aznavour qui me touche profondément. Et je vis par procuration cette émotion.
0: À ma fille, donc, Charles Aznavour, qui chante pour vous, pour celles et ceux qui ont des filles, ou celles et ceux qui y pensent comme ça, parfois comme Amir.

0: du velours, la voix de Charles Aznavour à ma fille. Je ne sais pas si Amir, tu as des modèles en chanson et si Aznavour en fait partie.
1: Totalement.
0: Ah, c'est vrai?
1: Totalement.
0: Qu'est-ce que tu prends chez lui?
1: Ce que je prends chez lui, c'est l'intelligence du verbe, comment poser le mot sur une mélodie pour qu'il gagne en ampleur, en magie, en consistance. Comment raconter une histoire sur scène aussi. Et puis l'artiste, l'auteur avec qui je collabore le plus depuis mes débuts s'appelle Nazim, et Nazim est lui-même un très très grand fan, ne jure que par Charles Aznavour, et on s'est pas choisi par hasard, je pense.
0: Ah, très bon, ça. Bon, on t'entendra avec Nazim tout à l'heure. Mais avant, on va faire un tour. Alors, de l'autre côté, j'ai envie de dire, du spectre de la musique, quoique, est-ce que la chanson française et le pop-rock anglais n'ont pas quelques petits trucs en commun? En tout cas, ça fait des émotions. T'as choisi Coldplay avec une chanson qui s'appelle The Scientist. Alors, il faut que je t'avoue, c'est pas leur plus connue, mais je pense que c'est celle sur laquelle j'ai le plus pleuré.
1: Je te crois.
0: Tellement cette chanson, elle est terrible, parce que oui, c'est quelqu'un qui veut un peu rembobiner, changer l'histoire et tout. C'est fou, pourquoi t'as choisi cette chanson?
1: D'abord parce que on s'est parlé tout à l'heure de comédie romantique.
0: Ouais.
1: J'aime bien moi ce registre cinématographique, et il y a une comédie romantique qui est d'ailleurs un remake d'un film français qui s'appelle The Wicker Park dans sa version internationale, et je pense que la version française s'appelait L'Appartement avec Vincent Cassel, si je ne me trompe pas, mais on vérifiera après. Et dans la version américaine, dans la BO, on a ce titre de Coldplay qui accompagnait magistralement des scènes d'émotions amoureuses, et je sais pas, ça a pris une place en moi, ça m'a accueilli, et je retiens ce titre comme un de mes titres préférés, ce qui me touche le plus, comme toi.
0: 1996, oui, c'est Vincent Cassel avec Roman Boranger et Monica Bellucci. Mmh.
1: En tout cas, la version internationale, c'est Josh Hartnett, c'est Diane Kruger.
0: Et on y croit, on a envie de...
1: Et c'est waouh. Ouais.
0: L'Appartement, c'était le nom du film en français. Et donc, Coldplay, The Scientist, dans la BO du film américain.

0: Play, choisi donc par Amir, notre invité ce soir. Amir, est-ce que tu connais le clip de The Scientist?
1: Non, je m'en souviens plus.
0: Alors, je le recommande à tout le monde, et même à Amir. C'est un clip, en fait, qui a été tourné avec un procédé un peu spécial. Je vais essayer de vous l'expliquer, mais n'oubliez pas que je ne suis pas une scientifique. En gros, quand on regarde le film, quand on regarde le clip, on se dit, tiens, c'est bizarre, ils avancent bizarrement. En fait, tout a été tourné, tout le monde faisait ses mouvements à l'envers. Donc, par exemple, Chris Martin, qui est censé marcher à l'endroit dans le clip, bon, bah, il marchait à l'envers. Donc, tout a été fait, tous les gestes ont été faits à l'envers, puis remis à l'endroit. Mm-hmm. Mais du coup, ça fait une espèce de démarche
1: évidemment,
0: un peu étrange.
1: Évidemment,
0: et bah, c'est trop fort.
1: J'ai envie de le regarder.
0: Et bah, voilà, Coldplay, The Scientist, allez voir le clip. Et si j'ai mal expliqué, pardon. Pardon, Madame Bourdet, ma prof de SVT du collège. Je n'ai absolument pas progressé, madame, depuis, et j'en suis désolée.
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0: Mon invité, c'est Amir, et évidemment, on n'allait pas se priver du plaisir de t'écouter chanter ce soir, Amir, même si tu parles beaucoup de la musique des autres, mais j'aimerais qu'on écoute ensemble un duo avec Nazim. Tu nous en parlais tout à l'heure en nous disant que c'est ton plus proche collaborateur depuis 10 ans, avec qui tu partages l'amour d'Aznavour, entre autres. Vous avez chanté ensemble une chanson qui s'appelle « En face », qui est sortie en 2024.
1: Absolument.
0: C'est ça.
1: C'était la dernière chanson de son projet extrêmement ambitieux, d'écrire, de réaliser et de poster sur toutes les plateformes de streaming une chanson par jour pendant 366 jours.
0: C'est une folie, ça.
1: Il y est parvenu. Sur la grande majorité d'entre elles, il a même fait un clip. Enfin, c'est un projet d'une ampleur, c'est colossal. Et il avait appelé ça chronique d'un burn-out prévu d'avance.
0: Tu m'étonnes.
1: Et il y a quand même survécu.
0: Et ça, c'est la dernière,
1: le final, c'est le final, c'est le final. Et j'ai été extrêmement touché qu'il choisisse un duo avec moi, alors qu'il aurait pu en choisir tant d'autres. Mais je pense que ça arrivait aussi dans un timing où on en avait besoin. C'est une chanson qui parle de la tolérance, de la compréhension, du regard de la personne en face, du fait qu'on s'écoute peut-être pas suffisamment assez, qu'on reste très enfermé dans nos opinions. Nazim est musulman, je suis juif, on n'a pas besoin d'en dire plus. En ce moment, il est important de montrer quand la tolérance fonctionne et quand le respect mutuel existe. C'est notre cas, on est comme des frères. Et on avait envie de le raconter dans une chanson. C'est une chanson que j'adore.
0: En face.

0: En face, c'est Nazim avec Amir. Vos deux voix se mêlent tellement bien.
1: Merci.
0: Je pense que depuis 10 ans, vous avez dû souvent chanter ensemble, mais là, on va dire, c'est le premier officiel.
1: Absolument.
0: Ça te donne envie pour la suite?
1: Bien sûr, mais avec Nazim, tout. C'est pas que la musique, c'est de la fraternité, c'est de l'amitié, c'est de la confidence. Et je pense que c'est pas un hasard si nos voix s'accordent naturellement. C'est parce qu'on passe beaucoup de temps ensemble et qu'on a traversé beaucoup de choses.
0: Vivement la suite entre ces deux-là. Amir s'occupe de la suite de la programmation musicale sur votre radio ici. Alors les amis, installez-vous confortablement, c'est loin d'être fini. À tout de suite.
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0: Et mon invité de ce soir, il a une belle actualité. Lundi soir, notez dans vos petits carnets, vous avez rendez-vous avec Amir pour la suite des aventures de La Belle et le Boulanger. Dites donc, 3 saisons en Israël, la série. Donc là, bon bah lundi soir, c'est la fin de la saison 1, on est d'accord. En vrai, il pourrait y avoir la suite de leurs aventures.
1: Moi, depuis le début, je vois ça comme un premier volet. Après, c'est pas moi qui décide. Mais comme j'ai connu et j'ai succombé à la première série, à la série d'origine.
0: Oui.
1: C'est ce qui m'a amené d'ailleurs à le proposer à TF1. Je vois une histoire qui est loin d'être terminée et je connais la suite des aventures de chaque personnage. J'ai très très hâte qu'on puisse raconter le reste.
0: La Belle et le Boulanger. Alors moi, je vous recommande. J'ai eu la chance. Je suis un peu pistonnée par Amir. Et donc j'ai vu les 4 épisodes déjà. Et je vous recommande, oui, l'histoire de Benjamin, le boulanger, et Louise, la mannequin, superstar internationale. Les amis, les amours, les emmerdes, la musique aussi. Et puis je voulais citer les comédiens qui partagent l'affiche avec toi, Amir.
1: S'il te plaît.
0: Il y a Ludmila Van Cleer, donc elle joue la belle. Amir et le boulanger. Les darons. On les adore. Lionel Astier, Mathilde Amey, ils sont super.
1: Tes parents, ils sont merveilleux.
0: Incroyable.
1: Ils m'ont appris tellement de choses en plus sur le tournage.
0: C'est des super comédiens. Il y a également Gary Mialéanou, Sarah Stern, alias Stéphanie Tuche, qui est là également. Xavier Robic et puis la petite Mithy Hazanavicius qui joue ta petite sœur. La Belle et le Boulanger, c'est sur TF1.
1: Réalisé par Hervé Mimran, qui est un très grand réalisateur.
0: Ah, t'as aimé travailler avec lui?
1: Ah oui, mais c'est un très grand, parce que c'est la première fois qu'il fait une série, il a fait que du cinéma jusque-là, des grands films avec de très très très grands comédiens. Et c'est un écrin extraordinaire pour débuter tout ça. Ces artistes, ces acteurs, cette histoire que j'aime déjà, c'est ce réalisateur. Les gens me voient à la télé jouer des scènes, mais ils savent pas le plaisir que j'ai pris, ce que j'ai ressenti à l'intérieur, et comment j'ai vécu cette aventure 2 mois durant, entre les prises, à venir tous les jours heureux, heureux de pouvoir vivre ça.
0: Et puis la troupe, quoi, c'est chouette.
1: Absolument. Et ceux qui sont expérimentés, parce que moi c'était la première fois, m'ont dit, ne crois pas que c'est toujours aussi fun, c'est cool.
0: Il y a des tournages galères.
1: A priori, mais là on avait une atmosphère parfaite.
0: Et t'as pas fait la BO?
1: Pardon?
0: T'as pas fait la BO, la bande originale?
1: Tu veux que je te dise la vérité?
0: Oui, s'il te plaît.
1: J'y ai songé. Et j'avais un morceau qui me paraissait être parfait pour l'occasion. Sauf que on savait pas quand ce serait diffusé. Et moi, je pouvais pas attendre avec la chanson. Donc, j'ai sorti le titre qui s'appelle Complémentaire, qui a vécu sa vie.
0: Ah oui, effectivement.
1: Ça n'a pas servi pour la série, mais voilà, je voulais les marier, les deux projets. Je trouvais ça très sensé. Mais bon.
0: Rien que pour ça, il faut une saison 2, alors.
1: Allez.
0: Voilà. On passe commande chère, TF1. Lundi soir, les 2 derniers épisodes. Et puis l'année prochaine, une saison 2, par exemple. En attendant, amis, Vladimir s'occupe de la musique et on va écouter justement un chanteur. Quand on pense à lui, tout de suite on dit il est chanteur, mais il a joué dans pas mal de films et on louait justement ses qualités très instinctives d'acteur, c'est Johnny Hallyday. Mm-hmm. T'as choisi une chanson qui s'appelle Diego.
1: Quel morceau, mon Dieu. Là, j'aurais pas d'histoire personnelle à raconter, mis à part le fait que je trouve que c'est une chanson merveilleusement interprétée, une chanson qui... Moi, je l'ai découverte à la Starac avec Georges Alain.
0: Je sais pas si tu te souviens. Georges Alain Jones, bien sûr.
1: C'est vraiment une histoire ancienne aujourd'hui. Ouais. Mais...
0: Et c'est lui qui avait chanté ça.
1: C'est ce que je... Moi, enfant, je ne connaissais pas la chanson de Johnny. J'ai connu ça à la Starac. J'ai découvert plus tard qu'elle a... D'ailleurs, elle a été reprise plein de fois par plein d'artistes. Mais la version originale, écrite par Michel Berger, qui a récemment été chantée aux Enfoirés. Et c'est ce qui me l'a rappelé, le morceau, quand j'ai préparé la liste des titres... pour nous, pour aujourd'hui. Voilà, elle continuait, je la chantonnais encore parce que toujours baignée dans le bain des Enfoirés. Et j'ai trouvé ça cool de la réentendre dans sa version originale et de rendre hommage à Johnny.
0: Ouais, c'est une merveille. Johnny Hallyday, Diego, libre dans sa tête. Et comme pas mal de chansons qui parlent de guerre, de paix, de prisonniers, etc. Elle est toujours terriblement d'actualité des décennies après avoir été écrite.

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0: une version symphonique qui donne tellement d'ampleur et de souffle à cette chanson. Diego, Johnny Hallyday, ouais, il nous gâte ce soir, Amir. C'était comment la musique en Israël, Amir? Parce que toi, t'es né en France, mais dès l'âge de 8 ans, tu pars vivre en famille en Israël. Est-ce que, parce qu'il y a de temps en temps des artistes israéliens qui font le tour du monde, je pense notamment à Asaf Avidan,
1: bien sûr.
0: Mais c'est pas si souvent. Donc c'est comment, toi quand t'étais petit ou même ado, c'est quel genre de musique qui marche là-bas?
1: Écoute, c'est une question très ouverte, parce que moi je peux te donner ma perspective. Il me semble que c'est un pays qui avance tellement vite que les genres musicaux tendance du moins changent, évoluent assez rapidement. J'ai eu tout le long de ma vie l'occasion de voir la période du rock israélien, puis ensuite l'essor de la musique orientale, après c'était la pop un peu électro, après c'est revenu à une espèce de pop orientale, et en fin de compte aujourd'hui j'ai l'impression qu'on assiste à une musicalité qui est la chimère de toutes les origines de ce pays, qui est un pays qui rassemble beaucoup de diaspora, ouais. Et qui aussi a une sorte de recherche depuis la globalisation, une sorte de recherche de ce qui se passe à l'étranger pour l'intégrer intelligemment, savamment. Moi, ça fait un petit moment que je travaille beaucoup avec des producteurs réalisateurs de musique israéliens, parce qu'ils ont une sorte de d'irrespect des cases, comme s'ils travaillaient sans éthique parce que tout était possible. Et ils se questionnent très très peu sur ce qu'on attend d'eux, ce qui se fait plus, ce qui se fait moins. Ils tentent des choses, et souvent c'est dans ces trucs expérimentaux qu'on trouve une nouvelle vérité. Et moi je peux te dire que j'ai eu la chance, par exemple, de remporter quatre fois la chanson de l'année, dont trois fois des morceaux faits avec des Israéliens. Longtemps, Rétine, ce soir.
0: Et c'est des producteurs, oui, qui t'ont du coup un peu poussé.
1: Exactement.
0: Dans tes retranchements.
1: Ça veut dire que la fabrication est toujours un projet commun franco-israélien.
0: Ouais. Ouais, ouais.
1: Je viens avec un auteur, même un compositeur. On imagine la chanson dans son habit le plus simple, hein, le guitare-voix. Et à partir de là, on lui dit, trafique-nous quelque chose, fais-en quelque chose d'encore plus gros, plus fort, plus.
0: Ouais.
1: Et c'est là où on repousse les limites. Je trouve ça génial, le fait de faire le pont entre ces deux cultures qui me constituent, et d'avoir un regard sur ce qui se passe des deux côtés, me laisse le privilège de pouvoir jauger, de pouvoir mélanger et faire des repas de fusion, quoi.
0: C'est ça, il fait sa cuisine.
1: Voilà.
0: Mon boulanger. Mais en vrai, Amir, pour que le pont soit complet, il faudrait aussi que tu ailles faire des concerts là-bas. T'as jamais joué en Israël?
1: Alors j'ai joué en Israël une fois dans le cadre des Francofolies qui ont eu lieu une année très très spéciale avec Jane Birkin et Raphaël. On y est allé. C'était en 2017. Mais je n'ai jamais été joué dans la ville où j'ai grandi, à Tel Aviv.
0: Ouais.
1: Et j'y vais là dans 2 mois environ.
0: Hey,
1: pour la première fois. J'ai annoncé cette date très très récemment et je suis extrêmement impatient. Ce qu'on va essayer de faire, c'est de prolonger en fait la tournée qui s'est terminée en décembre ici en France, après Bercy et 30 Zénith. C'est de ramener exactement le même spectacle. Et là aussi, je pense que si on était allé dans tous les autres pays du monde en leur disant, voilà le cahier des charges, c'est ce à quoi ressemblait mon spectacle en France, je vais faire exactement la même chose, on m'aurait dit, il n'y a pas le temps, il n'y a pas le budget, c'est trop compliqué. Et les Israéliens, ils disent, ok, on se démerde. Parce qu'il y a une sorte d'anarchie utile. Je ne sais pas si tu comprends.
0: Oui, je crois que je vois.
1: C'est un truc où on dit, on va faire, on verra comment, mais on va se débrouiller.
0: Mais on le fait. Voilà. Et on se donne les moyens de le faire.
1: Et j'aime beaucoup cette approche.
0: Ok, bon bah alors, par avance, bon premier concert.
1: Merci.
0: À Tel Aviv. Et alors, il y a déjà quelques dates aussi qui arrivent pour toi, Amir, côté festival d'été en France, cette fois-ci pour l'été prochain. Je vois par exemple arriver le festival de Confolens, le 13 août, etc. Ça, c'est une tournée qui va s'étoffer.
1: Absolument, oui, oh. on est déjà sur une dizaine de dates en été. La majorité d'entre elles n'ont pas été annoncées,
0: non,
1: puisque tu n'en vois qu'une seule.
0: Ouais.
1: Mais on va s'éclater l'été à venir. Ouais.
0: Formidable. Allez, on part en Amérique maintenant. On n'a pas parlé des Américains jusqu'à présent. Et quitte à parler d'un Américain, autant parler de Stevie Wonder.
1: Mmh.
0: On est d'accord. T'as choisi Pastime Paradise. Pourquoi on l'écoute ce soir?
1: Parce que l'histoire que j'ai avec ce morceau est d'abord de le découvrir dans la version de Coolio.
0: Oh, Gangsta's Paradise,
1: dans la BO du film Dangerous Minds avec Michelle Pfeiffer, un film que je pense on a tous vu au cinéma dans les années 90 ou début des années 2000.
0: En France, ça s'appelait Esprit Rebelle.
1: Voilà, super film sur une classe de lycéens qui est reprise par une prof qui va galérer mais qui va réussir à les remettre sur le droit chemin. C'est des émotions qui nous touchent tous. Et il y a cette chanson par un rappeur qui débute et qui s'appelle Coolio. Moi, j'en deviens très très fan. Mon père m'entend la chanter, il me dit, vous croyez que vous avez inventé l'eau tiède? Vous, c'est pas une chanson de lui, c'est une chanson de Stevie Wonder. Alors à l'époque, on n'a pas Spotify, il a fallu faire des recherches chez un disquaire pour que mon père puisse me trouver que c'était vraiment une reprise. Donc c'est là que j'ai découvert la version originale, c'est là que je suis tombé en amour avec le répertoire de Stevie Wonder. Et quelques années plus tard, Coolio arrive pour un concert inédit à Tel Aviv. Et il y a un producteur qui avait vu

Inventer l'eau tiède hein, avec votre coolio. Stevie, rendons à Stevie ce qui lui appartient. Pastime Paradise. Je me souviens à l'époque, Wonder avait dit j'ai accepté que Coolio fasse la reprise parce qu'il n'y avait pas de gros mots dans son rap. La classe, Stevie Wonder sur votre radio ici, grâce à Amir.

0: 76, l'album culte de Stevie Wonder, Songs in the Key of Life, parce que comme c'était pas assez Pastime Paradise, sur le même disque, il y a aussi Sir Duke, il y a aussi Isn't She Lovely, il y a As, enfin c'est une espèce de dinguerie cet album.
1: Oui, c'est l'album que j'ai saigné justement.
0: Ah ouais, c'est une merveille, merveille, merveille, vraiment. Il y a I Wish aussi que je vous recommande, on n'en parle pas souvent.
1: Et I Wish aussi a été reprise.
0: Oui, par Niyo ou Kiki.
1: Non, attends, I Wish, c'est pas le titre. Attends, je veux pas dire de bêtises, mais c'est pas la chanson qui fait la mélodie de We're Going Straight to the Wild Wild West. C'est ça?
0: Mais oui, t'as raison.
1: C'était pour le film avec Will Smith.
0: Wild Wild West. Et c'était la mélodie, t'as raison, de Stevie Wonder. Incroyable. Il est partout, Stevie. Il était même sur votre radio, ici.
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0: Bon, il faut qu'on parle de ton rapport, Amir, avec les chansons d'amour. Parce que,
1: dis-moi,
0: dans ton répertoire depuis le début, il y en a, moult et moult. Alors c'est drôle parce qu'en plus, on t'entend dans tes paroles grandir. Et voilà, non mais c'est vrai, les chansons d'amour d'il y a 10 ans, c'est pas celles de C'est Amir.
1: Ouais, elles sont moins naïves peut-être.
0: Ben, c'est ça. Et alors, ça veut pas dire qu'on n'est plus dans le monde des bisounours, ça veut dire aussi que voilà, la vraie vie passe par là, mais que l'amour quand même est là. Ça beau.
1: Tant mieux.
0: Et donc c'est quoi ton rapport avec les chansons d'amour des autres? Là par exemple, celle que t'as choisie, celle de Céline Dion, Pour que tu m'aimes encore, elle est à la fois sublime et à la fois super tragique, parce qu'en fait elle est vraiment folle d'amour pour cette personne à qui elle dit mais je ferai ce que tu veux en fait, pour que tu m'aimes toujours. C'est deep.

0: ça peut arriver à tout le monde.
1: Ouais.
0: Et je pense que la beauté de ce que fait Goldman ici, c'est de pas la rendre tragique à un point où on a du mal à l'écouter. Au contraire, il met tellement de poésie dans les images. Et puis pour moi, c'est la chanson de ma demande en mariage. Donc,
1: c'est pas vrai.
0: Interprétée par ma femme en phonétique, qui ne parlait pas un mot de français à l'époque.
1: Et elle t'a chanté ça ?
0: Elle m'a pas chanté. En fait, elle me l'a enregistré pour mon anniversaire. Et quelques années plus tard, quand je l'ai demandé en mariage, j'ai demandé à ce qu'elle soit jouée en fond. Donc j'ai rendu l'appareil avec sa propre chanson qui a accompagné ce moment.
1: Donc elle a dit oui.
0: Oui, je crois, si je dis ma femme.
1: Non, c'est juste pour ceux qui nous écoutent et qui se diraient, je vais faire une petite demande en mariage improvisée. Ne faites pas ça, les gens. Faites comme Amir, prévoyez des choses merveilleuses. Et voilà, là, ça marche.
0: Et c'est tout, Céline. En fait, moi j'ai beaucoup d'admiration pour les gens qui parviennent à écrire des chansons d'amour en trouvant de nouveaux angles constamment. Parce que le défi, il est là. J'ai bien l'impression que la plupart des auteurs, quand ils se mettent à écrire une chanson, ben, la thématique immédiate, c'est l'amour. Ensuite, on se dit, j'en ai fait déjà, faudrait que je tente autre chose. Et après, soit on revient à l'amour inconsciemment parce que tout parle d'amour de manière directe ou indirecte, soit on se creuse, on se challenge pour essayer de trouver un angle qu'on n'a pas encore abordé. Et c'est là où ça devient intéressant. Et je pense que Goldman est un artiste en la matière, un grand technicien du texte. Et comme je suis super sensible au texte, et là en plus on a la voix de Céline Dion pour embellir tout ça, j'ai choisi ce morceau.
1: Eh ben merci de l'avoir choisi. Faudrait l'écouter une fois par semaine pour avoir une vie équilibrée, pour que tu m'aimes encore.

0: C'est une chanson sur mesure, un vrai joyau, Jean-Jacques Goldman pour Céline Dion, pour que tu m'aimes encore. C'est marrant, Amir, je me rends compte que tu as choisi plusieurs chansons sur ce modèle-là avec un auteur-compositeur qui crée quelque chose de très beau. C'est pareil pour Johnny, Diego. T'aimerais écrire pour quelqu'un ?
1: J'ai pas encore les épaules ni le courage. J'ai beaucoup, beaucoup de mal à... Je pense que c'est l'inverse chez la plupart des artistes. Moi, j'ai beaucoup, beaucoup de mal à porter la responsabilité de ce que va dire quelqu'un d'autre. J'assume mes idées, j'assume... Voilà, je trouve que c'est une démarche qui demande de creuser, de développer une grande empathie, ou bien d'imposer quelque chose, et j'ai pas cette prétention. Donc j'ai déjà tenté, et à chaque fois j'échoue. La composition plus simple, faire des textes pour quelqu'un, je sais pas. C'est un cap que j'ai pas encore réussi
0: à franchir. Tu te l'interdis pas, mais en tout cas, voilà, c'est pas
1: le
0: moment.
1: Oui, alors qu'on me le demande assez souvent, mais...
0: Dis non. C'est dur de dire non en plus, parce que j'imagine qu'on doit te le demander très gentiment, mais en même temps, je comprends, si c'est pas l'heure, c'est pas l'heure. Quoi. Voilà. Amir, on va terminer avec une chanson à toi. Elle s'appelle Longtemps. Oui, à la maison, vous la connaissez. Vous pourrez la chanter très fort et très faux. Amir ne vous entendra pas. Par contre, vos voisins, si. Donc voilà, c'est à vos risques et périls. Elle est particulière, cette chanson-là, pour toi ?
1: Oui. Tu sais, tu as parlé à plusieurs reprises de mes chansons d'amour, mais jusqu'à Longtemps, qui est sorti en 2018, j'avais pas sorti de chansons d'amour du tout. Et c'est là où j'ai...
0: T'as ouvert les vannes.
1: J'ai ouvert les vannes, j'ai tenté un truc, j'ai aimé ce que ça a apporté, puis ça a équilibré un petit peu mon univers qui était jusque-là très rythmé, très solaire. Et à partir de là, j'ai décidé d'avoir au moins une balade d'amour par album. Qui raconte, qui apaise, qui pose un propos, qui met les émotions comme ça à plat sur la table, de la manière la plus exposée possible. Et ça rythme ma carrière, ça rythme mes albums, ça rythme mes concerts. Et j'aime beaucoup cet exercice.
0: Ouais. Et les fans alors, ceux qui t'ont connu, voilà, avec des chansons comme J'ai cherché, etc., où c'est vraiment la teuf, etc., t'entendent comme ça plus posé, avec peut-être, oui, du coup, la voix en plus un peu plus en avant, où on fait plus attention à ce que tu dis. Mm-hmm. Ça leur plaît ? Comment ils réagissent ?
1: Je pense, parce que force est de constater que des titres comme Longtemps, Rétine, Complémentaire ont une très belle vie. Mais je pense que si j'avais fait que ça. Ce serait un peu moins intéressant. Et je suis très heureux de pouvoir jouer avec les univers musicaux et de tenter constamment de nouvelles choses. C'est un vrai, vrai parc d'attractions pour moi, le studio.
0: Eh bien, mon cher Amir, merci d'avoir passé cette heure avec nous. Un samedi soir, franchement, Rancard avec Amir, vous en connaissez des radios qui vous aiment plus que ça ? Je ne crois pas. Quel kiff ! Alors, les actualités importantes, c'est que... la réédition de C'est Amir, donc C'est Amir avec un petit 2 comme au carré, est toujours disponible. Et puis, il y a les deux derniers épisodes de La Belle et le Boulanger, ça sera lundi soir, ça sera sur TF1. Et puis ensuite, je pense que vous pourrez rattraper sur TF1.fr, voilà, l'appli TF1+, etc. Voilà, TF1+, pour regarder tout ça. Faites comme moi, binger les 4 d'un coup, vous allez voir, c'est un vrai délice. Mon cher Amir, merci beaucoup.
1: Merci à toi.
0: On écoute Longtemps et on te dit à la prochaine.
1: À la prochaine.

0: c'est là-dessus qu'on dit merci à Amir pour ses chansons préférées qu'il a partagées avec nous. Moi, j'ai envie de remercier l'équipe de l'émission. Il y avait ce soir Iris Guitoni, Félix Pérez, Elodie Biancamaria, Alexandra Sackberg et Franck Moilier. Merci beaucoup les amis et passez une bonne fin de week-end sur votre radio ici. Après cette belle playlist signée Amir, je vous donne rendez-vous demain à 20h pour les chansons préférées de Jean-Luc Reichmann.
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4: Bonjour, merci d'avoir choisi votre radio ici. C'est Willy vient déjeuner chez vous, numéro 1047.
5: Oh là là, ça pilote.
4: Bonjour la tribu.
6: Bonjour.
4: Alors, qui est là aujourd'hui? Oh là, mais ça c'est incroyable. Nicolas Malabeuf, notre enfant de la télé, est là. Bonjour mon Nicolas.
6: Bonjour Willy, bonjour tout le monde.
4: Bonjour tout le monde. Et Fabien Imo, notre geek, est là. Bonjour mon Fabien.
7: Bonjour Willy, bonjour à tous.
4: Et bienvenue à tous. J'espère que vous avez passé une bonne semaine.
6: Excellent.
4: C'est reparti pour un nouveau numéro de votre talk show, pas comme les autres. Le seul à la radio française qui mélange sérieux et humour pour comprendre et apprendre de l'actu. Alors notez bien les dossiers du jour. D'abord, on va revenir sur les annonces faites par le sémillant Sébastien Lecornu. Sous certaines conditions, les familles pourront bénéficier d'une aide à la pompe. 20 centimes de moins sur le prix au litre. Des pros aussi pourront bénéficier de ce bonus. Exemple dans un instant avec celles et ceux qui travaillent dans le secteur du service à la personne. Et à 12h30, le boom des influenceurs santé sur les réseaux sociaux. Alors, ils ne sont pas médecins, ils ne sont pas professionnels de la santé, et pourtant, ils nous conseillent de prendre tel ou tel truc pour aller mieux, comme de la térébenthine pour nettoyer les parasites de l'estomac, du lait de coco pour faire baisser le stress. Eh bien, est-ce vraiment efficace, utile ou est-ce dangereux? Eh bien, on en parle dans 20 minutes. Et bien sûr, vous le savez, on fait cette émission tous ensemble. On aime vous entendre, vous lire. D'abord sur le groupe Facebook, mon Fabinou.
7: Youpi la vie avec Willy Rovelli, ça c'est le nom du groupe Facebook, oui. Officiel.
4: Officiel, ah oui. Attention. Ah oui, attention.
7: Il est gratuit.
6: Parce qu'il y a des usurpateurs.
7: Oh, mais oui, mais
4: plein, plein.
7: On nous pirate.
4: On nous pirate.
7: Le sondage du samedi, quel est votre animal tien de compagnie? Alors, chien, chat, oiseau, perruche, lapin.
4: Oui, oui.
7: Et là, plus de 54% de vote pour les petits minous.
4: Ah, les minous. Ah oui, le minou.
7: Alors, Cricri nous a présenté sa chatte Duchesse.
4: Ah,
7: oui. Valérie, ses chats s'appellent Jingo et Tango.
6: Ah, pas mal.
7: C'est pas mal. Et Sophie, moi j'ai deux chats, Cali et Minette.
4: Cali et Minette.
7: C'est mignon. Donc, continuez. Continuez à réagir. C'est complètement gratuit. Le groupe Facebook, c'est Youpi la vie avec Willy Rovelli.
4: Voilà, appelez-nous aussi. Hein, 0810 055 056. C'est la libre antenne du week-end. Vous êtes tous des chroniqueurs. Tous. Mais vous n'êtes pas payés. Vous et nous non plus. Alors voyez, on est à égalité.
7: Est-ce qu'on se plaint?
4: Non. Alors,
7: bon.
4: On fait l'émission tous gracieusement et vous nous appelez au 0810 055 056 à tout moment et vous repartez avec quoi?
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4: Une carte combustible. Appelez-nous vite pour une carte combustible. Merci beaucoup. Est-ce qu'on est tous les
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4: Allez, ouvrons notre premier dossier. Bonjour Catherine Lopez.
8: Bonjour.
4: Bienvenue ici, vous êtes la directrice générale de la Fédération du service aux particuliers. Alors cette semaine, oui, le gouvernement a donc annoncé une aide à la pompe. Sous certaines conditions, des familles pourront bénéficier d'une ristourne de 20 centimes sur le prix au litre. Pour certains professionnels aussi, dont vous, c'est une bonne nouvelle, j'allais dire... Voilà, c'est une bonne nouvelle pour vous, ma chère Catherine, pour les professionnels comme vous.
8: C'est une bonne nouvelle, voilà. qui n'est pas arrivée par hasard.
4: Non,
8: hein. On a œuvré,
4: vous êtes battue.
8: Depuis, début mars. Je voudrais juste préciser quand mais la FESP représente les entreprises de services à la personne, effectivement, et notamment, elle accompagne tous les jours des bénéficiaires fragiles en perte d'autonomie sur tous les territoires et dans les milieux ruraux.
4: Voilà.
8: Donc, la pompe, l'essence, c'est une véritable urgence pour nous, pour les salariés de nos structures.
4: Voilà, vous vous êtes battue parce que ça aurait pu mettre en danger le suivi de l'accompagnement d'une personne vulnérable.
8: Tout à fait, tout à fait. Les aides à domicile font beaucoup de kilomètres pour de bénéficiaires en bénéficiaires. Les structures de services à la personne ont un équilibre assez fragile, donc il était absolument indispensable. Puis en plus, on est dans les métiers de l'humain, on ne comprenait pas que le secteur ne soit pas pris en considération, au même titre que les pêcheurs. Je ne veux pas opposer les secteurs.
4: Non, bien sûr, on n'oppose pas les secteurs.
8: Il y a véritablement une. On est dans l'accompagnement. Dans, parfois, les bénéficiaires sont les seules personnes. L'aide à domicile est la seule personne qu'ils vont voir de la journée.
4: Voilà,
8: donc, il y a vraiment. C'est plus qu'indispensable. Donc, depuis effectivement début mars, nous n'avons cessé d'interpeller le gouvernement.
4: Ouais.
8: Nous avons pu, grâce au MEDEF, participer aux différentes réunions qui sont organisées par Bercy toutes les semaines pour faire remonter les difficultés du terrain. Et effectivement, cette écoute du terrain a produit ses effets, puisqu'ils ont entendu les réalités difficiles du secteur et donc décidé d'accompagner le secteur des aides à domicile.
4: Voilà, c'était quoi par exemple les remontées que vous aviez eues, Catherine ? C'était quoi des aides qui vous disaient bah, je me déplace moins, je vais pas assez, c'était pas ce point-là quand même, si ?
8: Alors, nous, on faisait surtout remonter la difficulté, parce que forcément, en tant qu'entreprise, on se préoccupe des conditions de travail des salariés, et on faisait bien comprendre que le secteur a lui-même, bien sûr, accompagne ses salariés avec des indemnités kilométriques, mais que l'équilibre économique faisait qu'à nous seuls, nous ne pouvions pas supporter le poids de cette augmentation. Donc, il était absolument nécessaire que le secteur soit accompagné, ce que le gouvernement a entendu.
4: Voilà, c'est 200 000 aides à domicile qui utilisent leur véhicule chaque jour.
8: Oui,
4: c'est
8: tout
4: ça.
8: À fait.
4: Voilà, c'est énorme. Hein.
8: Tout à fait.
4: Et donc là, ils seront
8: aidés. Tout à fait. Et en milieu rural, encore plus.
4: Oui, encore plus. Voilà, exactement. Donc là, c'est quoi ? C'est pareil. C'est 20 centimes par litre aussi.
8: C'est 20 centimes par litre, c'est ce qui est annoncé. Maintenant, nous allons avoir d'autres réunions avec Bercy pour travailler sur les modalités d'application.
4: Voilà, c'est la question que j'allais vous poser.
8: De notre secteur.
4: Voilà, c'est la question que j'allais vous poser justement. C'était quoi ? Ça va être quoi à peu près les. Enfin, vous allez vous battre pour quelles conditions justement ?
8: Là, l'idée, c'est vraiment de poser les modes organisationnels de nos structures pour que ça puisse véritablement être efficace et que l'accompagnement puisse être vraiment une réponse efficace aux aides à domicile. Voilà. Ouais. Donc là, pour l'instant, il n'y a pas de conditions particulières.
4: D'accord.
8: L'objet est vraiment la discussion et de voir comment la mise en œuvre peut être efficace pour les entreprises.
4: Voilà. C'est un beau métier, hein. C'est compliqué, hein, le métier d'aide à domicile, mais c'est un.
8: Alors, le métier d'aide à domicile est très compliqué.
4: Ouais.
8: Le métier de dirigeant des structures des aides à domicile est très compliqué, je vous l'assure, parce qu'il y a, on travaille ensemble. C'est un collectif de travail. Et il y a une volonté commune de répondre à des bénéficiaires qui ne vont cesser d'augmenter d'ici 2050. On le sait tous.
4: Ça va aller crescendo. Vous aviez demandé aussi la mise
8: aller crescendo.
4: Ouais. Vous aviez demandé aussi la mise en place d'une prime spécifique pour les aides à domicile. Vous avez eu des nouvelles de ce côté-là?
8: Alors, nous n'avions pas parlé d'une prime spécifique.
4: Alors, je n'ai rien dit. Alors, raccrochez, je n'ai rien dit du tout.
8: Pour l'instant, nous sommes battus vraiment sur ce qui était l'urgence, c'est-à-dire le prix du carburant. Et ça, vraiment,
4: ça a été obtenu.
8: En fonction de l'évolution de la situation, et si elle perdure, nous continuerons à le demander, et peut-être demander une prise en charge un peu plus élevée si la situation s'éternise.
4: Bon, merci infiniment d'être passé nous voir, Catherine Lopez. Voilà, donc
8: mais je vous en prie.
4: C'est une bonne nouvelle donc pour toutes les personnes concernées. Merci beaucoup, directrice générale de la Fédération du Service aux Particuliers. Merci beaucoup, passez un bon week-end. Dans un instant, c'est vous que je veux entendre là-dessus pour réagir. Hein. Je sais qu'il y a beaucoup d'aide à la personne qui nous écoute. Donc 0810 055 056, venez nous dire ce que vous en pensez, même passez faire un petit coucou. On parle de quoi avec toi, mon Fabinou, dans un instant.
7: L'actu web de la semaine, je vous propose de planter vos slips dans votre jardin.
4: Très bonne idée.
7: Slip en coton. Slip en coton.
4: Propre.
7: Propre ou sale. Pas de dentelle.
4: Coton. Voici FR David, il est là.

0: Worlds avec FR David et François.
1: François Régis David
0: avec Worlds, bien évidemment. Spécialiste de la musique.
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0: Fabien et moi, notre geek, il est 12h16. Bah, c'est à toi, mon chéri.
2: Il est l'heure de la mise à jour. Toute l'actu web qui a retenu mon attention cette semaine. On démarre avec une tendance TikTok. D'ailleurs, on en a déjà parlé un petit peu la semaine dernière.
0: Bon, bah alors, pourquoi on en reparle?
2: Mais parce qu'on n'en a pas assez bien parlé.
0: Depuis... Ah, on n'en a pas assez bien
1: parlé. Il recycle.
0: Non. Il recycle déjà, lui.
2: Mais non, c'est le défi du j'écoute, mais je ne vire pas. Parce que c'est drôle. C'est quand même drôle.
0: Oui.
2: Et c'est toujours tendance cette semaine. Le concept est simple. Avouez les petites fautes rigolotes qu'on peut faire au travail.
0: Oui.
2: Et une agence de marketing parisienne s'est prêtée au jeu cette semaine. Les employés de cette boîte se sont filmés avec leur patron. Écoutez, c'est très drôle.
5: J'écoute, mais je ne vire pas.
6: On partait toujours à l'avant du bureau quand t'étais au Brésil.
5: J'écoute, mais je ne vire pas.
7: Tu m'as déjà payé mon salaire deux fois sans que tu t'en rendes compte.
5: J'écoute, mais je ne vire pas.
8: J'ai déjà fait une soirée au bureau avec des potes.
9: Parce que j'ai perdu.
5: J'écoute, mais je ne vire pas.
10: C'est moi qui prends tout le temps ton yaourt dans le frigo.
5: J'écoute, mais je ne vire pas.
11: J'ai déjà pris ta Porsche pour aller en rendez-vous.
0: Ah là là, une Porsche, pas mal. Une Porsche, dis donc, on s'est pris comme patron. C'est les nôtres.
2: C'est pas mal, c'est pas mal. Voilà la nouvelle mode, j'écoute, mais je ne vire pas. Willy, quelle est votre petite faute, voilà, que vous avez pu faire à Radio France?
0: Non, bah, de refaire croire qu'on bosse l'émission, c'est ce que je dis tout le temps.
2: Ouais, s'ils écoutent, normalement, s'ils écoutent, ils devraient s'en rendre compte.
0: Non, non, non.
2: Moi, j'imprime des documents perso.
0: Oui, bah ça...
2: Quoi?
0: On n'a pas le droit de faire ça?
2: Normalement, non. Ça dépend si vous imprimez une forêt. Bon, bref, on écoute, mais on ne vire pas.
0: C'est vrai.
2: Toujours dans l'actu web de la semaine, la ville de Nantes, tiens, chez vous,
1: c'est
2: Nicolas Malabeuf, propose une activité insolite. J'ai repéré ça sur leur site internet. Les habitants sont invités à planter leur slip en coton dans les parcs et jardins de la ville.
12: Et quand ils pètent, ils trouvent son slip.
2: Bon, évitez les slips sales, hein, quand même.
0: Non.
2: Alors, savez-vous pourquoi la ville de Nantes propose de planter des slips en coton blanc? Eh bien, en fait, non, mais c'est très sérieux.
0: Oui.
2: C'est pour mieux comprendre la vie des sols.
0: Oui.
2: En gros, vous enterrez votre slip, vous pouvez le faire dans votre jardin chez vous, et vous le déterrez quelques semaines plus tard.
0: Mmh.
2: Et si votre slip est abîmé, cela veut dire que le sol est en bonne santé.
0: Mmh.
2: Cela signifie que les micro-organismes comme les bactéries et les champignons sont actifs et c'est bon pour nos sols. Voilà, donc enterrez vos slips.
0: Voilà.
2: Et on devrait se faire ça aussi avec les humains. Je trouve que ça peut être pas mal pour savoir. Il est fort en bonne santé.
0: Moi, Xavier Dupont de Ligonnès, c'était un test qu'il faisait là-bas. Les gens gueulent. En fait,
2: Nantes, en plus. Moi, j'étais voir le slip de Gérard Larcher après une journée de boulot.
0: Alors
2: je peux vous dire qu'il est en très bonne santé. Voilà, mon GG. C'était du cassidé hier midi à la cantine. Il a bien mangé mon GG. Bref, allez, on termine avec une pétition en ligne, une pétition postée par Marc Billan.
0: Oui.
2: C'est un Breton originaire de Saint-Servan.
0: Oui.
2: Oui, un Breton de Bretagne.
0: Mmh.
2: Et sa pétition concerne en fait la boulangerie de son village, car le boulanger a arrêté de faire sa pâtisserie préférée, l'atmosphère. Ça, c'est le nom de la pâtisserie.
0: Mmh.
2: C'est une boule toute ronde, croustillante et crémeuse à la fois, à base de mousse au chocolat au lait. Et il faut y ajouter un crémeux à la fève de tonka, du praliné coulant amande, vanille, un biscuit au chocolat.
1: Il y a la place.
2: Non mais c'est... Et enfin un croustillant aux amandes hachées. Il est un peu.
0: D'accord. Ouais, bon.
2: Eh bien, la pétition de Marc a fait le tour du web et l'atmosphère devrait bientôt revenir dans la vitrine de sa boulangerie.
13: Atmosphère.
0: Merci beaucoup. Merci beaucoup, mon bon Fabinou.
2: Oui.
0: Au revoir, mon Fabinou. Mettez un jingle, je sais pas, mettez ce que vous voulez. Mettez un jingle, non?
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2: C'est gratuit le jingle.
0: C'est gratuit.
2: C'est pour ça que vous en mettez.
0: Profitons-en, parce que nous, on les fait encore, contrairement à cette pâtisserie. Nous, des jingles, on en a foison, là, il n'y a pas de problème. David, il est là, mon David?
14: Ouais.
0: Ouais, ouais. Oula, bah d'accord.
2: Je crois qu'on emmerde.
1: Sois poli un peu.
0: On te dérange, David?
14: Ah non, pas du tout.
0: Ah bon?
14: Non, c'est des conneries, ça.
0: Ah, c'est des conneries. Ça va, David? Tu nous appelles d'où, mon David?
14: Bordeaux.
0: Ah, Bordeaux. Bien. Bordeaux.
14: Les Girondins de Bordeaux.
0: Exactement, les Girondins de Bordeaux. Qu'est-ce que tu fais de beau à Bordeaux, David?
14: Eh bien, moi, je suis sans emploi. Voilà, je suis à la maison, tout va bien.
0: Bon, très bien, mon David. Tu voulais réagir sur les aides à domicile dont on en parlait tout à l'heure?
14: Oui, ben oui, parce que je suis non-voyant. Donc, j'ai une aide à domicile.
0: Ah, bah oui.
14: J'ai également ma petite amie qui est aide à domicile également. Mmh.
0: Très bien.
14: Et c'est vrai que c'est un métier où elles sont pas payées bien gras. Il y en a très peu.
0: Ouais.
14: Il y en a qui arrivent et puis qui au bout de pas longtemps repartent.
0: Ouais.
14: Parce que mais elles sont, voilà, pas toujours. Et puis on les mène un peu comme on veut, on les, on leur change on leur change de personnes en cours de journée, des trucs voilà, comme ça et tout.
0: Non, non, c'est un métier essentiel et bien compliqué. Toi, David, l'aide à domicile qui vient chez toi, tu la connais depuis longtemps ?
14: Ah oui, oui.
0: Très bien.
14: Ça fait 28 ans qu'elle travaille pour moi.
0: Ah oui, d'accord. Donc bah voilà. Alors sans aller jusqu'à 28 ans, en tout cas, je suppose que c'est important d'avoir quelqu'un qu'on connaît bien et qui change pas tous les 4 matins. Voilà.
14: Quand on me propose des remplaçantes, j'hésite parce que on ne sait pas sur qui on va tomber. Ouais. Même si elles sont employées par une association qui est sérieuse, je veux bien, mais il faut tout réexpliquer, dire où sont les produits, tout ça, tandis que la domicile que j'ai, elle connaît tout déjà, et puis il y a un petit rapport d'amitié aussi.
0: Oui, bien sûr, évidemment, il y a un lien qui se crée, la confiance et tout, c'est bien normal. David, merci beaucoup d'être passé nous raconter ton expérience. Tu prends bien soin de toi, mon cher David, et tu repars toi aussi
3: avec ta carte carburant
0: d'une valeur de 100 euros. D'accord, mon David, on t'embrasse fort. Merci d'être passé nous voir. Dans un instant, dans un instant, on va vous présenter un invité pas banal parce qu'on aime vous présenter des invités
15: pas banaux.
0: Mais d'abord, on va écouter Oria avec Soirée mondaine.
3: Ah oui, ça, vous y allez tout le temps.
0: Tout le temps.
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0: On aime tellement chic.

0: les soirées mondaines avec Coria.
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0: Comme promis, place à la personne pas banale du samedi. Bonjour Aziz Amédi.
3: Bonjour à vous.
0: Bienvenue, bonjour à vous. Bienvenue ici. Alors Aziz, tu as dit, on peut se tutoyer Aziz, il n'y a pas de souci. Tu as 19 ans, mon cher Aziz, tu habites à côté de Grenoble et tu es une véritable star en devenir, de plus en plus sollicité. Si, si, moi je croise les doigts pour toi, il n'y a aucun problème parce que tu as beaucoup de talent. Tu joues de quoi, mon cher Aziz ?
3: Je joue le fameux instrument qui est le piano.
0: Voilà, très beau piano.
3: Bonjour, j'en rêvais depuis que je suis petit.
0: Voilà.
3: Et depuis un an, j'ai eu l'opportunité d'en faire.
0: Ouais.
3: Et depuis, c'est devenu mon meilleur ami.
0: Voilà, sauf que Aziz, deux choses incroyables chez toi, c'est que tu en joues principalement où, ce piano ? Et tu as appris en jouant
3: à la gare de Grenoble.
0: À la gare de Grenoble. Et tu as appris comme ça. T'as pas pris de cours, hein?
3: Franchement, non, parce que déjà, en fait, financièrement déjà, c'était compliqué pour prendre les cours.
0: Ouais.
3: Et deuxièmement, je voulais. En fait, moi, j'aime bien me débrouiller tout seul.
0: Ouais.
3: Donc, la première fois que j'ai acheté mon piano, je l'ai posé sur la table. Je me suis dit bon, ça sert comment, etc.
0: Ouais.
3: Pendant des heures et tout, on aurait pu me prendre pour un fou. Et au final, ça a bien payé, quoi.
0: Voilà.
3: Ça a marché.
0: Et donc, c'est là jusqu'à la seconde où on se parle, mais ça va bientôt changer. Tes concerts, tu les fais donc principalement à la gare de Grenoble, on va dire.
3: Oui, c'est ça. Voilà. Tous les jours, il y a un Olympia à la gare, si vous voulez.
0: Voilà, tous les jours, donc concert à la gare. Et quand Aziz, il joue, je vous rappelle qu'il y a à peine quelques temps, il ne savait pas jouer de piano, on est d'accord. Il n'a pris aucun cours. Et maintenant, Aziz, il joue comme ça. Tiens, écoutez. Voilà, c'est un don. Là, t'as passé ton bac l'année dernière en juin. Là, tu vas continuer. C'est quoi là ton futur là, mon cher Aziz là ? Il va se passer quoi là pour toi ?
3: Il y a de grandes choses qui arrivent.
0: Ouais.
3: Je peux pas dire les noms, mais il y a une grande chaîne de télé en France qui va me suivre sur un an.
0: Ok.
3: Et ce sera un reportage. Il y a au moins 5 millions d'audience. On va dire, c'est pas mal.
0: Ouais, c'est pas mal.
3: Un grand reportage.
0: Voilà.
3: Il y a peut-être une tournée des gares qui arrive.
0: Tournée des gares, ouais. Ça c'est génial.
3: C'est ça, c'est à 70%.
0: Voilà.
3: Avec peut-être une première date à Grenoble, en concert.
0: Voilà. Et puis
3: il y aura pas mal de concerts à Paris aussi, en France, à Grenoble.
0: Non, mais tu te rends compte, tout ça, voilà, bravo, c'est tellement mérité. Voilà, le talent,
3: c'est gentil,
0: dans la gare.
3: C'est gentil,
0: Il y a un album déjà aussi, hein. Non, c'est ça, il y a un morceau là qui tourne, c'est ça?
3: Et là, il y a un EP qui est sorti le 16 février dernier qui s'appelle Mélancolia.
0: Mélancolia, exact.
3: Et là, on bosse sur le prochain projet où ça sera, on va dire, grandiose. Et là, on prendra vraiment notre temps. Parce que l'autre projet, je voulais le sortir parce que ça me tenait à cœur. C'était un projet qui a été fait avec les moyens du bord et tout, ça a son charme.
0: Ouais.
3: Là, ça va être un projet vraiment professionnel, etc.
0: Ouais.
3: Et il y aura aussi son charme, en fait.
0: Ouais.
3: Et ça sera l'évolution, on va dire.
0: Aziz, c'est le charme, de toute façon, c'est comme ça. C'est le rouleau Iglesias du piano. C'est les charmes et les charmes et les charmes. Aziz, je crois que tu es assez fier quand des jeunes te disent, tu vois, grâce à toi, j'ai envie de me mettre au piano. C'est vrai, ça?
3: En fait, moi, ça me fait plaisir. J'ai pas envie de dire que c'est grâce à moi.
0: Quand même.
3: Eux aussi, du coup, ils ont eu la foi de venir en faire. Mais c'est vrai que la dernière fois que, quand je passais dans les médias, je suis parti à la gare, il y avait au moins une dizaine de jeunes qui m'attendaient.
0: Ouais.
3: Et qui voulaient que je leur montre et que je leur apprenne, en fait, tout simplement. Mmh. Et je suis resté au moins 4 heures en train de leur apprendre.
0: Ouais. Tu vois, franchement, c'est trop, trop bien. Eh ben, bravo, Aziz. Voilà, on voulait juste te féliciter et t'encourager pour la suite. Voilà, Aziz. Amédi, il a appris à jouer du piano à la gare de Grenoble et depuis il est très demandé. Son album s'appelle Mélancolia, disponible sur les plateformes de streaming, comme disent les jeunes. Merci, moi, Aziz. Passe un bon week-end.

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2: Allez, partons gaiement vers la deuxième demi-heure de votre talk show du samedi. Alors ici, c'est comme le talk show de Léa Salamé qu'à l'époque.
3: Mais pas pareil.
4: La même chose.
2: Dans un instant, on parlera de ces influenceurs santé qui pullulent sur le web. Et votre tribu est là, notre enfant de la télé, Nicolas Malabeuf, et notre spécialiste web, justement, mon Fabien Emo. Qu'est-ce qui se passe sur ce groupe Facebook?
1: Alors déjà, pour nous retrouver, vous tapez Youpi la vie avec Willy Revelli, et on parle des animaux.
2: Ah oui, on parle des animaux.
1: Alors, beaucoup de chats chez les Youpistes. Et on aime bien, vous savez, les petits noms d'animaux.
2: Prénoms,
1: par exemple, Laurence, elle a appelé ses chats Looping et Biscotte. C'est rigolo. Sébastien, mon chat s'appelle Toinette.
2: Ah, Toinette.
1: Claudine, elle, c'est Helios, Isis et Team You.
2: Oh là là, il y a beaucoup de chats.
1: Isabelle, c'est Nuance. Peut-être pour nuance, 50 nuances degrés, ouais, peut-être. Ouais, et Thierry, lui, là, un chien, c'est Ruby, il a 5 ans.
2: Ruby!
1: Et alors, continue, parce qu'on a reçu beaucoup de photos.
2: Oui.
1: Et vous aviez un chat?
2: Oui, un chat. MC, il s'appelait MC, parce que j'étais fan d'MC Solar. Voilà, je l'avais appelé MC.
1: Donc, continue à réagir. Le groupe Facebook, c'est Youpi la vie avec Willy Revelli.
2: 08, puis j'avais un chien quand j'étais gamin, il s'appelait Tarzan. Mais ça, je l'ai dit déjà, il s'appelait Tarzan. C'est comme mon père. Mon père, il l'avait ramené dans un petit sac. Il l'avait trouvé. Parce que mon père était maçon, il l'avait trouvé dehors. Et il l'a ramené dans un sac, comme un sac poubelle. Le chien était tout petit.
5: C'était quoi comme chien?
2: C'est un berger belge qui était assez vilain.
1: D'accord.
2: Mais c'est pas grave. Et puis on l'a gardé. Il a dit comment tu vas l'appeler? Donc je voulais l'appeler Goldorak. Mon père m'a dit non. Donc c'était Tarzan.
1: Bon, c'était pas mieux.
2: Enfin voilà, c'était Tarzan. Mon petit Tarzinou, quoi. 0810-055-056. Vous nous appelez et vous repartez avec quoi aujourd'hui?
5: Avec 100 euros de carburant. Voilà. Le tirage, c'est demain.
2: Voilà, passez même nous donner le nom de votre animal et tout. Oui. C'est sympa aujourd'hui à laisser à la cool. En attendant, si vous n'avez pas suivi l'actu, pas de panique. L'actu vous suit. Il est temps pour moi de mettre
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2: Et on commence avec cette bonne nouvelle. Le gouvernement prévoit un coup de pouce à la pompe. Si vous travaillez à plus de 15 km de votre domicile, 30 km aller-retour, que vous touchez moins de 17 000 euros par an ou 50 000 euros pour un couple avec deux enfants, que votre véhicule est de couleur rouge ou grise, excepté l'anthracite, que votre plaque d'immatriculation possède une lettre comprise entre le E et le T, que les chiffres impairs, sauf le 1 et le 3, composent votre plaque et que le mot de passe pour accéder à votre espace impots.gouv.fr comporte bien 2 majuscules, 8 minuscules, pas d'espèces, 9 tirés du bas, salade, tomate, oignon. Vous pourrez flasher un QR code qui vous enverra sur un formulaire à remplir pour obtenir une ristourne carburant de 8 euros dans 6 mois. Le portail de l'ANTS annonce une fuite spectaculaire de données. Ont été divulgués nom, prénom, date de naissance, email. Bon, ça s'appelle Facebook en fait. C'est bien simple, on n'avait pas connu de fuite de données aussi massive depuis la dernière tournée de Franck Michael. Moi, pour éviter les fuites de données, j'ai mis une couche culotte autour de mon PC. Finalement, être sans papier, ça a des avantages. Au moins, on ne se fait pas pirater. Sorti mercredi dernier au cinéma d'un film inspiré de la vie de Philippe Croizon. Après le film en 2024, un petit truc en plus. Cette fois, le cinéma mise sur 4 petits trucs en moins. Le magasin Printemps annonce la suppression de 229 postes. Au printemps, les feuilles poussent, mais côté boulot, c'est l'automne. Hein, les emplois tombent. La Suède déclare officiellement le sexe comme étant un sport. Voilà, un tournoi serait déjà en pénétration, en préparation. En Suède, avec IKEA, ils étaient déjà les spécialistes du montage. Ils seront donc aussi les spécialistes du démontage. Un chargement de 12 tonnes de chocolat Kit Kat volé dans un camion. Tiens, Gérard Larcher est rentré dans le grand banditisme. Enfin, la question du jour. Alors, normalement, Interville, c'est top à la vachette. Mais comme cet été, France 2 à Dignette, est-ce que ça sera plutôt stop à la vachette? Vous avez 2 heures. Alors, heureusement, dans 250 jours, c'est fini 2026. Il n'y a pas Interville cet été, dit-on.
1: Non, pas d'Interville.
2: Non, en même temps, il n'y avait déjà pas de
5: vachettes. Il n'y avait pas
1: de vachettes.
2: Il n'y a plus d'émission. Il n'y avait pas de
1: spectateurs.
2: Il n'y a plus d'émission. Il n'y a plus rien. Donc, du coup, on a le moral qui est
1: pas bien.
5: Vous avez la solution?
2: On a la solution. Quand je vais vous dire à vous, où que vous soyez, ou même en bagnole, où tout le monde se lève, et vous me gueulez, là, quand je vais vous le dire.
1: Voilà,
2: ça va pas bien. Et Interville, il n'y a plus Interville.
1: Pas bien.
2: À toi. Et là, ça va beaucoup mieux. Ça va beaucoup mieux, mes amis. Question que je me pose souvent, avec toutes les couillonnades qu'on dit dans cette émission, est-ce que nous, on va y aller là? Là,
1: au paradis.
2: Et peut-être pas sûr. Voici Michel Polnareff. À tout de suite.

0: Bah, je peux te dire qu'il y en a un qui va aller en enfer. Écoutez-moi bien, mes amis. Nous venons d'apprendre, parce que pendant que Michel chantait, j'avoue qu'on ne l'écoutait pas. Mais
1: là, c'est grave ce qui se passe.
0: C'est très grave ce qui se passe. On vient d'apprendre à l'instant, là, il y a une seconde, hein, que ce soir, Nicolas Malabeuf organise chez lui, à Rosny-sous-Bois, dans son appartement. Je vais donner l'adresse, j'en ai rien à foutre. Il organise une soirée et Fabien et moi, on n'est pas invités.
2: Non, mais normal.
0: T'es vraiment un salaud.
2: C'est plus de votre âge.
0: C'est plus.
3: Il y a un mois, il est venu chez moi, j'ai fait un bourguignon. Il y a 15 jours, j'ai fait un silicone carnet.
0: C'est quoi cette histoire, cette soirée chez toi, Nico?
2: On n'est pas de la même génération. On ne fait pas les mêmes soirées.
1: Mais quoi ?
0: Tu crois que je fais une soirée des chiffres et des lettres, moi ? C'est quoi le délire ?
2: Bah oui, Motus et tutti quanti, là.
1: Motus
0: et Fabien,
1: quanti,
0: Fabien et lui.
2: Il a un gamin.
1: Ah, bah d'accord.
0: Voilà, les amis, tendez la main. Je t'ai sorti du ruisseau, ça m'apprendra. Voilà. Ça m'apprendra, tiens.
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0: Gros dégueulasse. Oui, je vais donner ton adresse. Tous chez Nicolas Malabeuf ce soir, on va vous donner l'adresse d'ici la fin de l'émission à Rosny-sous-Bois, en banlieue parisienne. Ouvrons notre nouveau dossier. De plus en plus d'influenceurs santé nous donnent des conseils sur les réseaux sociaux. Oui, mais bon, alors, c'est bien ou pas bien? Bonjour Marie Bonneau.
5: Bonjour.
0: Bien. Est-ce que vous avez été invitée à la soirée de chez Nicolas ce soir?
1: Si non, vous dites oui, alors là.
5: Non.
0: Quel scandale. Vous êtes la vice-présidente du syndicat des jeunes médecins généralistes Réagir. Alors, vous nous confirmez que c'est une tendance en ce moment qu'il y a de plus en plus d'influenceurs, dont certains qui n'ont aucun diplôme, rien du tout, et qui donnent des conseils santé sur les réseaux, c'est ça?
5: Oui.
0: Ah là là.
5: Oui, tout à fait. Ben, je vous dirais qu'en ce moment, on est dans l'ère de l'abondance de l'information. Il y a une jungle sur les réseaux sociaux qui est propice à la désinformation. Et qu'on observe qu'il y a 43% des posts sur ces réseaux sociaux qui sont considérés comme de la mésinformation en santé, qui concernent la santé.
0: 43% des posts qu'on voit passer.
5: Des posts qui sont. Non, qui sont considérés comme de la mésinformation.
0: Oh là là là.
5: Qui concernent le sujet de la santé.
0: D'accord. Alors, parmi les sujets de santé là, les plus demandés, il y a la beauté, le ventre, la minceur, la fertilité, la sexualité aussi. Pourquoi est-ce qu'on va prendre.
5: Et donc,
0: pourquoi on va prendre des conseils sur Internet, Marie? C'est parce qu'on n'arrive pas à avoir de rendez-vous chez le médecin?
5: Alors, ben, en partie, et puis aussi parce que l'information, elle vient à nous. Hein.
0: Ouais,
5: on peut être en train de regarder un influenceur sur le sujet beauté, lifestyle, comme vous étiez en train de dire, et puis on va vite dériver sur un sujet santé, hein, que ce soit par l'alimentation, puis on en vient aux troubles du comportement alimentaire, par la musculation, et puis après on en vient à la testostérone, au masculinisme. Donc il y a plein de façons dont ça peut dériver, mais il n'y a pas de doute que les gens sont plus souvent devant leur écran qu'à côté de leur professionnel de santé.
0: Et en quoi ça pose problème alors, Marie? C'est-à-dire qu'effectivement, c'est la plupart du temps,
5: ça peut être dangereux pour l'individu en lui-même parce qu'il peut prendre des décisions erronées sur sa santé. Il peut décider d'arrêter un traitement parce qu'il a entendu une information qui faisait peur ou il va refuser une vaccination ou un soin qui pourrait lui être bénéfique. Ouais. Mais aussi, bah, il y a des risques psychosociaux. Ça rend anxieux, ça peut rendre un peu défiant, ça peut venir à faire de l'isolement ou on peut s'enfermer dans un système de pensée si on a toujours la même information qui nous parvient sur les réseaux.
0: Ouais.
5: Et puis malheureusement, bah, ça peut aussi être un impact financier parce que si on achète tous les compléments alimentaires qui nous sont proposés, ben c'est un sacré marché.
0: Voilà. Ça, vous pouvez nous donner, je ne sais pas, vous avez en tête un conseil vraiment grotesque que vous avez vu, même vu sans que ce soit forcément très dangereux, mais même un truc un peu ridicule.
5: Ben non, mais on peut tous se rendre responsable de mésinformation, hein, c'est-à-dire propager une information erronée parce qu'on l'a entendue.
0: Oui, on l'a entendue.
5: Mais par exemple, je peux vous dire que vous n'avez pas besoin de booster vos défenses immunitaires.
0: Ah bon ?
5: Si on n'est pas malade. Là, les conseils, c'est des conseils assez ordinaires, de l'hygiène, une bonne quantité de sommeil, une alimentation variée, et puis bah, les maladies de l'hiver, elles sont bénignes et on en attrape tous et c'est normal.
0: Il paraît que vous avez des patients que vous recevez, Marie, des patients qui ont été convaincus par ChatGPT d'être malade alors que non, ou d'avoir un truc alors que non, c'est vrai ça?
5: Bah oui, bien sûr. Il faut dire que je suis bien conscient que quand ils arrivent me voir, il faut qu'ils aient déjà pris rendez-vous, qu'ils aient pris du temps dans leur vie pour venir et se déplacer. Et entre-temps, ils ont déjà rencontré de l'information sur les réseaux sociaux ou alors ils ont déjà posé la question, en effet, à une IA générative. Et donc, ça nous fait plus de travail, nous, les professionnels de santé, de devoir convaincre la personne, décrypter ce qu'elle a compris, lui faire un rapport sur ce qui nous apparaît pertinent et ce qui nous paraît faux, et ensuite la convaincre d'aller vers le bon soin. ça nous demande plus de travail plus encore de et c'est compliqué actuellement au vu de la surcharge du système de santé.
0: Donc vous nous conseillez quoi, Marie Bonneau, alors? Parce qu'il y a aussi des vrais médecins qui donnent des conseils. Il y a des vrais
5: c'est
0: médecins.
5: C'est ça que j'allais vous dire, c'est qu'il faut savoir qui s'adresse à vous sur les réseaux. Est-ce qu'en effet, c'est un influenceur lambda ou est-ce que c'est un vulgarisateur scientifique, quelqu'un qui a fait l'effort de produire du contenu qui est pertinent et bon pour la santé publique? Ça, c'est des choses qu'il faut promouvoir. Et puis, il faut aussi un peu les protéger parce que parfois, ils sont victimes de procédures bâillantes. Des gens vont les attaquer pour diffamation ou l'usage du droit à l'image parce qu'ils disent quelque chose qui ne convient pas à une autre communauté. Mais en gros, ce qu'il faut, c'est surtout éduquer notre population à l'esprit critique sur ces contenus. En gros, c'est un peu les vacciner contre la mésinformation.

0: En fait, on vous a parlé de ça avec Fabien, on vous a demandé de réagir là-dessus sur le groupe Facebook, parce que il y a une petite enquête qui est sortie cette semaine, les villes où il est très agréable de promener son chien. Ah ouais, c'est ça. Et Grenoble est arrivé premier, Boulogne-Billancourt en deux. Voilà.
1: Et nous avons eu un message de Jacqueline sur le groupe Facebook. Elle a environ 100 pigeons voyageurs.
0: 100 pigeons voyageurs.
1: Non mais c'est dingue.
0: Qu'est-ce que c'est que ça? Bon, ben moi j'ai à peu près une centaine de crottes de pigeons sur ma Vespa tous les jours. Et je les embrasse au passage, toutes ces pigeons. T'embrasse fort, Damien. Merci d'être passé nous voir. Tu fais une caresse au chien.
2: Merci beaucoup.
0: Et on te fait une caresse aussi, si, mon cher Damien. Tu repars avec quoi?
3: Les 100 euros de carburant, ta sélection en tout cas.
0: Voilà. Merci à nous avoir appelé, mon Damien. T'embrasse fort. Dans un instant, Nicolas Malabeuf, notre enfant la télé.
1: Et vous êtes sûr? Il fait sa chronique comme une.
0: Ah non, t'as raison.
3: Ah non.
0: Bien joué.
1: Non, mais parce que là, moi, j'ai un peu les verts là.
3: J'ai bossé toute la semaine quand même.
1: Pour rien.
0: Fabien, écoute-moi, je t'aime fort.
1: Ouais, moi aussi.
0: Je te jure, écoutez-moi bien.
3: Non.
0: Je vous jure sur ma vie que dans un instant, Nicolas ne fera pas sa chronique.
3: Je me suis couché à 2h du matin.
0: Je vous le promets. Nico, j'en ai rien à faire.
3: Là, j'ai les boules. Là.
0: Bah, et nous, on les a pas.
3: Non, mais
0: comme ça, tu vois, venez, voilà. Non, t'es obligé, y a plus de place. T'as vu ce qu'on est obligé de faire? Mais écoutez-moi bien, mes amis, dans un instant, pas de chronique de Nicolas Malabeuf. Et dans un instant, on aurait parlé de quoi sinon avec toi normalement?
3: J'aurais fait un hommage à Mike Brandt.
0: Oui, bah, c'est bon. Écoutons David.

0: Damiano Davi. Pas qu'il est très beau, il ressemble à quoi, Damien? Pas qu'il est beau. Qu'il est italien, qu'il est beau. Eh normal. Oui, regardez, normal. Regardez mon physique.
1: Vous êtes magnifique.
0: Regardez ma tronche.
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4: 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Willy vient.
1: Qu'est-ce qu'il est désagréable.
2: Je me venge,
1: Il est désagréable.
0: Nico ne me cherche pas.
1: Ah oui.
2: C'est vous le patron, c'est vrai.
1: J'ai trouvé une
0: alors,
1: photo.
0: Alors, il est beau, Damiano Davi? Ouais, il est beau. Nico, vraiment, je t'assure, je vais te donner la parole, mais c'est vraiment parce que je t'aime. Parce que tu viens de me dire, il m'a supplié pendant la chanson, il m'a dit, je me suis couché à 2h pour faire ma chronique sur Mike Brandt. Non, mais franchement, qui au monde se couche à 2h pour faire un truc sur Mike Brandt? Bon, alors, vas-y, allez.
2: Eh bien, il y a 51 ans, jour pour jour, un immense chanteur nous quittait.
5: Laisse-moi t'aimer.
0: Ah oui, il est à fond.
1: Ah oui, il adore.
5: Toute une nuit.
0: Tu vas passer ça ce soir?
2: Non, je vais me faire virer de mon propre chez moi. Alors Mike Brandt, alors c'était Dick Rivers quand même qui devait initialement chanter cette chanson. Laisse-moi t'aimer, une chanson que Mike Brandt a apprise en phonétique puisqu'il ne parlait pas bien français. Donc au début, il prenait

0: On sait Lachmatami, mais bon, ça ne faisait pas trop Lachmatami. Et donc, c'est avec cette chanson qu'il accède à la gloire grâce à une animatrice de RTL, c'était Monique. Monique Lemarcy, qui la passait plusieurs fois par jour sur l'antenne tellement elle l'adorait. Mike Brandt, né sous le nom de Moshe Michael Brandt, le jeune Mike est resté totalement muet jusqu'à l'âge de 4 ans quand même. Puis il se fait repérer en 69 lors d'un concert à Téhéran par Sylvie Vartan et son secrétaire Carlos. Et donc, quelques mois plus tard, Mike arrive à Paris par surprise avec peu d'argent en poche. Il téléphone tous les jours à Carlos, mais il ne lui répond plus, malheureusement. Mike n'a donc plus d'argent, il prend donc un avion pour quitter la France, mais à l'aéroport d'Orly, il appelle une toute dernière fois Carlos, qui décroche enfin, tout juste revenu d'une tournée d'été avec Sylvie Vartan, ça s'est joué à peu, et c'est comme ça que ça va démarrer. Carlos l'héberge même chez lui, Mike Brandt commence à se produire dans des cabarets et des restaurants, dont celui que possédait Carlos, qui s'appelait le Bistingo. Et alors l'un de ses premiers plateaux, c'était sur France Inter depuis Cannes, interrogé en anglais par Yves Mourouzi et Sophie Dumoulin.
1: Il s'appelle Mike Brandt.
2: C'est le chanteur français.
1: Il est avec nous, il paraît qu'il est très beau.
2: Il chante l'amour lui aussi.
1: Voilà, il a eu un gros succès. Voilà,
2: il a
1: je crois que ces dames qui sont dans la salle peuvent applaudir. Oui, c'est lui.
3: Hello.
1: Mike Brandt, you don't speak French. You sing in French, but no, you don't speak.
3: Yes, I sing in French. Yes, I like to sing in French.
1: Yeah. Ah, each day
3: I speak a few words.
1: A few words. Which word?
3: Hein?
1: Which words?
3: Je t'aime, je t'adore, not
1: you. Oh, thank you.
0: Alors, il y avait vraiment une effervescence autour de Mike Brandt. Il le racontait dans l'émission Samedi Soir de Philippe Bouvard.
4: On me dit que vous êtes de plus en plus traqué par les jolies filles.
3: Oui, un peu.
4: Mais est-ce qu'il arrive que vous rentriez chez vous le soir et que le garde du corps ait mal fait son travail et qu'il y ait déjà des admiratrices installées dans votre
3: chambre? Oui, la dernière gala, j'ai trouvé 4 filles dans mon lit.
0: 4 filles, ah oui. 4 filles dans mon lit.
3: Très grand, très jeune.
4: Alors, qu'est-ce que vous avez fait?
3: Je lui ai dit, écoute, excuse-moi, je suis très fatigué, je vais dormir.
4: Nous aurions tous fait comme vous, menteur.
0: Et c'est vrai que Mike Brandt était souvent poursuivi par des fans avec des paires de ciseaux pour lui couper des mèches de cheveux en souvenir, c'est fou. En 71, le chanteur est victime d'un accident de voiture dans l'Ain, et pour faire parler de lui, il va retourner l'affaire pour faire du buzz. Il va se mettre en scène dans son lit d'hôpital en se rajoutant des bandages et des tuyaux. Une photo est même vendue au journal France Soir, et l'affaire prend de l'ampleur. Et enfin, le petit potin sur Mike Brandt. Carlos avait fait un pari avec Joe Dassin. Dassin lui avait dit, tu verras ton Mike Brandt, ça marchera jamais. Et donc, il avait dû offrir à Carlos une caisse de vin Grand Cru de Bordeaux.
5: Merci beaucoup, mon bon Nicolas.
0: Ça valait le coup, pas ?
5: Oui, ça valait le coup. Eh ben non, mais je sais qu'il y a des fans de Mike Brandt qui nous écoutent. Et puis, si ce soir, les fans de Nicolas Malabeuf voulaient dormir devant chez lui, dans un instant, vous donnera l'adresse exacte. Déjà, pour vous situer, vous voyez la gare RER de Rosny-sous-Bois. Eh ben, il est en face, la ligne 1. Il est pile en face. Tu traverses la route, on est pile chez Nicolas. Dans un instant, l'adresse exacte.

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1: De retour ici, c'est Willy vient déjeuner chez vous. On passe à table tous ensemble, le samedi et le dimanche, en direct, entre midi et 13h. Mais vite, ce sont les 5 dernières minutes. Place à la bonne idée du samedi. Bonjour Maëlle Maréchal.
2: Bonjour.
1: Bienvenue ici, vous êtes éducatrice chez Pat Attrape. Donc Pat, P-A-T, plus loin, Attrape. Alors c'est quoi Pat Attrape?
2: Alors Pat Attrape, c'est une association qu'on a créée en 2017 pour mettre en place des ateliers de médiation par l'animal.
1: Voilà, ça je trouve toujours incroyable ça. Ça c'est parce que on ne sait pas à quel point grâce aux animaux on peut aller mieux. On va en parler dans deux petites secondes, mais déjà pour qu'on comprenne bien, la médiation animale, vous la faites où par exemple?
2: Alors on est situé à Boissy-le-Roi et on intervient du coup sur tout le secteur Seine-et-Marne et 91 et on intervient en EHPAD, auprès des enfants, dans des structures en situation, enfin avec des enfants ou des adultes en situation de handicap, mais on intervient aussi en crèche, on intervient aussi dans les écoles. Donc on a un public très varié.
1: Voilà, vous y allez avec des animaux, quoi comme animal par exemple?
2: Alors, au niveau de l'association, on a une cinquantaine d'animaux médiateurs. Ouais. On intervient avec des tout petits animaux comme des gros. On intervient avec chiens, chats, lapins, cochons d'Inde.
1: Des poules?
2: Des chinchillas, des octodons, des poules, tout
1: et voilà,
2: à fait.
1: Les poules. Voilà.
2: Et donc, des perruches.
1: Voilà. Donc, par exemple, Maëlle, quand vous alliez dans un EHPAD, par exemple, avec des poules, il se passe quoi, alors?
2: Alors, pour le coup, vous choisissez le meilleur exemple. Les personnes âgées, elles ont toutes eu, souvent des poules chez elles, soit jeunes, soit dans leur vie. Et donc, du coup, la poule, ça ramène énormément de souvenirs.
1: Ah,
2: donc, on les redécouvre. Alors, moi, en plus, j'ai des poules d'ornement, des poules un peu différentes de ce qu'ils ont eu l'habitude d'avoir. Ouais. Et puis, rien que le son, redonner à manger, essayer de se rappeler ce qu'on leur donnait à manger, les observer, les regarder picorer, ça leur fait énormément de plaisir. De bien-être, ça fait travailler la mémoire, les souvenirs,
1: ça améliore,
2: ça crée du lien.
1: Voilà, ça crée du lien.
3: C'est comme la musicothérapie avec la musique, mais là avec les animaux.
1: Exactement, ça améliore l'état physique et moral, quoi.
2: Exactement, c'est ça. On va travailler à la fois la motricité sans s'en rendre compte. Hein. On va donner à manger, on va caresser, donc on fait bouger ses membres. Et en même temps, on crée du lien, on papote entre nous, on se raconte des histoires. On profite d'un bon moment de plaisir ensemble.
1: Combien de temps durent les séances à peu près quand vous y allez?
2: Alors généralement, on fait des séances d'une heure.
1: Une heure.
2: Et après, on peut même faire, pas 2 heures avec le même groupe, mais on se déplace souvent dans les établissements 2 heures. Comme ça, ça permet de voir le plus de personnes. Parce qu'on peut faire à la fois des groupes et à la fois aussi des personnes en individuel. Donc, on passe dans les chambres, par exemple, des personnes qui ne peuvent plus sortir ou ne veulent plus sortir de leur chambre. Et donc, on passe leur faire un petit coucou dans les chambres, on discute avec elles. Et on essaye, de...
1: Et à quel moment vous vous dites, tiens, on a fait une bonne séance aujourd'hui?
2: Oh, vous savez, généralement, c'est le sourire, c'est les merci, c'est le relationnel, le fait d'avoir discuté, d'avoir quand des soignants viennent nous voir et nous disent cette personne, elle parle plus et là, elle a parlé.
1: C'est
2: notre journée.
1: Le pouvoir de ça. Je l'ai dit, donc vous déplacez, mais vous recevez aussi des gens chez vous, dans votre centre.
2: Oui, alors c'est pas un centre, malheureusement on aimerait bien, mais on a c'est le jardin de ma maison qui
1: est carrément chez vous. Ok.
2: C'est ça. Mais du coup on reçoit les institutions et on reçoit aussi les enfants sur des stages enfants. On va découvrir le monde animal, on va apprendre à s'occuper des animaux. Après c'est pas le plus gros de notre activité. Ouais, ouais. Le plus gros de notre activité reste en itinérance.
1: Et bien sûr vous avez été
2: au beau temps. Au beau jour, on accueille chez nous.
1: Voilà, et bien sûr, vous avez été formé à la médiation animale, évidemment.
2: Bien sûr, évidemment. Tout à fait.
4: Bravo.
2: Aujourd'hui, on est 3 intervenants à l'association et on est toutes les 3 diplômées en médiation par l'animal. C'est hyper important, on ne peut pas faire ça sans formation et sans une connaissance et du public et des animaux. Malheureusement, faut aussi connaître nos petits animaux.
1: Exactement, bravo. Donc ça s'appelle Pat Attrape, P-A-T. Attrape, Patatrape. Et donc c'était Maëlle Maréchal, l'éducatrice chez Patatrape. Est-ce que ce soir vous allez chez Nicolas Malabœuf? Il vous a invité, vous, chez lui?
2: Il n'invite personne.
1: Hein.
4: Non, c'est quand même dingue.
1: Je vous rappelle, je vous donne l'adresse. Touche chez Nicolas Malabœuf ce soir, donc à Rosny-sous-Bois, pile en face de la gare. Tu traverses, chez Nicolas Malabœuf.
4: Vous criez dans la rue,
1: Malabœuf,
4: il va sortir.
1: Touche chez lui, donc à partir de 21h. Maëlle, merci infiniment.
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3: Bonjour et bienvenue dans votre magazine Ma France, par ici les économies. Notre objectif, vous le connaissez, chaque semaine ça ne change pas, on veut vous redonner du pouvoir d'achat. Alors aujourd'hui on va parler location parce que presque tout se loue et c'est bien souvent un bon plan pour le porte-monnaie, que ce soit donc pour faire bien sûr des économies ou en générer un revenu d'appoint. On va tout vous dire avec notre invité. Bonjour Philippe Lévesque.
4: Bonjour Valère.
3: Vous êtes auteur du livre Éco-frugal, c'est paru aux éditions Le Duc. Je vous propose pour commencer de répondre à cette première question d'un auditeur.
5: Bonjour, je suis Franck de Meudon. Je me permets de vous joindre parce que j'ai vu qu'une perceuse était utilisée 12 minutes au total seulement durant sa vie de fonctionnement. Du coup, ça me questionne, est-ce vrai ? Est-il préférable de louer ? Merci à vous, bonne journée.
3: Et merci pour cette question. Alors je le rappelle d'ailleurs, si vous avez des questions à poser à nos invités, c'est par ici leséconomies@radiofrance.com. Philippe Lévesque, est-ce que c'est vrai qu'on utilise une perceuse seulement 12 minutes dans toute sa durée de vie en moyenne ?
4: Eh oui, c'est une aberration en fait. Ah, c'est le chiffre officiel, 12 minutes. Et donc c'est là qu'on voit que l'accès, l'usage est beaucoup plus important que la propriété. Quel intérêt d'acheter une perceuse si c'est pour l'utiliser en tout et pour tout 12 minutes ? D'où l'intérêt bien sûr de la location qui consiste à donner à l'accès plutôt que la propriété. Donc l'idée c'est de profiter de l'accès plutôt que de s'embêter à posséder un objet avec tout ce que ça implique, notamment le stockage, l'entretien, ce genre de choses.
3: Oui, même si une perceuse, ça ne prend pas beaucoup de place, mais c'est vrai qu'on ne l'utilise pas non plus tous les jours, même si on est bricoleur, quoi.
4: Ça ne prend pas beaucoup de place, mais il suffit d'habiter dans les appartements, dans les métropoles, et on sait à quel point chaque centimètre carré est important, bien sûr.
3: Philippe, ce que vous dites est intéressant. On a longtemps été dans cette société où posséder était important. Est-ce qu'on est en train de basculer vers une société où l'usage prime sur la propriété ?
4: Alors, on y va petit à petit, simplement ça reste très très lent. Aujourd'hui, chaque foyer français possède 2,5 tonnes d'objets à la maison. Donc c'est considérable, c'est l'équivalent d'un rhinocéros. En termes d'empreinte carbone, c'est très important. Et puis, par ailleurs, sur les appareils électriques et électroniques, on a plus de 99 appareils chez soi, dont au moins 6 ou 7 ne sont jamais utilisés. Donc on voit que le potentiel pour passer de la propriété à l'usage reste très très important.
3: Alors le pouvoir d'achat, la question financière, elle peut être un levier en fait hein, pour changer justement un peu son regard. Rien que là quand vous dites 6 ou 7 appareils sont jamais utilisés, je me dis tiens je vais regarder dans mes placards et puis autant justement je vais les louer, c'est le thème de l'émission.
4: Exactement. Alors, le levier financier, c'est d'ailleurs le premier levier. Alors, j'ai pas d'étude sur la location, mais j'ai une étude sur l'achat d'occasion qui est assez similaire. C'est une étude de la FEVAD de février 2025. Et la motivation principale à 76%, c'est pour des raisons économiques. Donc oui, vous avez raison. Valère, c'est d'abord pour des raisons économiques. Ensuite, en deuxième, pour 51%, c'est intéressant parce qu'il y a une petite dissonance, c'est pour consommer plus. On peut consommer plus grâce aux gains sur le pouvoir d'achat. Et en troisième, 39%, c'est la motivation environnementale. Donc on voit qu'il y a une sorte de dualité entre les deux, mais généralement, les gens vont y venir pour des raisons économiques et puis s'aperçoivent aussi que c'est bon pour la planète et ça va les conforter dans cette logique de location.
3: Aujourd'hui, on va parler location, donc parce que beaucoup de choses se louent. On peut soit être locataire ou au contraire louer des choses qu'on a à nous. Ça fait un revenu d'appoint. Avec Philippe Lévesque, cette question que j'aimerais vous poser. Aujourd'hui, sur quel type d'objet on fait les économies les plus importantes en louant plutôt qu'en achetant ?
4: Alors, déjà, on peut quasiment tout louer aujourd'hui. Je vais juste donner les grandes familles d'outils qu'on met souvent en location. Il y a tout ce qui est outils de bricolage. Il y a tout ce qui est équipement de sport, équipement sportif. Vous avez les jeux et jouets pour enfants. Vous avez bien sûr les véhicules, les moyens de transport et vous avez les logements. Alors, bien entendu, là où on fait le plus d'économies, c'est sur les biens qui coûtent cher. Donc, c'est en priorité, c'est d'abord le logement, la location d'un bien, et puis la location des moyens de transport. Je pense en particulier à la voiture, mais il n'y a pas que, hein, ça peut être un vélo électrique, ce genre de choses.
3: Quand on dit louer un bien, ça veut dire que c'est plus économique de louer un appartement plutôt que de l'acheter, c'est ça ?
4: Alors oui, d'ailleurs, il y a des études qui sont faites en fonction des villes. Par exemple, à Paris, vous allez mettre, je connais pas le chiffre exact, mais par exemple, 20 ans pour rembourser l'appartement comparé à la location. Ça dépend des villes, ça dépend des tensions sur le marché locatif. Mais bien sûr, si je reviens à un exemple cette fois, à l'opposé, la perceuse. La perceuse, en fait, aujourd'hui, alors les prix sont vraiment tirés vers le bas avec le dumping. Vous trouvez des perceuses à 20 euros. Hein. Simplement, si vous louez une perceuse, ça va vous coûter peut-être 10-15 euros. Donc vous faites 5 euros d'économie, c'est toujours ça. Et puis aussi pour la planète, c'est considérable puisque vous évitez de produire une perceuse. Donc on peut vraiment louer sur tout le spectre. Et il n'y a aucun produit en soi qui empêche la location. Puisqu'aujourd'hui, on va en parler, mais avec les différentes plateformes, en fait, on sécurise la transaction aussi bien au niveau de les échanges d'argent que de l'assurance, ce genre de choses.
3: Ouais, on est des tiers de confiance. Alors, une perceuse à 20 euros, je sais pas si elle est de très bonne qualité. Il y a aussi ça, c'est que parfois on peut louer, on fait des économies sur le prix d'achat, mais en plus on n'accède pas exactement au même type d'équipement, j'imagine.
4: Exactement, ouais. Exactement. On va pouvoir se permettre d'avoir un équipement de meilleure qualité qui dure plus longtemps. Mais je donne cet exemple parce qu'on voit à quel point aujourd'hui les prix bas même peuvent concurrencer la location. Donc c'est pour ça que la perceuse, c'est l'exemple où on gagne de l'argent, mais pas énorme. Mais si on va sur des objets, on monte en gamme, comme la shampouineuse ou le nettoyeur haute pression, pour pas citer de marque, là, les économies sont plus importantes. Un nettoyeur haute pression, vous allez louer peut-être pour 20 euros par jour, et il coûte neuf autour de 100-120 euros, voilà.
3: Ah oui, effectivement. Alors, même logique, là, on parle beaucoup bricolage, mais pour les vêtements, notamment pour les enfants, parce qu'ils ont ce défaut de tout le temps grandir, enfin, cette qualité, les événements ponctuels aussi, est-ce que ça vaut vraiment le coût financièrement de louer des vêtements?
4: Alors, les vêtements, il y a différents systèmes de location. Il y a un système de location, peut-être que vous en avez entendu parler, qui existe depuis quelques années, qui s'appelle le Closet. C'est le site. Alors eux, le principe, c'est qu'en fait, vous recevez chaque mois une box avec des vêtements, autour de 6 vêtements, et ensuite vous les retournez. C'est autour de 60 euros par mois. Okay. Premier mois, sur un an, vous arrivez à 900 euros. Donc on voit quand même que c'est un budget. Et quelque part, en fait, ça va être utile pour quelqu'un qui adore, en fait, changer de vêtements, qui adore suivre la mode. Et là, ça va être utile. Mais on voit que les économies sont pas forcément la clé, sauf si avant vous aviez un budget vestimentaire énorme.
3: Okay.
4: Là où c'est intéressant, c'est sur des vêtements vraiment chers et de qualité. Je pense bien sûr aux événements exceptionnels, type mariage.
3: Oui, oui.
4: Là, bien sûr, la robe de mariage, c'est trois fois moins cher, bien sûr, de la louer. Ou alors, pareil, si vous avez un événement, si vous êtes le témoin de votre meilleur ami, un costume de fursac, sur des sites, vous allez pouvoir le louer. 300 euros, ça reste un considérable, ça va être pour 4 jours, mais voilà, 9, c'est 1000 euros. Donc là, c'est intéressant pour vraiment les biens vestimentaires chers de qualité.
3: Ça, c'est pas mal, parce que c'est, bon, la robe de mariée, on peut comprendre le symbole, et on a peut-être envie de la garder, c'est un beau souvenir. Enfin, l'habit de témoin, c'est peut-être un peu moins marquant, du moins on n'a pas besoin de garder le
4: Je pense que nos auditeurs et nos auditrices, on a tous des habits de cérémonie chez nous, qui servent plus à rien.
3: C'est vrai que c'est un bon plan. Est-ce qu'il y a des cas où, au contraire, louer revient presque aussi cher, voire plus cher que d'acheter, des pièges en quelque sorte?
4: En fait, comme je disais, le système de box, la vestimentaire, à l'année, vous arrivez quand même sur un montant considérable. Là, j'ai le chiffre exact, je suis allé voir hier pour avoir les derniers chiffres, 829 euros si vous êtes abonné. Donc là, on voit quand même que c'est pas forcément intéressant, sauf si à nouveau, vous êtes vraiment une passionné ou un passionné de mode, voilà.
3: Donc encore une fois, finalement, et c'est souvent le cas dans ces sujets de pouvoir d'achat, il faut regarder à l'année le budget que ça représente, comparer avec nos habitudes, et là on peut faire un arbitrage.
4: Exactement, faut projeter, faut faire un simple calcul économique. Combien de temps, si je l'ai à la location, je vais amortir avant que ce soit plus intéressant d'acheter neuf, bien sûr.
3: Et alors, à contrario, vous avez un exemple choc d'économie réalisé grâce à la location?
4: Oui, alors bien sûr, il y a la location de logement, ça va de soi, mais j'ai envie de vous parler de la voiture parce qu'aujourd'hui, c'est un sujet très important.
3: Oui.
4: Le coût du budget de l'automobile en France n'arrête pas d'augmenter, autour de 6 000 euros par an. En louant une voiture, ça vous évite d'avoir à la posséder avec tout ce que ça implique comme coût. D'autre part, une voiture, 95% du temps, elle reste au garage. Et donc, louer une voiture en passant par les sites de particulier à particulier, je ne parle pas des sites professionnels, en fait, c'est 30 à 50% moins cher. Aujourd'hui, vous avez des voitures en location sur les sites de particulier à particulier à 20 euros la journée. Donc là, c'est vraiment très, très intéressant du point de vue locataire et du point de vue loueur. Et si vous avez une flotte de véhicules, alors je dis une flotte de véhicules parce qu'en fait, 26% des foyers ont plus de deux véhicules. Ce deuxième véhicule, vous pouvez le mettre en location. location et ça peut vous rapporter 600-700 euros par mois. Donc là, c'est vraiment très très intéressant. Et on a deux acteurs qui sont Turo et Getaround qui sont vraiment des mastodontes et en fait qui ont vraiment démocratiser le marché là ces dernières années.
3: Et d'ailleurs, ce qui est assez intéressant, c'est que dans le spectre de la location, vous venez de dire la voiture, et c'est vrai que c'est une piste intéressante, que ce soit pour un revenu ou pour faire des économies, mais il y a aussi d'autres types de biens qu'on loue qui sont assez surprenants, des choses un peu insolites maintenant qui se développent aussi.
4: Ouais, alors il y a vraiment tout type de biens. La première chose qui est surprenante, vous avez par exemple une société qui s'appelle Ernest, qui vous permet de tout louer chez vous. Alors le principe, c'est l'électroménager, les meubles. Alors, c'est un coût, bien sûr, mais c'est intéressant pour un étudiant, pour quelqu'un qui va faire vraiment une location temporaire et qui veut pas acheter tous les biens et qui veut éviter aussi les frais du déménagement. Donc Ernest, par exemple, pour meubler un T2, si vous le faites vous-même, ils estiment que c'est 828 euros par an. Et vous allez pouvoir tout louer via ce site, aussi bien l'électroménager que les meubles. Alors bien sûr, si vous restez locataire longtemps, c'est pas forcément intéressant. Mais pour un an et demi, deux ans, c'est vraiment intéressant. Et encore une fois, vous évitez le déménagement. Après, les autres choses qui sont insolites à louer, bien sûr, il y a les piscines. Je pense à Swimmy, ou My Private Pool. Vous avez également tout ce qui est camping chez l'habitant, qui permet de planter sa tente dans le jardin de l'habitant. Mais vous pouvez aussi louer un jardin pour organiser un événement, une soirée, un anniversaire.
3: Il y a vraiment plein de possibilités.
4: Vous pouvez louer votre cave pour comme solution de stockage. Donc il y a vraiment plein de choses que vous pouvez louer. Ouais.
3: Philippe Lévesque, auteur du livre Écofrugal, est avec nous pour parler location. En un mot, Philippe, vous avez cité plein de plateformes et vous l'avez dit, l'économie numérique apporte ses solutions de un peu de tiers de confiance. Tout ce qui va être assurance, garantie, sécurisation, vous nous conseillez de passer par ces plateformes, c'est le mieux?
4: Alors, c'est le mieux, et surtout aussi de vérifier avant votre contrat d'assurance, votre responsabilité civile avec votre assureur, parce que ce qui se passe aussi, des fois, c'est que c'est d'abord votre assurance qui va jouer, et si votre assurance ne s'applique pas, ça va être celle du loueur. Donc, toujours vérifier ce point-là, c'est vraiment très, très important.
3: Alors, la location, c'est bien sûr un bon plan pour du ponctuel. Quand on voyage avec un bébé, par exemple, là, ça peut être vraiment utile. Bonjour, Franck Bréant.
6: Oui, bonjour.
3: Franck, vous êtes fondateur de Familib. Présentez-nous Familib.
6: Alors, Familib, c'est un site de location de matériel pour enfants partout en France. Donc, on loue aussi bien donc nos poussettes, nos sièges auto, nos lits et nos porte-bébés, d'accord ? Avec un modèle qui est très simple. Vous louez votre produit et vous le récupérez dans l'un de nos plus 85 points de retrait à travers la France. Voilà.
3: Et en quoi est-ce que c'est un bon plan de louer du matériel quand on se déplace par rapport au fait de l'emporter avec soi, par exemple? Vous avez dit siège auto, réhausseur, lit bébé, tout ça?
6: Alors les sièges auto, les réhausseurs et les lits bébés, vous le savez aussi bien que moi, c'est très très volumineux.
3: Donc
6: la première chose à laquelle ça répond à ce besoin-là de praticité, finalement. Chacun a besoin, ça lui permet de voyager léger, donc sans être encombré. Et puis, ça évite aussi de stocker le produit chez soi.
3: Oui, c'est sûr.
6: D'accord.
3: Oui.
6: Excusez-moi, c'est vraiment le premier besoin. Et le deuxième, c'est un besoin économique. Je loue pour éviter finalement d'acheter un produit que je n'utiliserai que une ou deux fois par an.
3: Ouais, donc on rejoint vraiment cette économie de l'usage. Vous avez un exemple concret à nous donner sur un produit que je voudrais louer si je pars en vacances cet été du côté d'Annecy et c'est vrai que j'y vais avec un bébé. Alors qu'est-ce que je peux louer à quel prix chez vous?
6: Alors vous allez à Annecy, vous souhaitez louer, je sais pas, une poussette, ça va
3: très
6: vous coûter.
3: Bien.
6: Alors, ce sont des tarifs qui sont relativement dégressifs, on va dire. Donc,
3: oui.
6: Les trois premiers jours, ça va vous coûter 30 euros. Et puis, pour 7 jours, ça va vous coûter entre 35 et 40 euros.
3: 35 à 40 euros la semaine, donc, pour la poussette.
6: Voilà, exactement.
3: Merci beaucoup, Franck Bréant. Vous êtes fondateur donc de Familib. On retrouve toutes ces informations. Et puis, on peut louer donc sur www.location-2-poussette.fr. parisicileséconomies.fr. Et puis, un petit rappel, mon mail, c'est parisicileséconomies@radiofrance.com pour nous contacter. Le thème aujourd'hui, la location comme bon plan budget. Beaucoup de choses se louent, on en apprend hein, avec Philippe Lévesque. Vous êtes auteur du livre « Éco-frugal » paru aux éditions Le Duc. Voilà, il est sur la table, on le partagera sur les réseaux sociaux. Ah oui, c'est le guide éco-frugal, voilà. Faites bien de bien me le montrer. Et puis Jean-Baptiste Le Guenec nous a rejoint, bonjour.
7: Bonjour, oui, tout à fait.
3: Vous êtes cofondateur de Bricolib, présentez-nous Bricolib en quelques mots.
7: Oui, alors en fait, Bricolib, c'est une plateforme donc qui permet de louer des outils entre particuliers ou pros. Donc l'idée est super simple, en fait, on a tous des outils qui dorment, on va dire, 95% du temps dans nos étagères. Et donc nous, l'idée, c'est à la fois de rentabiliser d'un côté pour le loueur et de l'autre côté de faire des économies, en fait, pour le locataire. Donc vous avez une perceuse, une tondeuse chez vous, bah vous pouvez la mettre à disposition et vice-versa, et la louer.
3: Alors c'est vrai qu'une perceuse, on en parlait tout à l'heure avec Philippe, on s'en sert finalement quand on n'est pas trop bricoleur, très très ponctuellement. On a parlé de cette durée de vie de 12 minutes qui est quand même assez sidérante, enfin on en a beaucoup entendu parler, mais néanmoins c'est intéressant. La tondeuse, ça peut être un peu plus régulier quand on a un jardin, l'herbe ça pousse vite. Qu'est-ce que vous dites à ceux qui peuvent se dire, mais oui mais j'en ai besoin très régulièrement, on peut quand même passer par la location, ça reste rentable?
7: Ouais, en fait, tout dépend du cas d'usage, notamment ouais. Dès que vous êtes en agglomération, il y a beaucoup de personnes qui ont des jardins qui sont pas immenses, en fait, et ils vont stocker une tondeuse qui fait 1 mètre carré, en fait, donc ça prend aussi beaucoup de place. Et de l'autre côté aussi, c'est pareil, les tondeuses thermiques, ça demande souvent de l'entretien. Donc c'est pareil, vu qu'on, la location, c'est entre 5 et 10% du prix d'achat. Voilà, même pour la passer quelques fois dans le printemps, si votre jardin est pas trop grand, ça vaut généralement le coup.
3: J'allais vous demander justement combien ça a des exemples de prix de location là sur du matériel qui est en location sur Bricolib.
7: Ouais, je peux vous donner quelques exemples. Donc par exemple, je sais pas, si on prend une perceuse, ça va être entre 10 et 15 euros. Un Karcher, ça peut être entre 20 et 25 euros. Des tondeuses, ça va aller de 15 à 30 euros. Et une ponceuse, ça peut être autour de 20-25 euros par exemple. Donc c'est assez abordable généralement.
3: Et vous le disiez, on peut aussi devenir loueur, c'est-à-dire louer les biens qu'on a, parce qu'on s'en sert souvent ou qu'on est, on les a déjà achetés. Si on est bien équipé, ça peut faire un revenu d'appoint.
7: Tout à fait, c'est le plus intéressant. Alors on a des outils vraiment qui ne servent pas, qui sont pas utilisés, donc on les met à louer et on peut vite gagner pas mal d'argent. Donc on a beaucoup de loueurs actifs qui gagnent entre 150 et 150 euros par mois, mais on a même des loueurs qui sont très actifs, qui ont beaucoup d'outils, qui peuvent louer jusqu'à 500 voire 600 euros par mois en fait. Donc c'est même un micro-business, on va dire, qui peut être intéressant pour réutiliser ces outils qui n'ont pas d'usage, quoi.
3: Évidemment, je me pose de suite la question de la fiscalité sur ce type de revenus. Vous pouvez nous éclairer comment on déclare ces revenus si on fait de la location avec vous?
7: Ouais, alors c'est très simple en fait. Ça se déclare dans les. Il y a une déclaration qui s'appelle la RC 2042 Pro. Donc on déclare juste sur cette déclaration sans SIRET le montant des locations et en fait on est uniquement imposé sur sa grille d'IR classique. Donc suivant ses revenus, voilà, j'ai pas le pourcentage exact, mais on paye plus ou moins d'impôts et c'est la seule chose à faire. En fait, il y a pas de cotisation sociale, c'est la seule chose à faire. Et il y a un abattement de 300 euros ou 400 euros par an. Et donc, en dessous de ça, de toute façon, on paye rien.
3: Bon, ok. En tout cas, ça vaut toujours le coup de se renseigner. Bricolib.net, ça c'est votre site internet. Merci beaucoup, Jean-Baptiste Le Guenec. Vous êtes cofondateur donc de cette plateforme avec de la location vraiment un peu partout en France, un beau maillage. Merci encore d'être intervenu sur notre radio locale ici. Philippe Lévesque, vous êtes auteur du guide éco-frugal paru chez Le Duc. Avant de nous quitter, vous allez vous prêter au jeu de notre quiz, le vrai faux, pour finir avec les idées claires sur ce thème de la location. On a vu que beaucoup de choses se louaient, c'est vrai que c'est hyper intéressant. Et peut-être cette première question, vrai ou faux, louer une perceuse revient presque toujours moins cher que l'acheter. J'ai dit presque toujours, hein.
4: Ouais. C'est vrai.
3: C'est vrai?
4: Ouais. Ouais, bien sûr. Après, voilà, dès lors que vous le disiez deux ou trois fois, la question se pose, surtout si vous l'achetez d'occasion. Sachant à quel point elles sont pas chères maintenant.
3: Oui, vous nous disiez tout à l'heure, l'occasion, c'est quand même aussi une vraie piste pouvoir d'achat. Donc, il faut aussi comparer location-occasion.
4: Exactement. Faut pas oublier, faut pas comparer forcément par rapport à l'achat neuf, faut comparer par achat d'occasion. Et on sait à quel point aujourd'hui l'offre est importante, hein, surtout ces sites qui sont développés de l'économie collaborative. Je pense notamment à Vinted, maintenant qui fait pas que du vêtement, mais tout type de site. Également, également sur, je voudrais insister sur le fait que la location aujourd'hui, il y a une offre très importante. Il y a bien sûr, on a parlé de Bricoli, mais il y a également Allo Voisin, il y a Kiwiz, il y a Poppins, le nouvel acteur qui a été créé par Lucie Bach, la fondatrice de Too Good To Go.
3: Lucie Bach, ouais.
4: Oui, Lucie Bach, pardon. Et donc il y a vraiment une offre importante, et ça c'est important parce que quand vous voulez louer, la dernière chose que vous voulez, c'est vous déplacer loin de chez vous et avoir du trajet à faire. Et donc le maillage territorial est très important, et plus il y a d'acteurs, et bien plus c'est facile de louer près de chez soi.
3: Vrai ou faux, la location est forcément plus écologique que l'achat?
4: Alors, pas forcément, j'en parlais un instant. Si vous devez prendre votre voiture, faire 10 km pour aller chercher la perceuse aller-retour, 20 km aller-retour, c'est déjà 10 kg de gaz à effet de serre, donc pas forcément.
3: Ah, c'est vrai qu'il faut penser à tout, vous avez raison.
4: Ouais, bien sûr, oui. Ouais.
3: En tout cas, la location, globalement, c'est quand même un bon plan budget, que ce soit pour louer ou vous-même devenir loueur. Merci Philippe Lévesque, je le rappelle, vous êtes auteur du guide Éco-Frugal, c'est paru chez Le Duc. Merci pour vos éclairages. J'espère que vous y voyez plus clair, hein, vous qui nous avez écoutés sur votre radio locale ici. 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
1: La scène se déroule le 15 septembre 1918, près de Toul, en Lorraine. Aux ordres du capitaine George Briand, une poignée d'éclaireurs américains progresse précautionneusement dans les ruines d'un village dévasté dans la nuit par d'intenses bombardements. Parvenu devant une grange éventrée, l'officier chuchote « Allez voir à l'intérieur du khan. J'ai entendu un bruit. » Le jeune caporal dégage le gros pistolet qui pend à sa ceinture et se glisse dans une brèche. Au bout d'un moment, il réapparaît et crie à la cantonade « Rien à signaler. Ce n'est qu'une chienne et ses petits. » Comment imaginer dès lors que l'un de ces chiots efflanqué et famélique, deviendra quelques années plus tard l'animal le plus célèbre et le plus riche du monde. « Abattez ces pauvres bêtes !» ordonne le capitaine Briand. « De toute façon, elles ne survivront pas. » Les soldats font cercle autour de la chaîne de ces cinq petits apeurés. On pourrait compter leurs côtes à travers leurs peaux tendues, tant leurs flancs sont décharnés. Hypnotisé par leur regard implorant, le caporal Duncan se détourne. « Moi, en tout cas, j'en suis incapable. » L'officier lève les bras au ciel. « Vous préférez donc les abandonner ici, sans nourriture ?»« Nous pourrions peut-être... » Duncan hésite à poursuivre tant la demande qu'il s'apprête à formuler lui semble soudain déraisonnable. Nous pourrions peut-être les adopter. Les soldats approuvent l'unisson. Oh oui, oui. Ils nous porteront chance, mon capitaine. Ils seront nos mascottes. L'officier n'a plus le cœur d'argumenter. D'accord, d'accord. Mais vous en serez responsable jusqu'à la fin de la guerre. Ayant rapidement repris poids et vivacité, la petite meute participe au dernier combat aux côtés des hommes du 136e escadron aéroporté. Leur dévouement et leur bravoure suscitent l'admiration. Puis vient enfin le 11 novembre et la fin du carnage. Les soldats se préparent à rentrer chez eux. L'administration militaire s'étonne de la présence des chiens et ordonne qu'ils soient euthanasiés. Mais une fois encore, les soldats plaident leur cause. Les chiens n'ont-ils pas pris eux aussi part à la victoire en ayant conforté leur morale ? Les gradés cèdent, déclarent les chiens officiellement mascottes de l'escadron et autorisent leur retour au pays. Après une traversée mouvementée au fond de la cale d'un cargo, la bergère allemande et quatre de ses petits succombent à une pneumonie dès leur arrivée à New York. Lee Duncan, jeune caporal, décide alors d'adopter le survivant et poursuit avec lui sa route vers Los Angeles. Pour un soldat démobilisé et sans emploi qualifié, les temps sont difficiles. Alors Duncan traîne dans les agences de casting dans l'espoir de décrocher des rôles de figuration dans les films d'Hollywood. Mais il s'avère rapidement que ce n'est pas lui qui retient l'attention des assistants metteurs en scène. C'est son magnifique berger allemand. « Au fait, comment s'appelle-t-il » lui demande-t-on. « Ah, Tintin !» C'est le nom des poupées porte-bonheur que les Françaises nous envoyaient au front. En moins de 2 ans, et sans dressage, le chien, dont l'intelligence et le pouvoir de séduction semblent hors du commun, passe des rôles de figuration au statut de vedette. Grâce à ses prouesses cinématographiques, il sauve de la faillite la Warner Bros. Des millions de spectateurs de tous âges, qui le surnomment affectueusement Rintin, remplissent des salles obscures, et pour rien au monde, il ne manquerait une nouvelle aventure de leur animal fétiche. Capable de conduire une diligence endiablée, de sauver des flammes une orpheline terrorisée ou de sauter à travers les carreaux d'une fenêtre pour neutraliser un malfrat, Rintintin devient le numéro 1 incontesté du hit-parade. La star est assurée pour 100 000 dollars, touche des cafés ahurissants, possède un valet, un cuisinier, une limousine et partage avec son maître une splendide villa à Beverly Hills. Son mariage, avec une bergère prénommée Nanette, fait la une des journaux. De cette union naîtront des descendants qui fonderont la lignée des Rintintin 2, 3 et 4. Enfin, dans la nuit du 10 août 1932, la star canine s'éteint dans les bras de Lee Dingham et de Jeanne Harlow, la blonde explosive, la plus grande vedette féline de l'époque, qui est venue en voisine et qui demeure inconsolable. Si certains hommes se forgent parfois des destins d'exception, qu'en est-il des animaux? Qu'en est-il du chiot efflanqué, découvert par hasard par un jeune caporal dans une grange en ruine, quelque part en Lorraine, en 1918?
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1: Bienvenue, voici l'actualité de la semaine avec RFI, avec Radio-Canada, la radio-télévision suisse, avec également ICI et la RTBF. Nous allons d'abord nous rendre au Mali cette semaine. Les djihadistes du groupe de soutien à l'islam et aux musulmans et les indépendantistes touaregs du FLA ont lancé une offensive sans précédent depuis 2012, Nicolas Sûr.
2: Oui, ils ont profondément déstabilisé la junte avec une série d'attaques coordonnées dans tout le pays.
1: La future banque de la défense sera installée au Canada. Nadim Mobarak, votre pays a été choisi pour accueillir le siège social de cette nouvelle instance.
3: Et 4 villes canadiennes sont sur les rangs pour obtenir le siège social de cette nouvelle instance.
1: La surpopulation carcérale atteint des sommets en France, notamment. Il en sera question à travers un reportage à la prison de la Santé à Paris. La situation est identique en Belgique. Alors le gouvernement belge veut élargir les conditions d'accès aux bracelets électroniques. Jacques Crémers, les personnes condamnées à des peines de moins de 18 mois pourront bénéficier de ce dispositif.
4: Et l'objectif, c'est de désengorger des prisons surpeuplées. Le bracelet électronique sera toutefois exclu pour des condamnations, pour des faits de terrorisme ou des infractions sexuelles, des actes de violence grave notamment.
1: Enfin, en Suisse, les autorités fédérales et cantonales veulent renforcer la lutte contre les violences domestiques. Pierre Anchoffa.
5: Un numéro d'appel court lancé cette semaine, le 142, pour sortir les victimes de leur isolement et puis le déploiement à l'échelle nationale du bracelet électronique d'ici fin 2027. Deux mesures pour infléchir la courbe inquiétante de ces violences.
1: La junte militaire au pouvoir sous pression, donc au Mali. Les combattants du JNIM, le groupe de soutien à l'islam et aux musulmans lié à Al-Qaïda, et leurs alliés touaregs du FLA, le Front de Libération de l'Azawad, mettent ce pouvoir à mal. Nicolas, c'est une opération d'une ampleur sans précédent depuis une quinzaine d'années.
2: Oui, samedi, ils lancent une série d'attaques conjointes sur tout le territoire. L'une d'elles tue le ministre de la Défense, Sadio Camara. Il est le véritable numéro 2 du régime et l'architecte du rapprochement avec la Russie. Il périt dans l'attaque au camion piégé qui vise sa résidence de la ville garnison de Kati. Le cœur du pouvoir cite le plus sécurisé du pays. Au total, 7 localités sont ciblées. Kati, Bamako, Kona, Mopti, Sévaré, Gao et Kidal.
1: Oui, Kidal, la capitale du Grand Nord malien, berceau, Nicolas, de la rébellion Touareg.
2: Oui, ville symbole, l'armée malienne et ses alliés russes du groupe Wagner devenu Africa Corps l'avaient conquise en 2023. Les mercenaires russes ont quitté la ville après 24 heures de siège de leur base et suite à une négociation avec les rebelles du FLA. C'est un camouflet pour Moscou qui voulait s'imposer comme un partenaire clé des juntes sahéliennes. Aujourd'hui, le JNIM et le FLA réclament le départ des Russes et prédisent la chute du régime militaire. Ils ont aussi annoncé le début d'un blocus des routes qui mène à Bamako.
1: Le siège social de la nouvelle Banque de la Défense, de la Sécurité et de la Résilience sera situé au Canada. Nadi, la décision est tombée cette semaine.
3: Oui, les représentants d'une vingtaine de pays l'ont choisi lors d'un vote unanime. La nouvelle institution était notamment convoitée par le Luxembourg.
1: Alors, quel sera le rôle de cette nouvelle banque ?
3: Eh bien, cette institution multinationale doit servir à donner un coup de pouce aux entreprises qui ont besoin de financement pour augmenter leur production dans le secteur de la défense ou encore pour effectuer un virage vers l'industrie de l'armement. Il y a plusieurs pays alliés du Canada, surtout des pays européens, et qui sont aussi membres de l'OTAN, qui ont travaillé à la création de cette nouvelle banque internationale et qui vont y investir des fonds. On parle de plus de 130 milliards de dollars ou 81 milliards d'euros qui serviront notamment à garantir des prêts. Thomas Junot est professeur à l'Université d'Ottawa.
6: L'idée, c'est d'amasser des fonds pour pouvoir faire des prêts à des taux avantageux à des petites et moyennes entreprises dans ces pays membres-là qui voudraient investir dans leur capacité de production en matière de défense.
3: La nouvelle banque servira donc à aider les pays de l'OTAN à atteindre leur objectif de consacrer 5% du PIB national à la défense.
1: Oui, cela dit, on ignore toujours, Nadi, quelle ville canadienne va accueillir le siège social de cette banque.
3: Effectivement, il y a 4 villes au pays qui tentent de l'obtenir, Montréal, Ottawa, Toronto et Vancouver. Le PDG de Montréal International, Stéphane Paquet, plaide en faveur de la métropole québécoise.
7: Nous avons eu

0: une industrie de la défense dans le Grand Montréal avec des sièges décisionnels. Je pense à Bombardier qui est active en défense, à CAE, et c'est toute la présence des organisations internationales qui sont dans le Grand Montréal.
1: Le premier ministre de l'Ontario fait valoir de son côté que Toronto est une capitale financière. Son homologue de Colombie-Britannique estime que Vancouver est la ville la mieux située géographiquement entre l'Asie et l'Europe. Au final, ce sera au gouvernement fédéral de trancher.
2: Nadi Mobarak pour Radio-Canada à Montréal.
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2: Déblocage dans les prisons lundi dernier, un peu partout en France, à l'appel d'un syndicat de surveillants. La surpopulation carcérale n'a jamais été aussi importante. Le 1er mars dernier, il y avait plus de 87 000 détenus en France pour 63 000 places. Et ce mal chronique, il concerne surtout les maisons d'arrêt où sont détenues les courtes peines ou les personnes en attente de jugement. C'est le cas à La Santé, à Paris, où s'est rendue Marie Boda.
4: Ivan sort d'un mois de prison.
5: J'étais enfermé pour une petite bêtise un 14 juillet. J'ai voulu faire des pétards avec mes amis.
4: Devant l'entrée du parloir de la maison d'arrêt de La Santé, il serre dans sa main une feuille de papier roulée en tube. C'est son document de contrôle judiciaire. Ces quelques semaines, il s'en souviendra.
5: J'étais dans une cellule doublette. Et une cellule, normalement, vous n'avez que droit d'être deux. Mais on est obligé de rajouter une troisième personne. On est mélangé entre les petites peines et les grosses peines. C'est un peu gênant, quoi. T'as pas une réelle intimité. Parfois, il y en a qui dorment par terre. C'était compliqué, la vérité, c'était compliqué.
4: Comme Ivan, le petit frère de Sarah, a 20 ans. Et comme Ivan, avec ses co-détenus, ils vivent à trois, dans une cellule pour deux, de 9 mètres carrés. Lui dort par terre, sur un matelas très fin.
6: Si par exemple, lui dort un petit peu le matin, ses co-détenus sont réveillés, ben, s'ils veulent fumer par la fenêtre, s'ils ont un parloir, ils vont devoir passer au-dessus de lui. Alors, on est conscient que c'est une prison et pas un hôtel, mais c'est des humains, ils sont jeunes.
4: Trop nombreux dans la cellule, ça signifie des conditions d'hygiène déplorables.
6: C'est horrible. En fait, déjà, il y a des traces d'urine sèche au niveau de, vous savez, des toilettes. Et il y a une porte, mais en fait, au-dessus, c'est découvert. C'est-à-dire que si ils vont faire leurs besoin, tout le monde va sentir l'odeur, quoi. C'est automatique. Par exemple, pendant je ne sais pas combien de temps, il n'avait pas de chasse d'eau, je me souviens.
4: Pas de drap de rechange non plus, regrette Sarah.
6: Il avait une souris dans sa cellule. Malheureusement, c'est un peu violent. Pour mettre fin à cette histoire de souris, il a dû utiliser ses draps. Donc, du coup, il n'a plus de draps.
4: Elle se présente toutes les semaines au parloir et s'inquiète pour son état quand il sortira d'ici.
6: Est-ce qu'il va se remettre de tout ça? J'estime que c'est un traumatisme à vie.
4: Daniel fume une cigarette. Cette bénévole de l'association Saint-Vincent soutient famille et détenue. Elle est déjà entrée dans des cellules. Elle secoue la tête, comme si elle souhaitait effacer certains souvenirs.
7: Ça fait froid dans le dos. Des hommes totalement désœuvrés. J'en suis encore toute bouleversée.
4: En Belgique et en Allemagne, le système des bracelets électroniques permet de désengorger les prisons, constate la bénévole. Elle précise que cette option nécessite un accompagnement, donc des moyens.
2: Un reportage de Marie Boeda pour Ici, la surpopulation carcérale qui bat des records aussi en Belgique. De nombreux détenus dorment sur des matelas, même le sol. Alors, vous venez de l'entendre, pour désengorger les prisons, le gouvernement a décidé d'élargir les conditions d'accès aux bracelets électroniques, Jacques.
8: Désormais, les personnes condamnées à des peines de moins de 18 mois de prison pourront purger leur peine avec ce dispositif électronique, tout comme les personnes condamnées à moins de 10 ans et qui n'ont plus que 18 mois à purger. Toutes, non, pas celles et ceux qui ont été condamnés pour des faits de terrorisme ou sexuels, pour des actes de violence grave ou certaines infractions liées aux stupéfiants. Alors ce dispositif, comment est-il ressenti, vécu au quotidien? La réponse de Mohamed, qui est assigné à résidence, il ne peut pas sortir, sauf en cas de force majeure, pour un rendez-vous médical ou avec la justice.
9: Un bracelet électronique, ça limite dans toutes les choses. Vous n'avez pas peur sortir et ça vous met un stress en plus parce que si vous sortez, vous êtes révoqué, vous retournez en prison. C'est comme si vous avez une laisse autour du cou comme un chien. Donc le meilleur à faire, c'est de tenir et garder son bracelet et respecter les conditions jusqu'à ça arrive à son terme.
8: D'autres témoignages sont plus positifs, notamment celui d'un autre détenu qui, lui, peut sortir de chez lui et qui estime que le bracelet est une chance pour la réinsertion, même si celle-ci reste difficile. Lundi, en début de semaine, il y avait 784 détenus qui dormaient à même le sol, sur des matelas, dans les cellules belges. Le bracelet est donc une solution pour combattre cette surpopulation, mais il a aussi un coût. Le bracelet demande une surveillance permanente, il faut aussi définir le périmètre du logement d'un détenu et résoudre les pannes. Toutes ces tâches vont probablement doubler avec la réforme de la ministre de la Justice, Annelies Vreugde.
2: Enfin, la lutte contre les violences domestiques doit se renforcer en Suisse. Un numéro de téléphone a été lancé ce vendredi. Il offre un accès facilité aux victimes pour qu'elles sortent de leur silence, Pierron.
3: Oui, le 142, valable dans toute la Suisse, un moyen simple et confidentiel pour demander aide et conseils quand on est victime ou simple témoin de violence, car le bilan chiffré dressé par Mathias Reynard, président des directeurs cantonaux des affaires sociales, ne laisse planer aucun doute sur la nécessité de renforcer les mesures contre ce fléau sociétal.
10: 22 066, c'est le nombre d'infractions enregistrées en Suisse en matière de violence domestique. En une année, cela représente près de 1000 cas supplémentaires, soit une hausse de 4,4%. Autrement dit, une infraction toutes les 25 minutes.
3: Et ce ne sont que les cas annoncés à la police par sa facilité d'accès, sa disponibilité 24 heures sur 24. Le 142 veut justement éviter que des victimes restent seules avec leurs souffrances et osent enfin parler. Florence Natter est en charge des affaires sociales à Neuchâtel.
11: Ce sera vraiment des répondantes qui connaissent le réseau et qui sont en mesure d'assurer une écoute active, de pouvoir aussi intervenir en situation de crise. Ce ne sont pas elles qui vont intervenir directement, mais qui vont rapidement coordonner le dispositif pour qu'il y ait une intervention d'urgence au besoin.
3: Des répondantes qui seront orientées vers les bonnes structures quand une prise en charge sera nécessaire. Autre chantier d'importance, le bracelet électronique. Les essais pilotes sont concluants pour les auteurs comme pour les victimes. Reste à développer le système au niveau national, comme l'explique le ministre vaudois en charge de la justice, Vassilis Venizelos.
12: Avec une surveillance active, dynamique, en temps réel, nous pouvons voir les déplacements à la fois des auteurs et des victimes, ce qui nous permet d'intervenir très rapidement en cas de contact entre les auteurs et les victimes. Il est important de couvrir l'ensemble du territoire national, parce que malheureusement, les violences domestiques ne connaissent pas les frontières.
3: Ce dispositif de surveillance en temps réel sur tout le territoire devrait être opérationnel l'an prochain.
2: Pierron Chauffa et la Radio-Télévision Suisse, merci à vous d'être fidèles à l'accent des autres. Belle fin de semaine et rendez-vous si vous le souhaitez dans 8 jours avec les partenaires des médias francophones publics.
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0: Louise Attaque et son invitation sur votre radio ici qui vous dit bonjour à toutes et tous en ce premier week-end de mai. Bon réveil, merci pour votre fidélité.
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0: Samedi 2 mai, et afin de bien commencer cette journée, bonne fête à tous les Boris de France aujourd'hui pour mener à bien cette émission. À mes côtés, laissez-moi vous présenter toute l'équipe d'ici matin jusqu'à 7h. Fabien Fourel à la rédaction en chef aujourd'hui. C'est Justin qui réalise l'émission. Oumaima pour prendre tous vos appels au 0810 055 056. Et puis pour l'actualité de ce samedi, c'est vous Valentine Letesse, bonjour.
2: Bonjour Louis, bonjour à tous.
0: Vous nous emmenez ce matin à une fête totalement illégale.
2: Un technival sauvage installé depuis hier sur un champ de tir de l'armée. Nous sommes avec notre reporter sur place dans une demi-heure, c'est l'info du jour.
0: Et le préfet du Cher nous explique à quel point ces fêtards mettent leur vie en danger. Dans les infos de 6h, c'est dans un instant.
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0: Très bon week-end, excellent réveil avec nous, il est pile 6h. Tout de suite, le tour de l'actualité avec vous, Valentine, et à la une, cette fête en terrain miné.
2: Au sens littéral, puisque c'est sur un terrain militaire que 20 000 teufeurs dansent depuis hier dans le Cher. À Cornus, tout près de Bourges, où malgré la mobilisation de 600 gendarmes, précise le préfet, les fêtards se sont installés sans prendre conscience du risque, ajoute Philippe Lemoyne-sur-Zur, de danser sur un champ de tir utilisé par l'armée depuis plus de 100 ans.
3: La difficulté, c'est avec les anciennes munitions, c'est-à-dire les tirs historiques, avec des munitions qui peuvent être enterrées, bien évidemment avec les campagnes de tirs modernes. Ce qui risque d'y avoir, mais c'est déjà une source de blessures, c'est des bouts de métal extrêmement tranchants, extrêmement vifs, et qui peuvent blesser. On a indiqué très clairement qu'il fallait absolument rien creuser, rien ramasser de suspect sur le site. Il y a d'ailleurs sur le site une équipe de déminage en permanence. Je rappelle qu'on est sur une enceinte militaire. On est sur une enceinte où pénétrer est interdit. C'est une manifestation qui n'est pas déclarée. Aujourd'hui, nous n'avons pas de contact officiel, sachant qu'ils prendront, ils devront prendre leurs responsabilités devant la justice, puisqu'il y aura bien évidemment des conséquences. Vous pénétrez sur un terrain militaire sans autorisation, donc c'est une contravention. Également parce que vous participez à un événement qui est un événement qui n'a pas été autorisé et donc qui est illégal.
2: Et de nouveaux participants arrivent encore, selon les organisateurs, puisque jusqu'à 30 000 fêtards sont attendus. Dans le Lot-et-Garonne, un suspect est en garde à vue depuis hier, après la découverte du corps d'une femme de 30 ans dans la ville d'Agen, tout près de la voie ferrée. Selon le médecin légiste, l'intervention d'un tiers est très fortement envisagée.
0: Un appel à la grève ce samedi chez SFR.
2: Le groupe de téléphonie et ses 300 boutiques en France sont en cours de rachat. Bouygues, Orange et Free négocient jusqu'au 15 mai. Et les 2000 salariés de l'opérateur attendent, inquiets, explique Olivier Pinto, délégué CFDT, du peu d'informations données par la direction.
4: On se pose la question sur ce qu'on va devenir. Toutes les communications qui ont été faites récemment par nos dirigeants parlent de projets industriels, mais en aucun cas de projet social. Que va-t-on faire des salariés? Que va-t-on faire des boutiques? On est concerné à tous les échelons. Nous, on a 300 boutiques en propre. Il y a aussi 250 indépendants. Ça fait environ 4000 emplois au total, rien que sur le réseau distribution. Donc des vendeurs qui sont déjà sous forte pression commerciale. Et depuis un an, on est fragilisé, bien sûr. Pour l'instant, nous n'avons aucun message de la direction là-dessus. Pour vous parler de risques psychosociaux, quand on est rentré dans les négociations exclusives, il y avait des gens en pleurs. Mais pas un mot sur le social.
2: Tous les salariés de SFR sont donc appelés à se mobiliser ce samedi par leur syndicat. Après une grande journée de mobilisation dans la rue, plus de 300 000 manifestants en France hier, selon la CGT, 158 000 selon la police, pour demander au gouvernement, en ce 1er mai, de ne pas toucher aux derniers jours fériés et chômés du calendrier, mais aussi des hausses de salaire sur fond de guerre au Moyen-Orient. Sur place, justement, c'est désormais une situation de crise humanitaire pour les 20 000 marins bloqués dans le détroit d'Ormuz, rationnés en eau potable et en vivres, selon la Fédération des officiers de la marine marchande. Ils demandent des évacuations d'urgence face à une situation au point mort. La dernière proposition de paix soumise par l'Iran n'est pas satisfaisante, estime Donald Trump. Et le président des États-Unis lance un nouvel avertissement. L'alternative aux négociations consiste, je cite, à pulvériser la République islamique. Et attention à ceux comme le chancelier allemand cette semaine qui mettront la stratégie de Donald Trump en doute. doute. Très fâché, peut-être, contre l'Allemagne, l'un des plus grands producteurs automobiles au monde, le président américain annonce une nouvelle hausse de 25% des droits de douane sur toutes les voitures et camions en provenance de l'Union européenne à partir de la semaine prochaine.
0: 6h04 sur votre radio ici, et c'est aujourd'hui la première demi-finale de la Champions Cup de rugby.
2: Les Irlandais du Leinster reçoivent le RC Toulon. Sur le papier, les Irlandais partent plutôt favoris face à une équipe toulonnaise, Fred Chapuis, de retour au plus haut niveau.
5: Oui, 11 ans que Toulon patiente. Depuis son fabuleux triplé continental, le deuxième ligne et capitaine anglais David Ribbans savoure ce retour au premier plan du RCT.
6: Belle équipe, un bon stade. Franchement, c'est juste une grande opportunité pour le groupe, pour créer l'histoire. C'est un gros challenge et tout le monde s'est très excité pour ça.
5: Très excité aussi par sa toute première demi-finale de Champions Cup, le troisième ligne international Charles Olivon, novice à ce stade à bientôt 33 ans.
7: Quelque part le plus gros match que j'ai à jouer avec ce maillot de Toulon, donc forcément ça a une saveur particulière. Maintenant, l'excitation et voilà, l'envie de bien faire. Voilà.
5: Car le défi à relever est immense pour Toulon, présenté comme vieillissant et moins dominant, le Leinster n'en reste pas moins redoutable, prévient le grand Charles.
7: Entre le Leinster ou l'équipe d'Irlande, c'est toujours un moment difficile de rentrer dans le vestiaire. Après, les corps sont très mâchés parce qu'ils imposent un rythme impressionnant. Ils cherchent le chaos à chaque fois. Et voilà, ça va être un grand match contre une grande équipe. Mais ça surprend personne.
5: Un grand match que Toulon aborde dans la peau d'un outsider décomplexé, avec en tête une ville et un stade où le RCT a souvent écrit sa légende européenne.
2: Plus de 52 000 spectateurs attendus à l'Aviva Stadium de Dublin pour ce match à partir de 16h. L'autre demi-finale opposera Bordeaux aux Anglais de Bath demain.
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2: La météo, Louis.
0: On s'attendait un petit peu à mieux, hein, tout de même, pour profiter pleinement de ce week-end de 3 jours, puisqu'on a des nuages qui sont arrivés. Et vous savez quoi? Ils sont nombreux, puisqu'on en retrouve sur toute la moitié ouest ce matin. Ça va vraiment des Pyrénées-Atlantiques jusqu'aux Hauts-de-France, avec même des averses majeures tout au long de la matinée, tout le long de la côte atlantique, avant de retrouver un soleil plus dégagé sur la moitié est. Côté température, ce matin, on a 11 degrés à Lille, Rennes et Brest, 12 pour Limoges et Clermont-Ferrand, 13 à Ajaccio, 14 pour Toulouse et Marseille. Cet après-midi, eh bien, ce sont les nuages, eux, hein, qui vont gagner du terrain et qui vont englober la quasi-totalité du pays, avec quelques averses le long des côtes bretonnes. On retrouve aussi un risque d'orage élevé au cours de l'après-midi sur les Hauts-de-France. Quelques éclaircies, elles, qui parviennent tout de même à résister sur le quart sud-est, directement de la Savoie au département des Alpes-Maritimes. Puis pour les maxis aujourd'hui, on reste tout de même sur des températures printanières et agréables, entre 23 et 25 degrés pour les maxis, 25 à Strasbourg et 23 au meilleur de la journée à Avignon. 6h06, merci de nous avoir choisis.
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0: Celle-ci, elle est pour vous ce samedi matin. Tiens, pour celles et ceux qui n'auront pas la chance d'ouvrir leur volet, vous savez quoi? Face à la montagne. Pas d'inquiétude, puisque votre radio ici, eh bien, vous les apporte à domicile. Rien que pour vous, et ça en prime, avec le sourire. Il suffit juste de chanter en compagnie de Francis Cabrel ce samedi matin. Et bien sûr, la dame de Haute-Savoie. Bon réveil avec nous.

0: La dame de Haute-Savoie. Pour commencer votre week-end comme il se doit et chaleureux sur votre radio ici, qui vous dit bonjour, soyez les bienvenus.
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0: À 6h15, avant que le soleil se lève, nous allons retrouver comme il se doit notre coach nord-inatable Valentine qui s'apprête à répondre à une question pour le moins délicate ce matin.
2: Le mal de dos, faut-il rester immobile ou bouger? On pense bien faire en ne bougeant plus du tout. Pourtant, dans la majorité des cas, le repos total n'est pas forcément la meilleure solution.
0: Explication sur votre radio ici ce matin aux côtés de notre coach sportif nord-inatable et puis côté musique. Avant les infos de 6h30, c'est Baltimora que nous allons retrouver. Pour se mettre dans l'ambiance, Baltimora avec Tarzan Boy. C'est pour vous, tout à l'heure avant les infos de 6h30, restez bien avec nous. Bon réveil, pour l'heure il est 6h10 et place tout de suite à l'info de nos territoires.
2: Et si vous n'avez pas encore déjeuné, attention, vous allez avoir faim, Louis. On part en Dordogne où on a vu les choses en très très grand pour cet printemps.
0: Ouais, c'est le moins qu'on puisse dire, Valentine, direction Nabira, un petit village de Dordogne qui a décidé de transformer tout simplement sa place centrale en pâtisserie géante. Nos confrères d'ici Périgord ont immortalisé le record, une tarte aux fraises monumentale, imaginez-vous, de 30 mètres carrés pour cette 27e édition de la foire aux fraises. Donc, sur la scène, je vous la décris, vous avez des dizaines de bénévoles de partout, tous le nez dans la crème, en train de faire la pâtisserie qui aligne plein de fraises, le tout avec une précision chirurgicale. On était presque sur un terrain de volée de gourmandise, vous voyez.
2: Et pour réaliser une tarte comme celle-ci, Louis, des fraises, il en a fallu beaucoup, pas moins de 800 kilos.
0: Étalé sur 240 litres de crème.
2: C'est énorme.
0: Et j'ai pour vous, ce matin, tenez-vous bien, le petit secret, vous voyez, pour briller en cuisine ce week-end. Si on mange ces grosses fraises, est-ce que vous savez d'où elles viennent, ces grosses fraises qu'on a en France?
2: Alors, Stéphane Bern nous l'a expliqué il n'y a pas très longtemps.
0: Alors, ne dites rien si vous avez la réponse, puisque je vais vous l'expliquer et l'histoire, elle est quand même dingue. C'est un homme qui est envoyé en mission par Louis XVI au Chili et au Pérou pour observer, figurez-vous, la faune et la flore, jusqu'à là tout va bien. Mais c'est lui qui nous a ramené des gros plants de fraises en bateau qui se sont ensuite mélangés aux nôtres pour faire les fraises que nous avons aujourd'hui. Et ce qui est quand même excellent, c'est son nom. Cet homme-là qui nous a ramené les fraises ici en France et en Europe s'appelait, tenez-vous bien, Monsieur Fraisier.
2: Oui, évidemment.
0: Je trouve ça excellent. Monsieur Fraisier, pour les fraises, on retourne nous à Nabira, puisqu'après que cette grande tarte aux fraises ait été concoctée et réalisée, la tradition veut sur place qu'elle soit partagée gratuitement avec tous les visiteurs du village. C'est un petit peu l'esprit de notre territoire. On bat des records, mais surtout, on n'oublie pas de se régaler ensemble, et c'est ce que nous faisons quotidiennement avec vous sur votre radio ici. Et je vous invite, pour les plus gourmands, à aller checker la photo de cette tarte aux fraises immense. Elle vous attend sur notre site internet et bien entendu sur notre application du même nom.
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0: Les nouveautés de ce printemps, elles sont déjà sur votre radio ici. Pour passer et profiter au mieux de ce joli week-end, premier week-end du mois de mai, eh bien on prend soin de vous et de vos oreilles ce samedi matin avec Bruno Mars, I Just Might.

0: Que voulez-vous ? C'est Bruno Mars qui nous donne le sourire et le tempo ce samedi matin à 6h17 sur votre radio ici. Tiens, je m'adresse à toutes celles et ceux qui ont un petit mal de dos au réveil. Je suis allé chercher la personne qu'il vous faut aujourd'hui, c'est vous Nordine Attab, bonjour.
1: Bonjour.
0: Ce matin, dans votre chronique 2 minutes pour être en forme, vous allez nous aider justement à y voir plus clair concernant le mal de dos qui touche beaucoup de monde. Alors si ça vient à nous arriver, faut-il rester immobile ou au contraire continuer à bouger et ça en permanence ?
1: Ah, c'est une vraie question. Et souvent, on pense bien faire en ne bougeant plus du tout. Sauf que, dans la majorité des cas, le repos total n'est pas la meilleure des solutions. Alors pourquoi ? Tout simplement parce que le dos, au final, il aime le mouvement. Quand on reste immobile trop longtemps, les muscles se raidissent, les articulations se verrouillent et la douleur peut s'installer encore plus. Alors, attention, ça ne veut pas dire faire n'importe quoi. L'idée, c'est de bouger, mais intelligemment. On débute à quatre pattes, on appuie sur les mains et les genoux. Ça y est ? Vous y êtes ? À partir de là, vous enroulez le dos en rentrant la tête comme si vous vouliez toucher le ciel avec votre dos. Vous maintenez quelques secondes et ensuite, vous inversez le mouvement. Vous creusez le bas du dos en amenant les fesses en arrière. Et bien sûr, vous ressortez la tête. Et vous effectuez ce mouvement sur deux séries de 10 à 15 répétitions. Grâce à cet exercice, vous allez mobiliser en douceur la colonne vertébrale, le rachis donc. Et justement, pour les personnes qui auraient des gènes au niveau du dos, et ben tout doucement, ça peut les atténuer.
0: Ok Nordine, donc on continue à bouger, mais sans forcer.
1: Exactement, on évite les mouvements brusques, les charges lourdes, mais on entretient le mouvement. Et pour ça, on va effectuer un deuxième exercice. Après avoir effectué de la mobilité articulaire, on va renforcer la sangle abdominale qui permet de maintenir le dos. On va effectuer un mouvement de gainage de face. Par contre, vous allez prendre appui sur les coudes, mais sur les genoux. Ne levez pas les genoux. Ça y est, vous y êtes. Et à partir de là, en gardant le corps bien aligné, on maintient la posture 20 voire 30 secondes. Et vous pouvez effectuer 4 séries. Attention, hein, le corps doit être bien aligné. Et à partir de là, vous allez pouvoir renforcer notamment le grand droit. Au final, on privilégie des mouvements doux et réguliers. On se renforce et surtout, on écoute son corps. Parce que la douleur, ce n'est pas un signal pour s'arrêter complètement, c'est juste un signal pour adapter. Allez, à vous de jouer.
0: C'est noté, merci beaucoup Nordine Attab. On vous retrouve demain dimanche à 6h15. Et je m'adresse à vous, tiens, si vous recherchez quelques conseils sportifs pour prendre soin de vous avec l'arrivée des beaux jours, vous retrouvez la chronique de Nordine directement sur notre site internet ici. Il est 6h19, on vous souhaite un excellent réveil, non loin et vous en avez l'habitude de vos chansons préférées. C'est lui, la personnalité numéro 1 dans votre cœur. Tout de suite, Jean-Jacques Goldman avec La vie par procuration.

0: Il est là pour vous ce samedi matin, Jean-Jacques Goldman avec La Vie par procuration à 6h22. On prend un petit peu d'avance sur notre journée puisque c'est l'heure de retrouver Patrice Gascoigne et ses coulisses TV.
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0: Bonjour Patrice, alors aujourd'hui vous nous parlez du tout nouveau numéro des Rencontres du Papotin. C'est ce soir sur France 2 et cette fois-ci, sans dénigrer les autres invités, on retrouve vraiment une femme exceptionnelle.
2: On le sait, l'émission Les Rencontres du Papotin reçoit régulièrement de grands noms. Mais là, sans faire injure aux invités précédents, on monte encore d'un cran.
3: Elle est très belle.
4: C'est Eugénie.
3: Tu ne me présentes pas ?
4: J'en vois pas la nécessité.
3: Oh, mais t'inquiète pas, je veux pas déranger ton petit bonheur, hein.
2: Vous l'avez reconnu ici en 1983 face à Philippe Noiret dans le film de Philippe de Broca, l'Africain. Catherine Deneuve sera l'invitée à 20h30 sur France 2 des Rencontres du Papotin. Alors que l'on vient de perdre l'immense Nathalie Baye, c'est l'une des dernières stars féminines du 7e art qui vient prendre place face à cette rédaction pas comme les autres. Je vous rappelle le principe des Rencontres du Papotin. Des journalistes de la rédaction du Papotin, atteints de troubles du spectre autistique, reçoivent une personnalité et la soumettent à une interview vraiment sans filtre, car on peut tout dire au Papotin. Et vous le savez, même avec Catherine Deneuve, tout commence toujours par des bonjours. La comédienne arrive quasiment en premier dans le studio de tournage, mais très vite elle va être entourée par des papotins et recueillir les premières impressions et questions totalement spontanées de ces derniers.
5: Bonjour.
6: Moi c'est Marc.
5: Ça va ?
3: Vous appelez ? Ada.
7: Ok, Ada.
8: Moi c'est Vanessa.
9: Je suis Catherine.
10: Bonjour. Je suis Yolanda.
11: Elle est trop belle.
12: Quel est ton nom ?
11: Catherine.
12: T'as quel âge ?
11: 82.
12: Je peux te tutoyer ?
11: Oui, moi je tutoie pas facilement, ça n'a pas d'importance. Oui, d'accord.
13: Mon père est fan de vous.
11: Ah oui ?
13: C'est
11: un beau visuel.
2: Et cette icône du cinéma va se prêter au jeu des questions avec sincérité et enthousiasme. Catherine Deneuve, déjà téléspectatrice de l'émission, prend très vite la parole pour donner le ton.
11: Mais écoutez, bonjour, moi je suis très contente, très curieuse d'être ici avec vous aujourd'hui. J'ai déjà vu l'émission souvent et voilà, ça me plaisait de vous rencontrer ici aujourd'hui, d'entendre vos questions, sans doute parfois très, très directes et très, ou très personnelles. Et moi, je suis voilà, d'accord avec ce principe pour ça. Je trouve ça très bien, très honnête.
14: On commence avec Johan.
15: Alors, ma première question, est-ce que vous avez le sens de la perfection masculine ?
2: Et bim, c'est parti pour un festival de questions de celles qui sortent du cadre. Catherine Deneuve va jouer le jeu de la spontanéité, de la sincérité aussi. Les Rencontres du Papotin à 20h30 sur France 2, un monument du cinéma Catherine Deneuve. Quant à moi, je vous promets dès demain, ici, une rencontre avec de nouvelles coulisses télé.
0: Merci beaucoup Patrice et à demain à 6h30, le retour de l'info avec vous Valentine Letesse, l'actualité nationale et internationale en 90 secondes, suivi de l'info du jour avec une fête où tous les participants sont en danger.
16: Nous sommes à Cornus dans le Cher, 20 000 teufeurs sont réunis sur un terrain militaire où des mines risquent d'exploser.
0: Rendez-vous à 6h32. Et puis, qu'est-ce que les astres vous réservent ce samedi 2 mai ? La réponse dans votre horoscope aux côtés de Catherine Villiers. Tiens, figurez-vous que c'est la journée aujourd'hui des Béliers. Béliers, c'est votre jour et votre week-end. Votre horoscope complet, signe par signe. Après la musique d'ici et Baltimora sur votre radio. Excellent réveil.

0: votre radio ici, pour réveiller au son des années 85 avec Baltimora et Tarzan Boy, pour retrouver comme il se doit notre chère Catherine Viguier. Bonjour Catherine, place à l'horoscope de ce samedi 2 mai. Et on est un petit peu aujourd'hui sur la suite d'hier.
1: Oui, avec autant d'intensité. Bélier, vous trouvez votre épanouissement en faisant plaisir ceci avec enthousiasme. Taureau, vous envisagez ce jour avec un ou une autre, mais pas seul, et ce sera un bon moment. Gémeaux, vous, la conjoncture astrale vous invite à vous confier, à dire ce que vous avez sur le cœur. Cancer, vous saurez faire un pas de côté, échapper aux éventuelles difficultés et vivre plus léger. Lion, ce jour de mai vous expose à une situation complexe au sujet du foyer, mais ça le fait. Vierge, n'hésitez pas à entamer le dialogue avec voisins, frères et sœurs, à vous cultiver aussi et à voyager. Balance, prenez le temps de vivre et s'il faut, offrez-vous un petit présent pour vous sentir bien. Scorpion, eh bien la pleine lune influe sur vos émotions, vous êtes hyper réceptif à tout et à tous. Cher Sagittaire, gardez secret ce qui vous est le plus intime, c'est très important. Capricorne, de très belles occasions de faire entendre qui vous êtes et vous tenez bon. Verseau, où que vous soyez, vous devez réagir au sujet de votre travail, aussi au sujet de votre rôle en société. Et vous, poisson, soyez à l'écoute de votre petite voix intérieure, de votre intuition. Et pour nous tous, laissons libre notre esprit et voyons ce qu'il nous insuffle.
0: Merci Catherine, il est 6h30 sur votre radio ici. Tout de suite, l'actualité en France et dans le monde en 90 secondes, c'est avec vous Valentine Letès.
2: Danser sur un champ de mine, plus de 20 000 fêtards sont réunis depuis hier sur un terrain militaire près de Bourges. Une fête illégale installée sur un champ de tir de l'armée de plus de 100 ans où des obus non explosés se trouvent sous terre. Un bilan humain encore plus lourd en Ardèche, 5 morts dans la chute d'une voiture hier de plus de 20 mètres de haut dans un ravin. Les victimes sont des jeunes âgés de 17 à 20 ans. Pour défendre le 1er mai, 300 000 manifestants dans les rues de France hier selon la CGT, moitié moins selon la police. Des rassemblements dans le calme pour la très grande majorité, précise le ministre de l'Intérieur, avec 15 interpellations en tout dans le pays. Ça sonne dans le vide chez SFR. Les 2000 salariés du groupe en France sont appelés à la grève ce samedi, inquiets face au rachat en cours de l'opérateur par Bouygues, Free et Orange. Les syndicats redoutent un démantèlement de SFR sans avenir pour ses employés. C'est une première en Europe. Un nouveau traitement contre le cancer du pancréas est testé à Grenoble. Une quarantaine de patients pourront l'essayer avant l'organisation d'un essai clinique de plus grande ampleur pour soigner l'un des cancers les plus agressifs. Pour la première fois depuis plus de 10 ans, les rugbymen de Toulon jouent une demi-finale de Champions Cup opposée aux Irlandais du Leinster cet après-midi à Dublin. Le match commence à 16h.
0: Place à l'info du jour, toujours à vos côtés Valentine. C'est une immense fête sauvage dans le Cher.
2: La plus grande free party organisée en France depuis le début de l'année. Plus de 20 000 fêtards sont arrivés depuis hier sur un terrain militaire tout près de Bourges. Un champ de tir utilisé par l'armée, extrêmement dangereux vu la présence dans le sol de munitions qui n'ont pas explosé. Mais les teufeurs sur place, Marc Bertrand, s'en moquent.
3: Jules et Sandra sautent en balançant les bras devant les énormes murs d'enceinte. Leurs pieds tapent dans l'herbe folle et quand on leur dit qu'il y a peut-être des munitions enfouies dessous...
4: Pas du tout, mais on est 40 000,
5: il n'y a pas de mine qui a sauté pour l'instant.
3: Le préfet, il dit il y a des munitions non explosées.
4: Eh ben tant mieux, comme ça on explose.
6: C'est une excuse pour nous dissuader de faire la fête.
3: Depuis la fenêtre de ses chambres d'hôtes au village, Anne entend les basses catastrophées. Son domaine est le dernier avant les panneaux terrain militaire, défense d'entrée.
7: Même nous, en tant que habitants, on n'a pas le droit d'aller se promener avec son chien, on n'a pas le droit de traverser ces champs. Toutes les semaines, il y a des tirs. Les essais du canon César, des essais de missiles, on entend péter comme si on était en Ukraine, quoi.
3: Même les agriculteurs qui cultivent les terres ici ont besoin d'un laissez-passer de l'armée. Le maire Denis Durand a peur pour les jeunes.
8: C'est un terrain militaire créé en 1917, qui a eu des essais pendant la Première Guerre mondiale. À l'époque, on ne se préoccupait pas des charges qui n'avaient pas explosé, donc je pense qu'il y a un danger réel.
3: Devant lui, les teufeurs à pied coupent à travers le champ de tir, sous le regard des gardes de l'armée dans leur pick-up.
8: On assiste à un état impuissant. Impuissance de l'État, impuissance de la force publique.
3: Le préfet a enjoint les teufeurs de ne surtout pas s'approcher des bois, zone à risque élevé, mais il n'y a pas de toilettes et c'est là que tout le monde va faire ses besoins.
2: Le reportage de Marc Bertrand dans le Cher, où 45 pompiers et 30 secouristes de la protection civile restent postés pendant toute la durée de l'événement pour assurer la sécurité des fêtards sur ce terrain militaire de 3 km de long en pleine campagne. et utilisé comme champ de tir pour l'armée française depuis plus de 100 ans.
0: Merci Valentine. La météo tout de suite de ce samedi à 2 mai, avec beaucoup de nuages aujourd'hui. Pour ce week-end de 3 jours, des nuages plus nombreux que ce qu'on a connu les jours précédents, et notamment sur la moitié ouest ce matin. Ça va des Pyrénées-Atlantiques aux Hauts-de-France, avec des averses déjà sur la partie de la côte atlantique, avant de retrouver un ciel plus dégagé sur la moitié est du pays. Côté température, on a des températures douces ce samedi matin, avec 11 degrés à Lille et Rennes-Brest. On a 12 pour Limoges et Clermont-Ferrand, 13 degrés déjà à Ajaccio, 14 pour Toulouse et Marseille. Cet après-midi, les nuages, eux, vont gagner du terrain pour englober la quasi-totalité du pays, avec des averses toujours le long des côtes bretonnes et un risque d'orage élevé pour les Hauts-de-France. Quelques éclaircies tout de même qui parviennent à résister sur le quart sud-est du pays, de la Savoie au département des Alpes-Maritimes. Et puis pour les maxis, aujourd'hui, elles sont de saison. On attend entre 23, 25 degrés, 23 pour Avignon et 25 pour le point le plus chaud aujourd'hui à Strasbourg.
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0: Il est là rien que pour vous ce matin, sans prétention, mais avec l'engouement de vous souhaiter le meilleur des réveils possibles pour ce samedi 2 mai. On accueille tous ensemble le taulier sur votre radio ici avec Johnny Hallyday. Vivre pour le meilleur.

0: Bonjour. Alors là, je peux vous dire que si chez vous, il y a la même ambiance que ici dans les studios, la journée s'avance radieuse et merveilleuse.
1: On était à fond.
0: On était super bien avec Johnny Hallyday, comme toujours, vivre pour les meilleurs. Tiens, est-ce que vous avez besoin d'une radio qui ne vous lâche jamais?
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0: Puisque c'est le cadeau pour vous de ce samedi, votre futur poste radio, un modèle tout-terrain qui fonctionne sur pile via USB et même, figurez-vous, par énergie solaire. C'est un petit peu le couteau suisse avec affichage de l'heure, lampe intégrée. Alors si vous ne l'avez pas encore celui-là, il faut nous appeler dès maintenant au 0810 055 056. C'est Oumaima qui vous attend au bout du fil en ce début de week-end. Vous en profitez bien entendu pour nous délivrer votre message personnel. On prend tout avec Valentine. Coup de cœur, on prend les coups de gueule?
1: Oh bah oui.
0: Bon, on prend les coups de gueule.
1: C'est même plus drôle.
0: 0810 055 056, passez-nous un coup de fil et on vous écoute à l'antenne juste avant les infos de 7h. Côté musique, alors là, on reste sur notre lignée avec le groupe Supertramp. Et son métier Breakfast in America pour vous réveiller ce samedi matin. Rendez-vous avant les infos de 7h, puisque tout de suite il est 6h40. Et place à votre chronique Valentine, vie numérique, vie privée. Gare aux trackers qui se cachent dans nos emails. Vous nous mettez en garde ce matin contre les pixels de suivi.
1: Des fichiers espions de la taille d'un pixel, d'où leur nom, invisibles à l'œil nu et glissés dans certains de nos emails pour renvoyer des informations à l'expéditeur dès leur ouverture. À quelle heure a-t-on ouvert le courrier? Dans quelle ville? Sur quel appareil? Certains peuvent même indiquer à quel endroit, sur quel mot, quel lien nous avons cliqué. C'est finalement l'équivalent des cookies, mais dans le monde du mail, un traceur de notre navigation utilisé dans deux cas de figure. Évaluer la réception et la lecture des messages envoyés, certaines administrations publiques les utilisent notamment pour savoir s'il est nécessaire de nous contacter par un autre moyen, mais aussi à des fins publicitaires, pour adapter l'heure d'envoi des messages et leur contenu pour mieux capter notre attention.
0: Mais alors, comment savoir, Valentine, si un pixel de suivi s'est glissé dans l'un de nos emails?
1: C'est quasiment impossible pour un œil non averti, nous explique la CNIL, la Commission Nationale de l'Informatique et des Libertés. Nous partageons donc parfois des données dans un espace ultra personnel, notre messagerie électronique, sans en avoir conscience. Mais notre consentement est obligatoire lorsque l'objectif de ces traceurs est commercial. C'est souvent une croix à cocher dans un formulaire lors d'une création de compte. On nous demande par exemple notre accord pour optimiser les performances des campagnes ou pour améliorer notre profil, sans jamais mentionner les mots pixels de suivi. Le dispositif est encore trop méconnu du grand public. De nombreuses sociétés se passent donc encore très souvent de notre accord pour cacher ces petits espions de nos emails.
0: Merci Valentine. Et pour savoir si vous êtes traqué par des balises connectées ou des applications, rendez-vous sur ici.fr, page vie numérique, vie privée. Et bien entendu, votre chronique revient demain, dimanche, à 6h38.
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0: Merci de nous accorder votre confiance pour démarrer votre week-end à l'écoute de votre radio ici. Il est 6h43, vous êtes pile à l'heure pour retrouver Stéphane Bern et sa chronique Voyage dans le temps, le meilleur de ses histoires. Elles sont pour vous le week-end et ce matin au voyage au temps des armées républicaines.
8: Des soldats tuent le temps en jouant la pétanque. Résultat, 38 morts et probablement la partie la plus spectaculaire de l'histoire du jeu provençal. Nous sommes le 28 avril 1792 à Marseille. Des gardes nationaux reviennent d'un

0: sa chambre, sa vise, sa tire, jusqu'au moment où l'un des projectiles ricoche. Ou peut-être est-ce une cigarette mal éteinte, jetée trop près des barils. Toujours est-il qu'une flamme jaillit et atteint la réserve de poudre. En un instant, l'étincelle enflamme la poudre. Une détonation, puis une deuxième. Et c'est tout le dépôt qui explose. Le couvent est soufflé. Les maisons alentour endommagées. Le bilan officiel est terrible. 38 morts, plus de 200 blessés. Ils étaient juste quelques-uns à vouloir jouer à la pétanque. Mais au final, c'est toute une ville qui a eu les boules. Donc un conseil, si jamais il vous vient un jour l'idée de jouer au Molki avec vos amis alors que vous n'avez pas le matériel, bien évitez de remplacer les quilles par des bouteilles de White Spirit, surtout si vous êtes en plein barbecue.
1: Merci Stéphane Bern, le retour du best-of pour vous demain à 6h43. Tout de suite, 7h15, Valentine, à la une de Femmes Actuelles cette semaine.
2: Les rappels de produits dans nos supermarchés, quels sont les motifs les plus fréquents, où trouver les infos et comment ça se produit?
1: Eh bien c'est ce que nous allons découvrir aux côtés de sa rédactrice en chef Sabrina Nadjar qui nous rejoint dans 3 minutes. Le temps pour vous de retrouver M. Pokora qui vous chante 1000 fois sur votre radio ici.
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1: On se réveille tout en douceur aujourd'hui avec M. Pokora sur votre radio ici. Merci à vous de nous avoir confié votre réveil de ce samedi 2 mai. Place tout de suite à notre dossier du jour.
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1: Direction nos supermarchés avec le magazine Femme Actuelle qui consacre un dossier aux aliments qui font l'objet de rappels. Mais alors pourquoi et comment est-ce que cela, ça fonctionne? C'est ce qu'on va décrypter aujourd'hui aux côtés de sa rédactrice en chef en ligne avec nous. Bonjour Sabrina Nadjar.
4: Bonjour Louis.
1: Sabrina, pour poser déjà le contexte, expliquez-nous pour quel motif certains aliments peuvent faire l'objet de rappels.
4: Alors, les aliments qui font l'objet de rappel, c'est généralement parce qu'ils sont impropres à la consommation. Alors, il peut y avoir plusieurs raisons à ça. Soit on a détecté des micro-organismes dangereux ou des toxines libérées par des champignons, soit on y trouve des pesticides interdits,

0: ou des contaminants en quantité dépassant la limite réglementaire. Parfois même, le produit peut être rappelé car il contient des morceaux de verre ou de métal ou son emballage présente un défaut d'étanchéité. Il peut aussi y avoir une erreur dans la liste des ingrédients, par exemple l'oubli d'un allergène, et ça peut être vraiment préjudiciable aux gens allergiques.
1: Ok, mais si on prend le problème en amont, qui est-ce qui va être en charge justement de contrôler tous ces produits ?
0: Alors, il faut savoir que normalement, le principal responsable de la sécurité sanitaire, c'est le fabricant. Donc, les fabricants sont tenus d'effectuer régulièrement des autocontrôles sur la chaîne de fabrication, ainsi que des analyses sur les produits finis. Mais il arrive aussi, malheureusement, que les fabricants commercialisent des denrées non conformes et qu'ils soient ensuite obligés de les rappeler. Par exemple, quand les résultats qu'ils ont effectués sont arrivés tardivement, ou alors parce que ces rappels sont déclenchés par des signalements des consommateurs, ou encore il peut y avoir des contrôles officiels tels que les plans annuels de surveillance et de contrôle pilotés par la DGAL, qui est l'organisme de référence.
1: Et à ce moment-là, lorsqu'il y a un déclenchement de rappel pour X ou Y produit, où est-ce qu'en tant que consommateur on va retrouver toutes les infos ?
0: Alors, d'abord, il y a un site de référence, il faut le connaître. Voilà, notez-le bien, Louis, ça s'appelle rappel.conso.gouv.fr. Okay. Et là, vous y avez toutes les informations utiles, les marques, les numéros de lot, les lieux de vente, les risques encourus et les contacts. Mais souvent, le magasin prend les devants. Alors, soit ils peuvent contacter les consommateurs qui ont acheté ces produits, notamment, par exemple, quand vous avez une carte de fidélité et qu'ils ont vos coordonnées, soit ils vont mettre une petite affichette en rayon et quand vous allez aller dans votre supermarché, ben, vous allez vous rendre compte qu'il y a un problème, par exemple, sur le beurre que vous achetez habituellement. Et sinon, les autorités sanitaires, quand elles le jugent nécessaire, elles mettent en place, elles envoient un communiqué à l'ensemble des médias, nous, par exemple, à vous aussi, on relaie l'information sur nos antennes, nos sites, nos réseaux sociaux pour prévenir le consommateur.
1: Bien entendu, c'est comme ça que l'info arrive jusqu'à vous. Et d'ailleurs, pour plus d'informations, c'est le cas de le dire, vous retrouvez tout ce dossier complet, Sabrina, dans votre magazine Femme Actuelle, qui vous attend dès maintenant chez votre marchand de journaux. Merci beaucoup, Sabrina.
0: Merci, Louis.
1: Avant les infos de 7h, nous allons retrouver Willy Rovelli pour sa revue de presse décalée sur l'actualité. Et tiens, pour se mettre dans l'ambiance, votre radio ici a fait appel au meilleur, j'ai envie de dire. On se réveille sur les notes de Breakfast in America, Supertramp, à l'écoute de votre radio.

0: Vous êtes au bon endroit pour commencer votre week-end samedi 2 mai. C'était Supertramp avec Breakfast in America. Et tout de suite, Valentine Lottès, nous sommes en ligne avec un auditeur. C'est Nicolas qui est avec nous. Bonjour Nicolas.
1: Bonjour Nicolas.
2: Bonjour Louis, bonjour Valentine.
0: Vous nous passez un petit coup de fil de Franche-Comté ce matin. Vous êtes où exactement en Franche-Comté?
2: Là, je suis sur mon lieu de travail à Besançon. Sinon, moi, j'habite en Haute-Saône, à Chaux-la-Lautière.
0: Et votre lieu de travail, dites-nous en plus.
2: Je suis sapeur-pompier dans le Doubs.
1: Vous êtes à la caserne, là, Nicolas ?
2: Je suis pas en caserne. Je fais une partie en caserne, une partie au centre opérationnel, là où on prend tous les appels, où on gère les départs. Okay. Donc là, aujourd'hui, je suis en gestion de salle au centre opérationnel.
1: C'est super. C'est vous qu'on a au téléphone si on appelle et qu'on a un souci ?
2: Oui, éventuellement. Oui.
1: Très bien.
0: Et c'est vous, Nicolas, qui avez un message justement personnel à délivrer sur notre antenne, un message adressé justement à l'ensemble des sapeurs-pompiers peut-être qui nous écoutent ce matin.
2: En tant que sapeur-pompier, je souhaite une belle et heureuse journée à tous les sapeurs-pompiers de France.
1: Nicolas, c'était une vocation de devenir pompier pour vous, ça arrivait par hasard ?
2: Non, depuis tout petit, je voulais être sapeur-pompier, et puis j'ai poursuivi mes études, et ensuite j'ai passé le concours, et voilà, je suis sapeur-pompier professionnel maintenant en Franche-Comté.
1: Vous avez réalisé votre rêve de petit garçon, c'est chouette.
2: Ouais.
0: Il est encore un petit peu tôt, Nicolas, justement, pour sonner la mode humeur, et je vous aurais demandé un petit coup de pimpon, donc ça c'est pas possible, mais je crois que Justin qui réalise l'émission, il en a trouvé un petit coup de pimpon de pompier. On l'a ? Ah, ben voilà. Eh ben c'est sûr.
1: Franchement, pas ce qu'il y a de plus agréable avant 7h le matin.
0: C'est manqué une mauvaise idée. Nicolas, on vous envoie votre poste radio, justement, dernier cri ultime, directement chez vous en Franche-Comté. Merci de nous avoir passé un coup de fil.
2: C'est super sympa, merci, bonne journée.
0: Excellente journée à vous, Nicolas. Comme chaque week-end, il est au rendez-vous juste avant les infos de 7h pour sa revue de presse décalée. C'est Willy Rovelli qui nous met les points sur les i. Bonjour Willy.
3: Bonjour. Et on commence avec le maire de Cannes, David Lisnard, qui réclame une offensive anti-drogue pendant le festival de Cannes. Oui, bon, annule le festival de Cannes, ça sera plus simple à mon avis. Après, il faut être raisonnable, David. Souvent à Cannes, il y a des films de 4 heures en langue moldave sur la transhumance des moutons dans une famille queer confrontée au cancer du patriarche analphabète. Franchement, si t'es pas défoncé, tu peux pas suivre. C'est pas possible. La marque Durex signale qu'à cause de la montée du prix de pétrole, les préservatifs coûteront plus cher. Et on s'en rajoute à ça, le prix du paquet de clubs va vraiment falloir être blindé pour fumer après l'amour. Des capotes plus chères, pas le choix. Comme mon slip, la prochaine fois, je leur mets à l'envers. De toute façon, avec cette guerre en Iran, on se fait baiser de tous les côtés et sans préservatif. On va pas tarder à trouver des gars barbès. Et capote. Une étude révèle que la pollution à la drogue venue des consommateurs de cocaïne avec les eaux usées qui se déversent dans les rivières font que les saumons exposés à la coke nagent plus que la normale. Tellement plus qu'on a même trouvé des traces de saumon dans le nez de Pierre Palmade. C'est ce qu'on appelle des saumons complètement fumés. Ça m'étonnerait pas que les saumons remontent aussi la Méditerranée pour aller faire un tour sur la croisette. La prochaine fois, Mathieu Delormeau pourra plaider qu'il n'a pas pris de coke, mais qu'il a été victime d'une tranche de saumon. À Cannes, David Lisnard envisage donc d'interdire les petits fours avec du saumon. Une japonaise de 32 ans a épousé un avatar virtuel créé avec ChatGPT. Quand il faudra descendre les poubelles ou déplacer un meuble, là, elle se rendra compte que le virtuel finalement, c'est pas si bien. Un an déjà que le pape François repose pour l'éternité à Rome, dans la basilique Sainte-Marie Majeure. Oui, parce que Sainte-Marie Mineure, ça a encore créé le bordel. Enfin, la question du jour. Le pape François, justement, était un pape moderne. Il avait même envoyé un message dans l'espace. Et oui, est-ce que c'était une prière urbi et orbite ? Vous avez 2 heures. Allez, passez un bon samedi et à tout à l'heure midi.
0: À vous aussi Willy, à tout à l'heure midi pour votre grand talk show du week-end sur votre radio ici jusqu'à 13h. Valentine, on vous retrouve d'ici 30 minutes.
1: À 7h30 pour l'info en 90 secondes. À tout à l'heure.
0: À tout à l'heure et merci de m'avoir accompagné pendant cette heure-là. Et tout de suite, retrouvez toutes les équipes d'ici matin pour lancer votre joli week-end et ça se passe dans votre région.
4: Et merci beaucoup Louis Raspail, à tout à l'heure Valentine Le Test pour les 90 secondes. Bonjour aux premiers leftos qui sont avec nous en Béarnais, en Bigorre. Et bonjour Juliette Mély.
5: Bonjour Hugo, comment vous allez?
4: Mais ça va très bien, ravi de vous retrouver.
5: Mais ravi, plaisir partagé.
4: Oh, ça fait plaisir. Hein. Bon, jusqu'à midi, on est là avec vous, avec toute l'équipe que vous n'entendez pas. Mais pourtant, ils sont essentiels au bon déroulement de cette émission. Charles Willem, qui vous fait un coucou, c'est notre réalisateur aujourd'hui de cette émission. Et Amy Corso, notre chargée d'accueil, qui décroche le téléphone.
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4: Et ce matin, il a l'air de faire beau, ça fait plaisir. Il est 7h. Et les infos, c'est avec vous, Juliette Mély.
5: Une femme de 56 ans est morte dans un grave accident de la route au nord du Béarn à Pourciougue, beaucoup sur la départementale entre Arzac et Garlin. Elle était sur une moto à l'arrière en tant que passagère quand une camionnette l'a percutée. Le conducteur, lui, a été blessé et conduit à la clinique de Navarre. Celui qui conduisait la camionnette était un homme d'environ 70 ans. Il a été placé en garde à vue pour homicide involontaire. Il a dit qu'il n'avait pas vu la moto quand il a voulu tourner. Il n'avait pas pris d'alcool ni de drogue. Un examen du corps sera effectué dans les prochains jours pour connaître ce qu'il s'est exactement passé. Le local électrique de l'hôpital de Pau a pris feu au niveau du bâtiment François Mitterrand. À l'arrivée des pompiers, il y avait une fumée noire. L'incendie a pu être maîtrisé et les activités de l'hôpital ne seront pas impactées.
4: À l'hôpital de Tarbes Lourdes, par contre, ça ne sera pas possible de passer des IRM ou d'aller à son octologue à partir de lundi.
5: Pardon. Le plan blanc a été déclenché parce que les ordinateurs ont planté dans la nuit de mardi à mercredi. Ce n'est pas à cause d'une cyberattaque, mais bien d'une grosse panne informatique. Les soignants sont obligés de tout noter à la main sur le papier et l'hôpital tourne au ralenti, Gabin Grulet.
9: L'hôpital déprogramme des rendez-vous non urgents à partir de lundi. C'est le cas pour les consultations, sauf dans les services gynécologie, pédiatrie et cancérologie. Report aussi des examens d'imagerie, des hospitalisations de jour et de 5 interventions en bloc opératoire prévues lundi. Les patients concernés sont prévenus par téléphone. Un service dégradé pour garantir la sécurité des prises en charge, assure l'hôpital. Le problème informatique n'empêche pas de faire des examens, d'opérer, mais tout est plus lent sur le plan administratif. Les soignants doivent remplir les dossiers des patients à la main, pareil pour faire les ordonnances. On ne sait pas encore combien de temps cette situation va durer. L'hôpital de Lannemezan a fourni un nouveau serveur de stockage, mais tout réinstaller prend du temps. La direction de l'hôpital le dit, on a l'habitude des pannes informatiques réglées en quelques heures, mais cette fois, la panne est bien plus grave.
5: En attendant, le plan blanc permet aussi d'appeler en renfort du personnel en repos.
4: Les vaches béarnaises stars de foire d'Oloron pour le 1er mai.
5: Chaque 1er mai, elle est là. C'est l'une des plus anciennes foires dans les Pyrénées-Atlantiques. Et cette année, celle qu'on ne pouvait pas louper avait des grandes cornes et une couleur blonde. Des milliers de personnes les ont vues. Tout un symbole après l'épisode dermatose nodulaire, le foyer à côté en Bigorre. Et la crainte qu'elle ne soit pas de la partie, Léonie Cornet.
10: 5 vaches et 3 veaux dans leur enclos.
11: Comment fait la vache ?
12: Veineux.
10: Après une année marquée par la crise de la dermatose nodulaire, on avait peur de ne pas les voir. Mais pour Bernard Mora, président de l'association de la vache béarnaise, c'était essentiel. D'autant que cette race est en voie de disparition.
13: On s'était fixé un rendez-vous en 2025 à 500 effectifs. Et nous avons dépassé de 200. On ne peut pas dire qu'une race est sauvée. Une race, elle est sauvée à partir de 3000 effectifs. Chose qu'il ne faut jamais oublier. Elle a quand même fait vivre des générations de paysans.
10: Ce sont les élèves du lycée agricole d'Oloron qui ont présenté les bêtes. Tout ça en présence de la mère, Marie-Lise Bistuet.
14: Ça me touche beaucoup d'être pour la première fois en tant que mère, mais en fait je suis une enfant du quartier depuis toujours, donc j'ai l'habitude de venir à la foire du 1er mai et je suis ravie de voir que cette tradition perdure. Je pense, sans me tromper, que c'est une des plus anciennes foires du département.
10: 300 exposants se sont donné rendez-vous à Oloron, c'est plus que l'an dernier.
5: Il y avait aussi des buvettes, un concours du meilleur fromage des Champs Béarnais, des jeux de quilles et j'en passe. Le reportage en images est à retrouver sur ici.fr avec les vaches en premier plan. Et pour défendre le 1er mai, justement, la manifestation à Pau a rassemblé 1000 personnes selon la police, 1800 d'après la CGT et 800 à Tarbes, toujours selon le syndicat. Tout ça dans un contexte tendu alors que le gouvernement veut changer la loi d'ici un an pour que les boulangers puissent travailler ce jour-là traditionnellement chômé.
4: Habiter dans le bassin de lac n'est plus dangereux pour la santé.
5: Il n'est pas plus dangereux pour la santé, c'est en tout cas ce qu'avance une nouvelle étude de Santé publique France. De 2010 à 2023, ils ont étudié les risques de diabète, de devenir asthmatique aussi dans 99 communes, là où il y a beaucoup d'industriels de chimie ou de pétrochimie comme Arkema, Total Energy et Toré. Mais l'étude n'est pas allée interroger les riverains. Et au marché de Mourinx, ils sont plutôt dubitatifs.
7: Moi, j'ai pas de problème de santé pour l'instant. Mais dans ma famille, oui. Ils sont âgés, mais bon, quand même. Le neurologue, il nous a dit qu'il y avait beaucoup de problèmes par ici.
11: Moi, par exemple, je tousse depuis des mois. Je ne sais pas pourquoi. Ce sont des allergies, on va dire, au pollen, mais pas que. Parce qu'il y a des odeurs qu'on n'arrive pas à déterminer, mais qui viennent de pas loin.
12: Il faut en parler des risques. Faut pas occulter les choses, voilà.
15: J'ai fait toute ma carrière et je portais des produits très dangereux. J'ai 86 ans et je suis encore là.
16: Je travaille dans une grande société, la chimie, et j'ai aucun souci. Je ne connais pas de gens en particulier qui ont des soucis de santé. Il y en a peut-être, hein, attention, hein, mais bon, il faut le prouver déjà, si, ça c'est long. Donc on a eu l'histoire avec Péchiné notamment, où voilà, avec l'amiante et tout, mais non, sinon non.
17: Les sociétés, ils ont fait beaucoup d'efforts sur ça, quoi. Ils regardent tous, là, donc, mais ils ont fait beaucoup d'efforts et beaucoup mieux, quoi.
5: On y revient dans l'info d'ici à 7h30. On détaillera les principaux résultats maladie par maladie.
4: Les rêves de monter directement en Star League, quasiment envolés pour le Pau Biarritz.
5: Après la défaite face à Ponto Combo hier au Sporting d'Est, 32-28, les handballeurs palois perdent la tête de la Pro League à un match de la fin de la saison régulière. Sauf miracle, ils vont devoir passer par les playoffs pour tenter le coup pour le coup et viser la première division. Et ce n'est pas illogique vu le match d'hier soir, dit l'entraîneur des Béarnais, Raresh Fortuné à nu.
18: Il y a trop de joueurs importants qui sont passés à côté du sujet. Et encore une fois, je pense que des matchs comme ça, déterminants, on n'est pas encore prêt mentalement pour les jouer. Et bon, je l'ai vu l'année dernière et malheureusement, cette année aussi. Donc dès que on est en obligation de gagner pour chercher quelque chose de grand, il y a trop de fébrilité. Psychologiquement, ça fait très mal. Mais psychologiquement, ça fait mal parce qu'on ne s'est pas installé dans le match. Et que peut-être il y avait cette peur de réussir quelque chose pour se donner une finale qui nous a tétanisés, je pense. Et dans des moments clés du match, on n'a jamais réussi à passer devant. Il y avait trop d'excitation, il y avait trop de choses qui sont passées à côté dans tous les domaines de jeu. C'est très dur, mais non, il ne faut pas qu'on tombe dans le défaitisme. Il faut évacuer cette frustration pour pouvoir aller à Ivry et faire un bon match et gagner, surtout parce qu'on veut aller là-bas et gagner. Surtout moi, je veux aller gagner là-bas. Et après, on verra quel adversaire on va avoir dans les playoffs.
5: Le dernier match de la saison régulière, ce sera jeudi à Ivry. Hugo, et ben la météo, le ciel, il est plutôt dégagé, à ce que je vois.
4: Effectivement, pour cette première partie de matinée, le soleil sera seul dans le ciel avec des températures qui seront déjà comprises dans les normales de saison. 14 degrés sur Pau, 16 degrés à Lourdes. Mais au fur et à mesure de la journée, les nuages vont prendre de plus en plus de place pour même donner un petit peu de pluie, vraiment très localisée normalement sur Oloron à Sainte-Marie cet après-midi. Et la grisaille qui va prendre le dessus pour nous donner des averses orageuses, des tendances orageuses. Pour cette fin de journée, les maximales elles seront comprises entre 17 et 18 degrés.
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4: Et on commence ce matin avec Pierre Bachelet, 20 ans à 7h08.

0: Pierre Bachelet, on a tous 20 ans, cette chanson qui était sortie en 1986.
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0: Et bonjour tout le monde, on espère que tout va bien pour vous et que surtout, vous avez passé un bon 1er mai, qu'il a été travaillé ou férié. Dans tous les cas, aujourd'hui, c'est le début du week-end et ça fait vraiment plaisir de se retrouver tous ensemble ce matin. Bonne fête à tous les Boris qui nous écoutent aujourd'hui. Et si vous portez ce prénom, sachez qu'en slave, ça signifie que vous êtes un guerrier. Alors je sais pas si ça marche vraiment sur vous, mais en tout cas, vous le saurez. Et ce matin, en tout cas, pas besoin d'être un redoutable le combattant pour jouer avec nous. 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
4: Et ce matin, l'invité est Julien Olec, le directeur général du Pobillet Handball. Il va parler de la défaite hier au Sporting Test face à Ponto.
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0: Et ce matin, en vous levant, peut-être qu'une expression vous intrigue. Le week-end, Jérôme Prudhomme sort ses grimoires pour éclairer son origine.
5: Pourquoi on dit un salaire? C'est l'un des plus vieux mots français, puisqu'il nous vient tout droit du mot latin salarium.
6: J'adore!
7: Pardon.
6: Le solarium.
7: La crème, la serviette, je crois qu'on a tout.
5: Alors, pardon, messieurs, dames, mais j'ai pas dit solarium, j'ai dit salarium.
6: Pardon.
5: Ah, bah oui.
6: Il me disait que c'était bien sombre ici aussi.
5: Eh ben voilà, bah c'est un studio de radio, c'est pas très solarium dans le genre. Hein. Filez ces deux pièces plus loin, je crois bien.
7: Pardon.
5: Le mot salaire nous vient donc du latin salarium, qui veut dire ration de sel. En fait, au temps des Romains, on payait les légionnaires en sel.
8: Ave, mon petit bonhomme.
5: Ave, Gracchus, Bonus, Continus, Caius. Vous êtes donc payé en sel, alors ?
8: Tout à fait. Avec les poteaux, on reçoit notre salarium. Il n'est pas très élevé.
5: Ah ben.
8: On n'est pas payé double week-end.
5: Ah bon ?
8: Faudrait que j'en parle au délégué du personnel.
5: Ah ben, je comprends. Alors, si les Romains payaient en sel, c'est qu'il a été très longtemps précieux pour une raison simple. Le sel conserve. Autrefois, pour garder la viande le plus longtemps possible, on la salait, ce qui l'empêchait de se corrompre et permettait d'en manger quasi tout au long de l'année. Et l'invention d'autres moyens de conservation, comme les conserves au 19e siècle ou le frigo au 20e siècle, ont remplacé l'usage du sel.
8: Dis donc, petit bonhomme,
5: hein,
8: vous êtes blindé, vous? Je vous ai vu à la cantine, un mois de salaire sur la purée. Il faut pas se priver, hein.
5: Ah ben, voilà pourquoi on dit un salaire alors qu'on ne sait plus vraiment pourquoi. Encore que vous, maintenant, vous savez...
0: Et dans son grimoire magique, Jérôme Prudhomme a encore plein d'expressions à nous expliquer. Demain, rendez-vous pour connaître l'origine de pourquoi on dit avoir les jetons quand on a peur.

0: Zaz, mon sourire, on espère vous le donner justement le sourire. Puisque nous sommes avec Alain Destialesque, bonjour Alain.
1: Oui, bonjour.
0: Vous êtes entre Oloron-Sainte-Marie et la Seub, et aujourd'hui vous avez un joli programme avec votre petit-fils.
1: Exactement, ce matin on va partir à la pêche.
0: Ah, alors on cherche un poisson en particulier? Je m'y connais pas du tout en pêche.
1: Mon petit-fils il pêche à la carpe.
0: Ouais, d'accord.
1: Et le brochet.
0: Bon,
1: on va bien voir ce matin.
0: Bon, et peut-être qu'au bout du fil, il y aura peut-être deux places pour la section paloise la semaine prochaine.
1: Ça me ferait plaisir.
0: Ah oui, bon,
1: ça, c'est sûr.
0: Tout dépend de vous. Alain, je vous explique les règles du jeu. Je vous pose trois questions. Eh bien, vous me donnez le maximum de bonnes réponses, sachant que s'il y en a deux, eh bien, c'est gagné pour vous et votre petit-fils.
1: Eh bien, d'accord, ok.
0: On est parti ?
1: Allez, on est parti.
0: Allez, 60 secondes. Comment s'appelle la femme qui est représentée sur le tableau de la Joconde, Alain ?
1: Oh.
0: Aïe.
1: Je sais pas.
0: On passe ?
1: Oui, on passe.
0: C'était Mona Lisa et c'était l'anniversaire de Léonard de Vinci aujourd'hui. Bon, allez, on se concentre.
1: Eh oui,
0: Mona Lisa. Bon, vous êtes un pêcheur, je suis sûr que vous allez la voir. Aujourd'hui, c'est la journée nationale d'un poisson. Il peut être blanc et rouge, mangé cru ou cuit. Et en même temps, on peut utiliser son nom pour dire que quelqu'un n'est pas très très beau, quoi.
1: Un poisson blanc et rouge.
0: On peut dire que, oui, il peut être mangé cru ou cuit. On dit de quelqu'un qu'il n'est pas très beau, on dit que c'est...
1: Pas un crabeau.
0: Non, c'est pas ça. Et malheureusement, non, c'est loupé, c'était un thon. Malheureusement, Alain.
1: Un quoi?
0: Un thon.
1: Un thon,
0: oui. Eh oui, un thon. Eh ben oui, mais Alain, il était sur la carpe et sur les brochets. Qu'est-ce que je vous dise?
1: Tout à fait.
0: Bon, Alain, malheureusement, sur trois questions, il y a eu deux mauvaises réponses. Ça ne pourra pas aller jusqu'au bout, je suis désolé. Bon,
1: d'accord.
0: Par contre, vous jouerez avec nous la prochaine fois, d'accord?
1: Eh ben, il n'y a pas de problème, on jouera.
0: Bon. Eh ben voilà. Bon,
1: merci.
0: Bonne pêche quand même, Alain,
1: merci.
0: Avec Yvan.
1: Bonne journée.
0: Et gros bisous, on vous accompagne dans votre quotidien avec Billy Paul, Your Song, 7h21.

0: Billy Paul, Your Song, et à la base, cette chanson a été composée par Elton John en 1970. Elle a même été récompensée d'un Grammy Hall of Fame en 1998. Ça veut dire que cette chanson est considérée comme rentrée dans l'histoire tellement elle est jolie.
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0: Et chaque week-end, aux alentours de 7h26, quelque chose de bizarre se passe sur votre radio. Le temps se déforme pour nous ramener dans le passé et découvrir un peu plus notre histoire. Et nous sommes avec notre voyageur temporel, Richard Lacazette.
2: 1521, l'armée française de François Ier est battue à Noens, près de Pampelune, après avoir tenté d'annexer la Navarre espagnole. Charles Quint est furieux. Et comme dit dans la dernière chronique, il faut trouver le coupable. A demandé aux Français de venir afin d'attaquer la Navarre espagnole. Ben c'est notre souverain Henri d'Albret qui voulait juste récupérer ce que les Espagnols lui avaient piqué, du moins à ses parents, en 1512. C'était alors un juste retour des choses.
3: Sale voleur, oui, sale petit voleur.
2: Mais Charles Quint décide d'agir et de punir le roi du Béarn Navarre. Je vous l'avais dit lors des précédentes chroniques, le Béarn n'avait jamais connu la guerre, pas même celle de 100 ans. Et là, en pleine Renaissance, la guerre est à nos portes. Charles Quint ordonne à deux capitaines de se mettre à la tête d'une armée pour aller envahir les territoires d'Henri d'Albret. Nous sommes alors au mois d'octobre 1523, 2 ans après la tentative de récupérer Pampelune par les Français. Les Espagnols passent par le Pays Basque et le Pays de Bidache, où le château des Gramont est pris, pillé et brûlé. Ils arrivent à sort de l'abbaye et sont tout proches de la Soule et du Béarn. Mais pour la suite des événements, voici le récit, un extrait du moins, du récit de Nicolas de Bordenave, historien officiel de la famille Albret au XVIe siècle. Écoutez bien. Philibert de Châlons, prince d'Orange, alors chef de l'armée espagnole, passa par Montléon de Soule, la saccagea et entra en Béarn. Il vint assiéger Sauveterre et perdit moult bons hommes. Il fit de même de la Bastide de Navarinx, car outre que les fortifications en place étaient imparfaites, il fallut rajouter que les compagnies béarnaises, composées de paysans levés en masse, se débandèrent, laissant leurs drapeaux et bannières pour sauter par-delà les murailles. Pendant ce temps, un autre capitaine espagnol, nommé Ferrier Lanus, passa par la vallée d'Aspe avec 3000 hommes et campa devant les murs de Sainte-Marie-Léo-Laurent. Puis il s'en alla rejoindre le prince d'Orange à Sauveterre. L'hiver s'approchant, les Espagnols se retirèrent en passant par Biarritz, qu'ils pillèrent, échouèrent cependant devant Bayonne, pour finir leur parcours devant Saint-Jean-de-Luz, qui tomba. Voilà un des récits de cette terrible campagne militaire qui dévasta le Pays Basque et le Béarn. La Bigorre fut épargnée. Après cette expédition punitive, Henri d'Albret décida de ne pas se laisser faire et de poursuivre la lutte. Car les pays d'Albret avaient saigné, avaient brûlé, mais ils étaient encore debout. Rendez-vous à la prochaine chronique.
0: Et demain, après nos voisins espagnols, Henri d'Albret ira s'attirer les foudres de nos voisins, les Italiens. Et c'est la suite de l'aventure. Et demain, toujours avec Richard Lacazette. Faisons un tour du côté de notre répondeur au 05 59 98 30 60. Vous nous avez laissé des messages.
4: L'association des parents d'élèves du RPI Agnos Durmançon a le plaisir de vous inviter à un repas de producteurs le samedi 9 mai à la salle des fêtes de Durmançon de 18h30 à 23h. La soirée sera animée par les chanteurs du Faget. La réservation est possible au 06 24 92 29 47.
0: Et merci à vous de nous laisser un message sur notre répondeur, c'est complètement gratuit. Et ce matin, dans cette première info d'ici, on reviendra sur la publication des résultats d'une nouvelle étude sur la santé des riverains du bassin de Lac, chez nous, en Béarn. Un dossier de Léonie Cornet que vous découvrirez juste après le tour de l'actualité en France et dans le monde. C'est l'heure de retrouver l'info en 80 secondes avec Valentine Lottès.
5: Jusqu'à 30 000 fêtards venus de toute l'Europe sont attendus près de Bourges pour une fête illégale sur un terrain militaire extrêmement dangereux. Des mines, parfois de plus de 100 ans, se trouvent encore sous terre selon les autorités. 20 000 teufeurs sont déjà sur place. Des boutiques SFR aux rideaux baissés, les 2 000 salariés de l'opérateur en France sont appelés à la grève. Alors que les négociations de son rachat sont en cours, les syndicats s'inquiètent d'un futur démantèlement de SFR sans reprise de ses boutiques et de leurs employés. Des cortèges pacifiques. Les rassemblements du 1er mai se sont déroulés dans le calme pour la très grande majorité, souligne le ministre de l'Intérieur. 15 interpellations dans toute la France pour 158 000 manifestants, indique la police. Deux fois plus, 300 000 selon la CGT. Rationnés en eau potable et en vivres, c'est une situation de crise humanitaire dans le détroit d'Ormuz pour les 20 000 marins coincés sur leur bateau depuis le début de la guerre en Iran. Selon la Fédération des officiers de la marine marchande, il demande des évacuations d'urgence. Donald Trump ressort son arme préférée, les droits de douane. Le président des États-Unis annonce une hausse de 25% des taxes sur toutes les voitures et les camions en provenance de l'Union européenne à partir de la semaine prochaine. Selon lui, l'UE n'a pas respecté l'accord commercial avec son pays. Les Toulonnais en terre irlandaise pour atteindre la finale de la Champions Cup de rugby. Le RC Toulon affronte à 16h le Leinster dans son antre, l'Aviva Stadium de Dublin.
6: Et dans l'info d'ici en Béarn et en Bigorre, on reparle des résultats plutôt rassurants de l'étude de Santé publique France dans le bassin de Lac. Pendant 13 ans, des docteurs, des spécialistes ont cherché à savoir s'il y avait plus de risques pour la santé pour ceux qui vivent près des industriels de chimie ou de pétrochimie comme Arkema, Toray ou Total. Et selon cette étude, il n'y a pas de quoi s'alarmer, Léonie Cornet.
7: C'est écrit noir sur blanc. Sur la période d'étude, aucun excès de morbidité significatif n'a été observé pour la zone la plus exposée du bassin industriel de Lac par rapport à la population prise comme référence. Les résultats sont donc globalement rassurants, concluent les auteurs de l'étude, avec quand même quelques bémols. Ces chiffres se sont améliorés depuis que les rejets polluants ont diminué sur le bassin. Et puis les cancers de l'adulte n'ont pas été traités par cette étude, faute de données de référence sur la zone permettant de comparer. Santé publique France explique néanmoins que les cancers de l'adulte étaient traités dans l'étude de mortalité et qu'il n'y avait pas de surreprésentation notable. Des chiffres qui vont à l'encontre de la précédente étude sur la période de 1968 à 1998 où là, la surmortalité dans la zone à proximité du bassin de Lac était établie sans qu'un lien de causalité avec les émissions de polluants n'ait été faite par les responsables de l'étude.
6: Christine Castor, épidémiologue à la CESULUL régionale Nouvelle-Aquitaine de Santé publique France, a participé à l'étude. Elle aussi le dit, ses résultats sont bons, mais il y a des limites. L'étude est uniquement statistique.
8: Par rapport aux résultats, donc, ils sont plutôt rassurants puisqu'on n'a pas retrouvé d'excès de morbidité sur le cœur de zone pour toutes les pathologies qu'on a étudiées, donc les pathologies cardiovasculaires, les pathologies respiratoires, les pathologies, la morbidité périnatale et puis les pathologies endocriniennes telles que le diabète et les problèmes d'hyperthyroïdie. Donc c'est plutôt rassurant. Néanmoins, on est sur une étude dite écologique qui signifie qu'on utilise des données agrégé à la commune, c'est-à-dire qu'on n'est pas allé interroger les personnes directement. On a utilisé des données issues de bases médico-administratives sur les ventes de médicaments, les hospitalisations. Donc, on n'a pas toutes les caractéristiques individuelles des personnes. Donc, c'est des études quand même qui sont regarder les résultats avec précaution. Bon, là, en l'occurrence, on n'a pas mis en évidence d'événements exceptionnels par rapport à la morbidité.
6: La prochaine étape sera justement d'aller interviewer les riverains. Les entretiens ont d'ailleurs commencé et les résultats seront connus cette année.
0: D'ici une dizaine de minutes, nous recevrons Julien Olek, le président de Paubière Handball.
6: On va parler de la défaite face à Ponto Combo au Sporting d'Est hier soir. 32-28, les handballeurs palois perdent la tête de la Pro League et les rêves aussi de monter directement en Star League. Et puis, un accident mortel hier au nord du Béarn. Une femme de 56 ans, passagère sur une moto, a été percutée par une camionnette sur la route entre Garlin et Arzac à Poursiouc-Boucou. Le conducteur, un homme de environ 70 ans, a été placé en garde à vue. Et puis pour le 1er mai, la manifestation a rassemblé 1800 personnes selon la CGT à Pau, quasi moitié moins selon la police. Et toujours selon le syndicat, 800 personnes ont défilé à Tarbes. Hugo, la météo, eh bien là, c'est du soleil.
0: Oui, effectivement, c'est ce que nous annonce Météo France pour ce début de matinée, avec des températures qui sont comprises dans les normales de saison, 14 degrés à Pau, 13 degrés du côté d'Orthez. En Bigorre, il fait un tout petit peu plus chaud, surtout du côté de Lourdes, 16 degrés, 12 degrés à Tarbes. Au fur et à mesure de la journée, les nuages vont prendre un peu plus de place dans ce ciel béarnais bigourdan. Il y aura notamment de la pluie sur Oloron-Sainte-Marie, et ensuite en fin de journée, aux alentours de 20h, de 21h, il y aura des tendances orageuses sur nos deux départements, toujours sous cette vigilance jaune pour le phénomène orage.
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0: Alain Souchon, sous les jupes des filles, 7h36. Merci de nous avoir choisis.

0: Alain Souchon sous les jupes des filles sur Ici Béarn Bigorre.
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0: Et si vous venez de nous rejoindre, on vous souhaite la bienvenue sur votre radio. Côté musique, on ira faire un grand voyage. On traversera la Manche pour rejoindre les Britanniques, les Communards avec leur titre Don't Leave Me This Way. Et juste avant, on rejoindra le Québec avec Charlotte Cardin et son titre Tant pis pour elle. Mais avant ça, on fait place au sport ce matin avec vous, Juliette Mélie. On parle du PBH qui perd la tête de la Pro League au plus mauvais des moments.
3: Et défaite au Sporting d'Est hier soir, 32-28 face à Ponto Combo. Le PBH trop fébrile pour assumer son costume de leader, Damien Gozioso.
4: Oui, jamais le PBH n'a mené hier soir, multipliant les pertes de balles et les approximations offensives face à une équipe qui a fait tourner chèvre les Béarnais à force de casser le jeu et le rythme du match, avec aussi, comble de l'ironie, un Joris Labro, à la fois ancien et futur gardien du Pobie Handball version muraille dans la cage francilienne en première période. Hier soir, on a vu toutes les limites d'un effectif jeune, pas forcément programmé pour tenir le premier rôle sur ses épaules. Beaucoup de cadres sont passés à côté, a reconnu l'entraîneur Raresh Fortuné-Anou. Le PBH va devoir pourtant vite faire la bascule psychologique, loin d'être simple. Dire au revoir au titre et à la montée directe, sauf miracle, pour se préparer à disputer des play-offs à l'issue forcément incertaine.
3: Et premier objectif gagné à Évry jeudi prochain, le dernier match de la saison pour essayer de terminer le mieux classé possible en vue des play-offs. Le PBH dépassé par Caen hier soir et qui pourrait l'être aussi par Évry et Saran demain en fonction des résultats.
0: Ce soir, le Pau FC pour la dernière fois de la saison devant ses supporters.
3: Le dernier match à domicile de la saison compliquée au Nouste-Camp où les supporters ont passé 6 mois et demi sans voir leur équipe gagner. Les jaunes et bleus ont réglé ça il y a 2 semaines face à Guingamp et depuis, ils ont rechuté lourdement à Annecy, 5-1. Alors, pour cette dernière, l'entraîneur Thierry Debès espère que la volonté de faire plaisir une dernière fois au public suffira à motiver ses joueurs, même s'il n'en est pas sûr.
5: J'espère quand même que tous les joueurs seront motivés pour bien finir. On a réussi à gagner face à Guingamp, ça serait dommage de relâcher. Finir une année à domicile, c'est jamais un détail. Devant notre public, ça serait bien de leur offrir une dernière victoire. Après, on sait qu'on joue une équipe qui va jouer sa survie. Donc, c'est forcément un contexte très particulier quand vous n'avez plus rien à jouer en termes comptables. Même s'il y a toujours à terminer dans cette première moitié de tableau, être dans les 10 premiers, pour moi, c'est important. Mais après, est-ce que pour les joueurs, ça les touche vraiment? Je ne suis pas convaincu. Et parce que ce match-là, il va falloir l'emballer. Hein. Si on joue contre Nancy, on n'arrive pas à avoir un peu cet excès de motivation, ça va être dur de gagner. Donc j'espère que tout le monde sera concerné et concentré pour ce match.
3: Pau FC Nancy, c'est ce soir à 20h au Nouste-Camp, pardon. Donc Pau FC 9e contre le 15e.
0: Et puis du rugby de haut niveau à Tarbes.
3: Un premier match international à Maurice, très lu depuis de très nombreuses années. France-Écosse, match du tournoi destination féminin des moins de 21 ans. Les futures stars de demain avec notamment la deuxième ligne béarnaise, Marine Casimirzak, coup d'envoi à 15h. Le rugby et la Coupe d'Europe aussi, les demi-finales aujourd'hui et demain. Toulon joue en Irlande, au Leinster à 16h. Bordeaux-Bègles recevra les Anglais de Bath demain.
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0: 7h47, tant pis pour elle, Charlotte Cardin.
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0: Et justement, nous sommes avec l'invité de la rédaction, c'est Julien Oleg, Juliette Mély.
3: Oui, bonjour Monsieur Oleg.
4: Bonjour.
3: Vous êtes le directeur général du Pau Bière Handball, merci d'être avec nous ce matin. Le titre et la montée directe, sauf circonstances extrêmement favorables, semble s'être envolée avec la défaite d'hier. Après y avoir autant cru, le coup est dur ?
4: Oui, le coup est forcément dur parce que c'est une déception, mais faut pas oublier que déjà il reste encore la possibilité de monter grâce aux playoffs qui sont forcément beaucoup plus difficiles. Mais je crois qu'il faut savoir que cette Pro League, c'est un championnat qui est très très difficile. On avait quand même 5 équipes qui se tiennent en 2 points. Le seul faux pas était forcément rédhibitoire. On en a fait un hier malheureusement. Mais il faut se remobiliser pour s'engager à fond dans les playoffs qui nous attendent.
3: Vous parlez de faux pas, justement. La dernière défaite à domicile remontait à octobre. Il a manqué quoi hier soir? C'était quoi les faux pas exactement?
4: Ça fait plusieurs matchs. Ça fait 4 ou 5 matchs malgré notre première passe. Qu'on sent qu'il y a un petit peu de fébrilité qui s'est installée. On a sur beaucoup de secteurs de jeu, en fait, que ce soit défensif, offensif. On a un petit peu perdu au fil des derniers matchs la maîtrise qui caractérisait l'équipe depuis le début de saison, enfin qui s'était mise en place. Après, il y a c'est multifactoriel. Effectivement, il faut vraiment qu'on puisse se replonger à froid dans le pourquoi de effectivement cette baisse de régime, et surtout pouvoir réenclencher une dynamique. Le handball, c'est vraiment un sport de dynamique. Faut qu'on puisse la réenclencher, cette dynamique positive, pour les 6 matchs de play-off qui potentiellement nous attendent. Ça va être un parcours très très long et très chaotique.
3: Oui, on va reparler des play-offs juste après, mais avant ça, le coach disait que l'équipe n'était pas encore prête mentalement à faire basculer ce genre de match qui sont déterminants. Qu'est-ce que vous en pensez, vous, de ça?
4: Nous, on a construit cette équipe déjà depuis plusieurs saisons. On construit une équipe qui soit capable de monter en première division et d'y rester. On l'a construite en s'appuyant sur un mixte avec des jeunes joueurs et quelques joueurs cadres, quelques anciens. Nos jeunes joueurs, grâce à notre centre de formation, sont très performants, mais ces jeunes joueurs peuvent parfois manquer un peu d'expérience quand on arrive effectivement sur des périodes charnières comme celle qu'on a vécue, avec la pression d'une première place. Faut pas qu'on oublie non plus que cette équipe qu'on avait construite justement avec les jeunes et les anciens, on débute la saison en ayant quand même 3 joueurs anciens blessés.

0: Longue durée, on a perdu Roque Maric, on a perdu Arnaud Tabarant dans les buts aussi. Voilà, c'est peut-être aujourd'hui, c'est peut-être un petit peu ça qui nous manque, c'est-à-dire des joueurs qui ont peut-être plus l'habitude de gérer cette pression positive de la première place. Et effectivement, on a effectivement manqué un peu d'expérience, je pense, sur ces derniers matchs.
1: Et pourtant, tous ces joueurs, ces jeunes joueurs, vous l'avez dit, il va falloir les remobiliser maintenant déjà avec Ivry. Et puis, c'est play-off.
0: Oui, après, Ivry, ça va être un déplacement effectivement compliqué qui finalement va avoir pour enjeu que d'avoir la meilleure place. Aujourd'hui, on est quand même malgré tout assuré d'être dans les 5 premières places. Ça veut dire avoir un match retour des quarts de finale à domicile. C'était l'essentiel. Il faut absolument qu'on puisse se remettre dans cette dynamique. Encore une fois, c'est une équipe un petit peu jeune comme ça. Elle a besoin de se remettre un petit peu de d'euphorie, un petit peu d'exaltation. Digérer cette défaite et puis voilà, retomber dans l'énergie positive que ce groupe jeune est capable des fois de développer et on croit quand même malgré tout que ça peut aller au bout par ce chemin des playoffs.
1: Vous parlez de quart de finale à domicile, justement. Hier soir, c'était le 6e guichet fermé consécutif, le 7e au total de la saison pour ces playoffs. Il faudra que le Sporting Death soit au rendez-vous.
0: Oui, le Sporting Death sera au rendez-vous. Ça fait partie un peu de la déception, justement, de pas avoir pu hier donner satisfaction à un public qui est derrière nous depuis maintenant toute la deuxième partie de saison. On a été quasiment tout le temps à guichet fermé. Les partenaires nous suivent, les supporters sont là. C'est vrai que c'est dommage. La salle était pleine, elle était bouillante. C'est toujours décevant de pas pouvoir donner à nos supporters ce qu'ils méritent.
1: Merci monsieur Oleg pour les précisions. Merci et bonne journée. Donc le dernier match de la saison régulière, ce sera jeudi prochain à Ivry.
0: Merci beaucoup.
2: Hier, c'était le 1er mai, ça veut dire que certains services de la municipalité ne travaillaient pas hier, notamment les éboueurs. Justement, je vous donne plus d'infos sur leur prochain passage sur l'agglomération de Pau. Les communards, les Britanniques, Don't Leave Me This Way, 7h52.

0: Les communards, Don't Leave Me This Way sur Ici Béarn Bigorre.
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0: Et si ce matin, en regardant par la fenêtre, votre poubelle de rue déborde un peu, rassurez-vous, la collecte d'hier est reportée à aujourd'hui, au samedi 2 mai. Les communes concernées sont Jurançon, Billère, Hydron, Bizanos, Lescar et Poix-de-Lescar. Il y a d'autres dates de collecte qui vont être reportées dans ce mois de mai. Celle du 8 mai sera reportée au samedi 9 mai et celle du jeudi 14 mai sera décalée au samedi 16 mai. Pour plus d'infos sur les communes concernées, sur le site de la ville de Pau, il y aura toutes les informations. Il est l'heure de retrouver Fred Ballard pour l'humour en tube. Et on l'a compris, avec ces décalages de collecte, de déchets, il y a beaucoup de longs week-ends. Oh, mais alors, il va falloir les remplir. Mais comment? Eh bien, Fred Ballard a trouvé la solution, avec notamment l'humour en tube et avec des bonnes vannes bien rigolotes.
2: Il n'y a pas longtemps, j'étais à la piscine pour faire un peu de natation aquatique.
3: Excellente idée de Gad, la natation aquatique est une activité idéale qu'on soit seul, en couple ou en famille. Et elle est plus marrante que la natation sur herbe, qui peut laisser des traces vertes indélébiles sur le maillot.
2: Le maillot parachute. Celui qui gonfle dans l'eau quand tu nages. Avec les lunettes. Tu sais ces lunettes de natation qui te font mal, qui te rentrent dans les yeux, que quand tu les enlèves, t'as l'impression que tu vas enlever tes yeux et tout. Quand je les enlève ces lunettes, pendant 5 semaines, on me dit « Ouah, t'as été à la piscine ».
3: C'est le but des lunettes de natation. C'est fait pour qu'on ait cette belle petite tête de lémurien qui fait marrer les collègues le lundi matin. Mais sinon, il y a une autre activité pas aquatique, mais très marrante. C'est celle que pratique Paco Pérez.
4: Quand je m'ennuie, je vais voir des couples au hasard dans la rue et je fais semblant de reconnaître des ex. Puis je lui dis, il faut vraiment que tu m'appelles. Tu manques à ton fils.
3: Alors ça, c'est une activité qui ne laisse pas de traces de lunettes, mais qui peut laisser des traces sur les couples avec lesquels on s'amuse. On n'est pas à l'abri d'un bourre-pif si le monsieur n'est pas joueur. Autant dire que s'annonce un week-end à mourir de rire.
0: Merci beaucoup Fred Ballard et on vous retrouve demain dans l'humour en tube. Juste avant de retrouver les informations et de faire un point sur votre météo, juste pour vous dire qu'en mai à Pau, c'est le retour du Salon du Disque. Cette année, ils sont de retour en accueillant de plus en plus de stands. Pour ça, rendez-vous sous la halle de Pau avec toutes sortes de choses à retrouver, des disques, des CD, des cassettes, des DVD, mais aussi des objets rares en lien avec l'univers de la musique, des posters, des stickers, des objets à collectionner. Bref, ça se passe aujourd'hui de 9h à 17h au halle de Pau.
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0: Et merci d'être à l'écoute de votre radio, il est 8h. Juliette Mélie, les infos.
5: Pas touche au 1er mai, chômé. À Pau, les manifestants ont d'abord et avant tout défendu l'existence même de ce jour férié. Ce n'est pas commun dans ce défilé traditionnel. Il faut dire que le contexte est particulier. Le gouvernement veut autoriser les fleuristes et boulangers à travailler ce jour-là. Ils étaient 1000 dans les rues de Pau selon la police, 1800 d'après la CGT. Dans le cortège, Marie, 76 ans, militante dans le syndicat. Pour elle, le 1er mai, c'est sacré.
6: Moi, je dis que le 1er mai, c'est un jour spécial, c'est le jour du travail. Donc, on ne doit pas développer le travail. Les gens, ils ont déjà bien du mal pour le travail. C'est des conditions épouvantables maintenant. C'est un symbole. Le 1er mai, il a été obtenu suite à des grèves des ouvrières américaines du textile. Et après, ça a été décidé que c'était une journée internationale du travail. C'est pas dans tous les pays. Donc, je trouve dommage qu'on veuille faire travailler les gens. Je vais vous donner un exemple. Les heures supplémentaires. Pendant un moment, c'était volontaire. Et après, on mettait la pression pour que les salariés travaillent et qu'ils fassent les heures supplémentaires. Alors oui, peut-être au début, ça va être sur le volontariat. Mais après, il y aura la pression des employeurs. Moi, j'y crois pas. Je comprends même pas que des petits artisans, ils se laissent embobiner par des propos comme ça.
5: À Tarbes, 800 personnes ont défilé selon la CGT. Et en France, on compte 300 000 personnes, toujours d'après le syndicat, moitié moins selon le ministère de l'Intérieur. Des chiffres similaires à ceux de l'an dernier. Un accident mortel hier sur la départementale entre Arzac et Garlin dans le nord du Béarn. Une passagère d'une moto a été percutée par une camionnette à Poursioug-Boucou. Le conducteur a été blessé lui aussi est conduit à la clinique de Navarre. Celui qui conduisait la camionnette est un homme d'environ 70 ans. Il a été placé en garde à vue pour homicide involontaire. Il a dit qu'il n'avait pas vu la moto quand il a voulu tourner. Il n'avait pas pris ni alcool ni drogue. Un examen du corps sera effectué les prochains jours pour connaître ce qu'il s'est exactement passé. En Bigorre, cette fois, une moto a fait une sortie de route à Bordère-Louron sur la départementale. L'homme de 45 ans est gravement blessé et a été transporté par hélicoptère à l'hôpital de Tarbes-Lourdes. Les pompiers sont aussi intervenus hier pour un incendie à l'hôpital de Pau au niveau du bâtiment François Mitterrand. C'est le local électrique au rez-de-chaussée qui a pris feu. Il y avait de la fumée noire qui en sortait à l'arrivée des secours. Une cellule de crise a été organisée, mais il n'y aura pas de conséquences sur les consultations ou les urgences.
0: Dans les Hautes-Pyrénées, le permis de conduire pourra être suspendu plus longtemps.
5: En cas de conduite sous stupéfiants ou de téléphone au volant, par exemple, c'est la préfecture qui a pris la décision de durcir le barème parce que, selon elle, il y a de plus en plus d'accidents provoqués à cause de la drogue. Un en 2024, 5 l'année d'après. Alors, l'État veut taper plus fort ou au moins essayer de faire peur, Damien Gozioso.
7: Parce que d'après le cabinet du préfet, la grande majorité des accidents sont le fait de comportements à risque. L'usage du téléphone au volant en forte augmentation, de même que celui du mélange alcool-drogue de plus en plus observé lors des contrôles par les forces de l'ordre. Alors concrètement, la préfecture des Hautes-Pyrénées profite de la marge laissée par le code de la route qui n'indique qu'un barème maximal de sanctions pour élever le niveau des sanctions intermédiaires pour ces comportements à risque ou encore les refus d'obtempérer, les infractions causant un accident corporel ou mortel et les cas de récidive. Par exemple, la suspension de permis pour conduite avec plus de 1,4 g d'alcool par litre de sang peut désormais aller jusqu'à 8 mois contre 6 mois auparavant. Alcool plus stupéfiant, 9 mois de suspension contre 6 avant. Dernier exemple donné par la préfecture, un conducteur refusant la priorité à un piéton tout en utilisant son téléphone au volant encourt une suspension de permis pouvant atteindre 3 mois contre 2 mois jusque-là.
5: La préfecture n'a pas eu besoin de prendre un arrêté pour ça. Elle a simplement transmis les nouvelles consignes aux forces de l'ordre qui s'occuperont des suspensions de permis. Le plan blanc a été déclenché à l'hôpital de Tarbes-Lourdes à partir de lundi. Toutes les opérations et consultations non urgentes seront reportées, sauf en gynécologie, en pédiatrie et en cancérologie. Ce ne sera pas possible, par exemple, de passer un IRM. Il y a en fait une grosse panne informatique et les soignants ne savent pas combien de temps elle va durer.
0: Le Pau FC dit au revoir à ses supporters ce soir.
5: Dernier match de la saison au Nouste-Camp face à Nancy, 15e. Les jaunes et bleus sont 9e. Sans rien à craindre, ni plus rien à espérer. Mais il va falloir arriver à se motiver pour ce match, d'autant que le Pau FC ne pourra pas compter sur ses meilleurs défenseurs, Ruiz, Briançon et Méda, tous blessés. Alors, cher Fall, habituel de milieu de terrain, risque de dépanner une fois de plus en derrière pour aider l'équipe.
8: C'est une plus de pouvoir jouer d'autres postes. Ça aide l'équipe aussi, parce que parfois il y a des joueurs absents et il faut que tu dépannes ce poste. Je m'entraîne toujours là où coach décide de me faire jouer ou de dépanner, je suis prêt pour l'équipe. Ouais. Il y a des défenseurs expérimentés, chaque jour ils me donnent des conseils pour s'améliorer. Oui. Cette première saison, c'est une saison d'apprentissage. C'est mon première saison complète en pro. J'ai beaucoup appris sur l'intensité du haut niveau. J'ai appris aussi sur l'exigence du haut niveau. Première chose, c'est qu'il faut que tu sois prêt mentalement. Parce que le foot, c'est pas facile. Il y a des choses que tu dois accepter. C'est le travail. Si tu joues pas, c'est que tu dois améliorer. Tu dois te donner au fond à l'entraînement. Le jour où le coach a besoin de moi, je joue pour l'équipe.
5: Le Pau FC Nancy, c'est à 20h au Nouste-Camp. Le Pau Billet Handball n'est plus premier de Pro League. Il a perdu face à Ponto Combo au Sporting Death hier soir 32-28. Les rêves de monter directement en première division sont quasiment envolés.
0: C'est la suite du tournoi des Six Nations féminins aujourd'hui.
5: Écosse-France à 17h15. Les Bleus sont invaincus après 3 matchs pour le moment. Chez les féminines de moins de 21 ans, les Bleuettes, le match France-Écosse a lieu à Tarbes, à Maurice Trélu tout à l'heure. Coup d'envoi à 15h.
0: Et le rugby et la Coupe d'Europe, les demi-finales aujourd'hui et demain.
5: Toulon joue en Irlande au Leinster à 16h. Bordeaux-Bègles recevra les Anglais de Bath demain. Hugo, eh ben, c'est du soleil.
0: Oui, il fait beau en tout cas sur la place Clémenceau, mais ça ne va pas forcément durer, puisque les nuages vont faire leur apparition dans le ciel béarnais bigourdant pour aujourd'hui, avec de la pluie localisée notamment sur le secteur d'Oloron-Sainte-Marie. Au fur et à mesure de la journée, c'est de la grisaille qui va dominer le Béarn et la Bigorre, avec des tendances orageuses et des températures maximales comprises entre 17 et 18 degrés.
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0: 8h07, Maxime Le Forestier en bas là-bas.

0: tout en douceur avec Maxime Le Forestier en bas là-bas.
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0: Et bonjour tout le monde, bienvenue sur votre radio Ici Béat Bigorre. C'est le meilleur de la semaine du billet d'humeur de la rédaction d'Ici Béat Bigorre. Vous l'avez compris, c'est l'heure du 6 José avec Daniel Corsan. Il est en studio cette semaine avec Cynthia Lafontaine et Shannon Marini.
3: Vous savez quoi, mesdames, je vais oser faire le rabat-joie ce matin. Alors vous allez me dire, il n'y a rien de très exotique là-dedans, peut-être, mais bon, on va... Oser dire qu'on est un peu amusé dans cette chronique à propos, vous savez, de ce défilé Chanel avant-hier à Biarritz, branle-bas de combat dans toute la ville. Alors, pas comme au temps du G7, mais presque. Les halles privatisées pour l'occasion et des médias du monde entier pour le premier défilé du nouveau directeur artistique de la marque Chanel, Mathieu Blasi. Alors, personnellement, je connaissais pas son blase, mais les seuls Blasi que je connaisse, ben, ils sont de Mourinx, et ça m'étonnerait que ça soit de la famille. Et comme pour la haute couture, eh ben, il faut du beau linge. Il y avait des stars, et parmi ces stars, il y en a quand même que je connais. Oui, on va les citer, Marion Cotillard et Nicole Kidman. Il faut bien reconnaître que ça claque.
4: Mais du coup, qu'est-ce qui vous chiffonne ?
3: Alors, on se dit quand même, moi, que c'est presque trop. Alors, je sais, le glamour, c'est bien, on a besoin de rêver. D'ailleurs, il y avait des milliers de personnes pour apercevoir les stars, faire une photo et rêver d'un autographe. Rêver seulement, parce que, à ce propos, les stars sont plutôt restées cachées des manants. Décidément, dans cette chronique, on se dit qu'avec ce genre de démonstration de faste, à bourse déliée dans le monde agité qui est le nôtre, on se dit qu'il y a deux mondes. Mais bon, allez, je vais arrêter de râler. L'industrie du luxe en France, ce sont aussi des emplois. C'est l'image du pays. La France raffinée, celle des belles lettres de Baudelaire, l'invitation au voyage, des meubles luisants, polis par les ans, décoraient notre chambre, les plus rares fleurs mêlant leurs odeurs aux vagues senteurs de l'ambre, les riches plafonds, les miroirs profonds, la splendeur orientale, tout y parlerait à l'âme en secret, sa douce langue natale, là, tout n'est qu'ordre, beauté, luxe, calme, et volupté.
0: Et demain, Daniel Corsan osera encore une fois pour notre plus grand plaisir. Et cette fois-ci, on parlera de chance, de tirage au sort, puisqu'on reviendra sur ce Béarnais qui a gagné près de 6 millions d'euros, mais qui a tout perdu.
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0: Dans Vie numérique, vie privée ce matin avec Valentine Letès. On parle des trackers qui se cachent potentiellement dans nos emails. Valentine, vous nous mettez en garde contre les pixels de suivi.
6: Des fichiers espions de la taille d'un pixel, d'où leur nom, invisibles à l'œil nu et glissés dans certains de nos emails pour envoyer des informations à l'expéditeur dès leur ouverture. À quelle heure a-t-on ouvert le courrier? Dans quelle ville? Sur quel appareil? Certains peuvent même indiquer à quel endroit, sur quel mot, quel lien nous avons cliqué. C'est finalement l'équivalent des cookies, mais dans le monde du mail, un traceur de notre navigation utilisé dans deux cas de figure. Évaluer la réception et la lecture des messages envoyés. Certaines administrations publiques les utilisent notamment pour savoir s'il est nécessaire de nous contacter par un autre moyen, mais aussi à des fins publicitaires, pour adapter l'heure d'envoi des messages et leur contenu pour mieux capter notre attention.
0: Et comment savoir, Valentine, si un pixel de suivi s'est glissé dans l'un de nos mails ?
6: C'est quasiment impossible pour un œil non averti, nous explique la CNIL, la Commission nationale de l'informatique et des libertés. Nous partageons donc parfois des données dans un espace ultra personnel, notre messagerie électronique, sans en avoir conscience. Mais notre consentement est obligatoire lorsque l'objectif de ces traceurs est commercial. C'est souvent une croix à cocher dans un formulaire lors d'une création de compte. On nous demande par exemple notre accord pour optimiser les performances des campagnes ou pour améliorer notre profil sans jamais mentionner les mots pixels de suivi. Le dispositif est encore trop méconnu du grand public. De nombreuses sociétés se passent donc encore très souvent de notre accord pour pour cacher ces petits espions dans nos emails.
0: Donc pour savoir si vous êtes traqué par des balises connectées ou des applications, rendez-vous sur ici.fr, page vie numérique, vie privée. Vous n'êtes pas loin de Tarbes ce week-end, bougez pas, j'ai quelque chose pour vous. En attendant, Céline Dion, Dansons, c'est sa nouvelle chanson à 8h15.

0: Le nouveau Céline Dion dansant à 8h19 sur ici, Béarn Bigorre. Partons justement du côté de la Bigorre, puisqu'à Tarbes, les serres municipales ouvrent leurs portes demain à partir de 9h30 et ça jusqu'à 17h. Pour cette journée portes ouvertes, vous allez pouvoir profiter de visites guidées assurées par les agents de la ville, des ateliers de découverte, un stand sensoriel autour des plantes aromatiques et plein d'autres choses que vous retrouverez sur le site de la ville de Tarbes.
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0: Avant sa retraite, Éric Dandonneau a une vie bien remplie au point de rassembler ses souvenirs dans un livre qui vient de sortir et qu'il raconte au micro d'Éric Droff.
2: Oui, c'est une tradition, nous accueillons les auteurs, les gens qui font l'actualité. Et avec nous ce matin, Éric Dandonneau. Bonjour Éric.
3: Bonjour Éric.
2: Apologie
3: d'un cancre, effectivement, mais quand vous allez le lire, vous allez tout à fait comprendre que c'est une réalité et que ce n'est pas dérangeant au demeurant, c'est la vie, il ne peut pas y avoir que des pas cancres.
2: 300 pages dans cette apologie d'un cancre, vous avez rassemblé, Éric, tous vos souvenirs, c'est-à-dire c'est un bilan de vie, c'est ça, on peut dire ça comme ça?
3: C'est une sorte de bilan de vie, je voulais profiter de ce livre pour éventuellement mettre en évidence mes passions avant tout, mais il fallait en amont que je me raconte un peu. Je me suis raconté simplement, sans aucune a priori, et donc je suis arrivé à mes passions et j'ai réussi à comprendre, mais je l'avais déjà compris un peu avant, pourquoi ces passions étaient imprégnées en moi.
2: Alors, les passions, il y en a pas mal, c'est vrai. Il y a, bon, vos filles avant tout.
3: Hein, c'est la plus belle des choses.
2: C'est la plus belle. Mais alors, moi j'ai appris les plongées, la peinture, les voyages. Vous n'avez pas arrêté quand même durant ces années de vie?
3: Oh, j'ai eu la chance. J'ai eu une vie relativement douce, comme dirait l'autre. Quoi. J'ai eu la chance de pouvoir faire beaucoup de choses avant la retraite, parce que si j'avais écouté les gens de l'époque, ils comptaient attendre la retraite pour faire les choses. Mais moi, je les ai fait avant, et maintenant, je travaille un peu plus que les autres, puisque je vais aller un peu plus loin au niveau du travail.
2: Yves Coupe, donc, vous êtes là aux côtés d'Éric Dandonneau ce matin pour cette apologie d'un cancre. Ça a été quoi, un pari? Vous lui avez dit, il faut que tu écrives ta vie. Comment ça s'est passé?
4: Éric me dit, moi j'aimerais bien raconter, mais il dit, je suis un cancre. Je le dis, donc, ouais. Puisqu'il il s'en vante. Donc, il me dit, je suis un cancre, mais j'aimerais quand même faire quelque chose. Ben, je lui dis, allez, c'est parti, on y va, on fonce. Moi, je vais m'occuper de toute la partie orthographe, syntaxe, etc. Je prendrai tes textes. L'hiver était propice, on est à la maison. On peut travailler là-dessus. Et puis, je te monte le bouquin, je monte la couverture, je mets en place dans les fichiers, je mets en place les photos et tout ce qu'il faut.
2: Oui, parce qu'il y en a, il y a pas mal de
4: dessins, on y va. Puis voilà, et il y a un mois, on s'est présenté chez un imprimeur et on a présenté le bébé. Ça avait l'air de lui convenir, le travail avait l'air convenable, donc voilà, c'est parti.
2: Ça y est, et le livre est là, Apologie d'un cancre. Signé Éric Dandonneau. Éric, il y a des signatures, il y a des rencontres.
3: Il n'y en aura que 150. Là, il en est parti déjà la moitié.
2: Aïe, aïe.
3: Et oui, il en est parti la moitié, et ouais. Ça me permet de revenir sur mes pieds au niveau financier, donc c'est parfait. Je ne demandais pas plus, si ce n'est que de l'avoir fait. Et après, le reste, c'est du bonheur, quoi.
2: Le bonheur d'avoir lu Apologie d'un cancre, 300 pages sur la vie passionnante et passionnée d'Éric Dandonneau, notre invité ce matin. Merci Yves Coupe d'être venu aussi l'accompagner ce matin.
4: J'essaierai de revenir.
2: À bientôt.
0: Et demain, si vous aimez Astérix, Tintin, Spirou, le programme va vous plaire puisqu'on parlera de la librairie Bachibouzouk spécialisée dans la bande dessinée qui nous présentera son coup de cœur et ça sera sur ici Béarn Bigorre. Le groupe américain Cockroach Robin, just around the corner, 8h23.

0: Le groupe américain Cock Robin avec Just Around the Corner, cette chanson qui a fait un véritable carton en Europe en se classant dans le top 20 de plusieurs pays. Mais ce qui est rigolo, c'est que chez eux, aux États-Unis, la chanson n'a même pas réussi à se classer dans le top des chansons américaines. Je prends 30 secondes juste pour passer un gros bisou à mon cousin Nono et à ma vieille tante Laure qui sont en train de nous écouter depuis la Réunion. Gros bisous à vous et à très vite en Béarn et en Bigorre.
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0: Il est l'heure de se pencher du côté de notre répondeur. Vous nous avez laissé des messages, le répondeur. Eh bien, c'est le moyen pour vous de mettre en avant votre animation gratuitement et de le faire entendre en Béarn et en Bigorre.
5: Le Cercle des nageurs jurançonnais organise son vide-grenier le dimanche 10 mai 2026 sur la place du Jonquet à Jurançon de 9h à 17h. Plus de 100 emplacements 3 par 3 à 10 euros. Buvette et restauration sur place. Renseignements par SMS seulement au 06 10 52 51 57.
0: Et merci à vous de nous avoir laissé un message. Le répondeur, eh ben, notez-le bien sur votre carnet 05 59 98 30 60. Le répondeur d'ici Béarn Bigorre. Et c'est complètement gratuit. Hier, nous étions le 1er mai. Alors, il y a eu plusieurs manifestations un peu partout en France. Et Pau n'a pas fait exception. Reportage de Gabin Grulé. Mais avant ça, le tour de l'actualité en France et dans le monde avec Valentine Letesse.
6: L'impuissance des autorités face à une free party géante dans le Cher, à Cornus. 20 000 fêtards sont réunis depuis hier sur un terrain militaire où se trouvent des mines qui n'ont pas encore explosé et des milliers d'autres teufeurs venus d'Allemagne, d'Espagne, de Suisse ou encore d'Italie sont encore attendus. La grève ce samedi chez SFR, en pleine négociation de rachat de l'opérateur par ses concurrents, les 2 000 salariés du groupe s'inquiètent de leur avenir, d'un démantèlement pur et simple de l'entreprise et de la fermeture des 300 boutiques SFR en France. 300 000 manifestants censé hier par la CGT, moitié moins selon la police, pour défendre le 1er mai, dernier jour férié chômé du calendrier, mais aussi réclamer des hausses de salaire sur fond de guerre au Moyen-Orient. Le bras de fer sur les droits de douane reprend entre les États-Unis et l'Union européenne. Donald Trump annonce 25% de taxes dès la semaine prochaine sur toutes les voitures et camions en provenance de l'Union européenne, sans expliquer la raison précise de cette décision. L'espoir est une première en Europe. Un nouveau traitement contre le cancer du pancréas est testé à Grenoble. Un premier patient a déjà reçu cette radiothérapie pour lutter contre l'un des cancers les plus agressifs et une quarantaine d'autres la recevront bientôt. Jamais battus par le Leinster, les rugbymen de Toulon ont encore l'obligation de gagner cet après-midi pour jouer la finale de Champions Cup. Ils jouent leur place à Dublin face aux Irlandais à partir de 16h.
7: Et dans l'info d'ici, en Béarn et en Bigorre, on parle de la manifestation du 1er mai à Pau pour défendre le 1er mai. C'est suffisamment pas commun pour être souligné. 1800 personnes ont défilé selon la CGT, quasiment moitié moins selon la police. Tout ce monde pour graver dans le marbre le fait que le 1er mai, eh bien, on chôme alors que le gouvernement veut autoriser l'an prochain les boulangers et les fleuristes à ouvrir boutique. Gabin Grulé.
8: Le 1er mai ne se vole pas, il se défend. Voilà ce qui est écrit sur la banderole à l'avant du cortège. Message répété au mégaphone.
9: Le 1er mai, c'est pas juste un jour férié comme les autres.
8: Un gilet rouge de la CGT sur les épaules, Marcel, 78 ans, ne rate jamais cette manifestation.
2: À l'âge de 15 ans, je manifestais déjà pour le 1er mai. Il faut le maintenir, c'est tout un symbole. C'est toutes les conquêtes sociales que nos parents et arrière-grands-parents nous ont léguées. Parce que c'est pas la fête du travail, le 1er mai. C'est une lutte, une journée de lutte internationale pour les revendications des travailleurs.
8: Une fête célébrée dans 163 pays, née d'une grève à la fin du 19e siècle aux États-Unis pour réclamer la journée de 8 heures. À l'époque, la mobilisation fait une dizaine de morts, rappelle Marie du Muguet à la main.
9: C'est un jour quand même symbolique et historique pour les travailleurs qui se sont battus. Donc, on a besoin de se souvenir que des gens ont lutté pour avoir ce jour férié.
8: Alors, quand le cortège passe devant une boulangerie fermée, Pascal le prend comme argument contre le projet de loi.
10: Il y a quand même des gens qui sont prêts à dire que tout le monde a envie de travailler le 1er mai. Enfin, les ministres, quand ils entendent leur justification, c'est que tout le monde veut travailler le 1er mai. Quoi.
8: Pas vous ?
10: Bah non.
8: À côté, une jeune femme porte même une pancarte avec un message adressé au gouvernement. N'insistez pas, sinon on va exiger aussi le 2 mai.
7: Le projet de loi concerne pour l'instant seulement les boulangers et les fleuristes artisanaux sous forme de volontariat. Mais selon Anne Séguier, secrétaire générale de la CGT 64, ça ouvre une brèche.
11: On l'a vu pour le dimanche, on nous l'a vendu de la même manière. C'est-à-dire qu'on disait volontariat, ça serait payé double et ça ne serait pas étendu et c'est devenu un jour normal. Et le 1er mai deviendra un samedi comme les autres ou un lundi comme les autres au bout d'un moment. On vous vend toujours le volontariat, payé double, mais on sait très bien que c'est du mensonge. Il ne faut pas être naïf. Et de toute façon, les petites entreprises pouvaient ouvrir. Si on veut faire ouvrir le 1er mai, c'est pour que les grandes surfaces puissent ouvrir, en fait. Ça attaque le symbole, mais ça attaque nos droits aussi. Un jour férié, chômé, c'est exceptionnel. Il n'y aura plus le 1er mai et après, ben, il n'y aura plus tel autre jour férié. Enfin, on nous grignote petit à petit. On n'est plus naïf, c'est fini.
7: À Tarbes, 800 personnes ont défilé selon la CGT.
0: Le plan blanc est déclenché à l'hôpital de Tarbes-Lourdes à partir de ce lundi.
7: Les consultations et les opérations non urgentes seront reportées, sauf en gériatrie, pédiatrie et cardiologie. Une grosse panne informatique est à l'origine du problème et on ne sait pas quand elle va être résolue. À l'hôpital de Pau, cette fois, les pompiers sont intervenus à cause d'un incendie au rez-de-chaussée au niveau du bâtiment François Mitterrand. Le local électrique a pris feu, mais les activités ne sont pas impactées. En sport, les handballeurs palois ont perdu face à Ponto Combo au Sporting d'Est. Le PBH redescend deuxième de Pro League et les rêves de monter directement en première division sont quasiment envolés. Hugo, on peut espérer du soleil aujourd'hui.
0: Ah bah oui, bah disons.
7: On le voit déjà place Clémenceau.
0: C'est ça, on peut en profiter, c'est plutôt même agréable, mais effectivement il va falloir en profiter, puisqu'au fur et à mesure de la journée, eh bien de la grisaille va se faire un peu plus de place sur le ciel béarnais bigourdant. De la pluie est annoncée par Météo France sur le secteur d'Oloron-Sainte-Marie. Les températures vont être à la hauteur aussi de cette saison de mai. 23 degrés sur Lourdes, 22 degrés du côté d'Orthès et de Salis de Béarn. Et au fur et à mesure de la journée, eh bien, ce soir, il y aura des tendances orageuses, toujours avec cette vigilance jaune.
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0: Et on commence cette nouvelle demi-heure en musique avec Zazie, Un point c'est toi.

0: Zazie, un point c'est toi, il est 8h40.
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0: Et à partir de 9h, il sera l'heure d'enfiler les bottes puisqu'on ira dans votre jardin accompagné de notre passionné de plantes et de tout ce qu'il se cultive. Régis Muto sera en direct avec nous. Pour rappel, si vous avez des questions, des soucis au niveau de votre potager, de vos plantes d'appartement ou de vos arbustes ou citronniers, eh bien, n'hésitez pas à appeler notre expert pour répondre à toutes vos questions 05 59 98 09 09. Place cette fois-ci au sport avec vous, Juliette Mély. On parle du PBH qui perd la tête de la Pro League au plus mauvais des moments.
3: Et défaite au Sporting d'Est hier soir 32-28 face à Ponto Combo. Le PBH trop fébrile pour assumer son costume de leader, Damien Gozioso.
4: Oui, jamais le PBH n'a mené hier soir, multipliant les pertes de balles et les approximations offensives face à une équipe qui a fait tourner chèvre les Béarnais à force de casser le jeu et le rythme du match, avec aussi, comble de l'ironie, un Joris Labro à la fois ancien et futur gardien du Pobier Handball version muraille dans la cage francilienne en première période. Hier soir, on a vu toutes les limites d'un effectif jeune, pas forcément programmé pour tenir le premier rôle sur ses épaules. Beaucoup de cadres sont passés à côté, a reconnu l'entraîneur Raresh Fortuné-Anou. Le PBH va devoir pourtant vite faire la bascule psychologique, loin d'être simple. Dire au revoir au titre et à la montée directe sauf miracle pour se préparer à disputer des play-offs à l'issue forcément incertaine.
3: Et premier objectif, gagné à Évry jeudi prochain, le dernier match de la saison pour essayer de terminer le mieux classé possible en vue des play-offs. Le PBH dépassé par Caen hier soir et qui pourrait l'être aussi par Évry et Saran demain en fonction des résultats.
0: Ce soir, le Pau FC pour la dernière fois de la saison devant ses supporters.
3: Le dernier match à domicile de la saison. Saison compliquée au Nouste Camp où les supporters ont passé 6 mois et demi sans voir leur équipe gagner. Les jaunes et bleus ont réglé ça il y a 2 semaines face à Guingamp. Depuis, ils ont rechuté lourdement à Annecy, 5-1. Alors, pour cette dernière, l'entraîneur Thierry Debesse espère que la volonté de faire plaisir une dernière fois au public suffira à motiver ses joueurs, même s'il n'en est pas sûr.
5: J'espère quand même que tous les joueurs seront motivés pour bien finir. On a réussi à gagner face à Guingamp, ça serait dommage de relâcher. Finir une année à domicile, c'est jamais un détail. Devant notre public, ça serait bien de leur offrir une dernière victoire. Après, on sait qu'on joue une équipe qui va jouer sa survie. Donc, c'est forcément un contexte très particulier quand vous n'avez plus rien à jouer en termes comptables. Même s'il y a toujours à terminer dans cette première moitié de tableau, être dans les 10 premiers, pour moi, c'est important. Mais après, est-ce que pour les joueurs, ça les touche vraiment? Je ne suis pas convaincu. Et parce que ce match-là, il va falloir l'emballer. Hein. Si on joue contre Nancy, on n'arrive pas à avoir un peu cet excès de motivation, ça va être dur de le gagner. Donc j'espère que tout le monde sera concerné et concentré pour ce match.
3: Pau FC Nancy, c'est ce soir à 20h au Nouste Camp. Pau FC 9e contre Nancy, le 15e.
0: Et puis du rugby de haut niveau à Tarbes.
3: Un premier match international à Maurice Trélu depuis de très nombreuses années. France-Écosse, match du tournoi des 6 nations féminins des moins de 21 ans. Les futurs stars de demain avec notamment la deuxième ligne béarnaise Marine Casimir-Zac. Coup d'envoi à 15h. Et puis le rugby, la Coupe d'Europe. Les demi-finales aujourd'hui et demain. Toulon joue en Irlande au Leinster à 16h. Bordeaux-Bègles recevra les Anglais de Basse demain.
0: Et puis la suite musicale, c'est Michel Polnareff. On ira tous au paradis.
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0: Michel Paradis, n'importe quoi, Michel Polnareff, on ira tous au paradis.
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0: N'importe quoi. Bon, allez, aujourd'hui on se donne 2 minutes pour être en forme grâce à notre coach sportif Nordine Attab qui nous aide à y voir plus clair sur notre mal de dos. Faut-il rester immobile ou alors faut-il continuer à bouger?
2: Ah, c'est une vraie question. Et souvent on pense bien faire en ne bougeant plus du tout. Sauf que, dans la majorité des cas, le repos total n'est pas la meilleure des solutions. Alors pourquoi? Tout simplement parce que le dos, au final, il aime le mouvement. Quand on reste immobile trop longtemps, les muscles se raidissent, les articulations se verrouillent et la douleur peut s'installer encore plus. Alors, attention, ça ne veut pas dire faire n'importe quoi. L'idée, c'est de bouger, mais intelligemment. On débute à 4 pattes, on appuie sur les mains et les genoux. Ça y est, vous y êtes? À partir de là, vous enroulez le dos en rentrant la tête comme si vous vouliez toucher le ciel avec votre dos. Vous maintenez quelques secondes et ensuite, vous inversez le mouvement. Vous creusez le bas du dos en amenant les fesses en arrière. Et bien sûr, vous ressortez la tête. Et vous effectuez ce mouvement sur 2 séries de 10 à 15 répétitions. Grâce à cet exercice, vous allez mobiliser en douceur la colonne vertébrale, le rachis donc. Et justement, pour les personnes qui auraient des gènes au niveau du dos, et ben tout doucement, ça peut les atténuer.
0: Donc si je comprends bien, on continue à bouger, mais sans forcer.
2: Exactement. On évite les mouvements brusques, les charges lourdes, mais on entretient le mouvement. Et pour ça, on va effectuer un deuxième exercice. Après avoir effectué de la mobilité articulaire, on va renforcer la sangle abdominale qui permet de maintenir le dos. On va effectuer un mouvement de gainage de face. Par contre, vous allez prendre appui sur les coudes, mais sur les genoux. Ne levez pas les genoux. Ça y est, vous y êtes. Et à partir de là, en gardant le corps bien aligné, on maintient la posture 20, voire 30 secondes. Et vous pouvez effectuer 4 séries. Attention, hein, le corps doit être bien aligné. Et à partir de là, vous allez pouvoir renforcer notamment le grand droit. Au final, on privilégie des mouvements doux et réguliers. On se renforce et surtout, on écoute son corps. Parce que la douleur, ce n'est pas un signal pour s'arrêter complètement, c'est juste un signal pour adapter. Allez, à vous de jouer.
0: Merci beaucoup à notre coach sportif Nordine Attab. Donc on fait vraiment tout doux et on s'écoute. Et si jamais ça va pas, eh bien on va consulter. Allez, dans quelques instants, eh bien on ira voir Catherine Viguier pour notre horoscope. Ça arrive sur Ici Béarn Bigorre. Juste après, Alex Warren, Ordinary.

0: Alex Warren, Ordinary sur Ici Béarn Bigorre.
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0: Et tout ce week-end, c'est le grand retour de la foire d'antiquité à Soumoulou. On en parle avec notre invité. Bonjour Fabrice Millarez.
2: Bonjour, bonjour.
0: Vous êtes avec nous pour la 89e édition, justement, exactement, de cette foire d'antiquité à Soumoulou. C'est vous qui organisez cet événement. J'avais déjà une première question à vous poser. Comment arrivez-vous à expliquer qu'à l'heure du numérique, de la surconsommation, des livraisons ultra rapides, des personnes continuent à se déplacer et à venir acheter dans votre foire?
2: Tout simplement parce que on ne peut pas tout vendre sur Internet, on a le numérique. Vous ne pouvez pas vendre des objets, il faut les toucher, ces objets anciens, il faut les voir, les toucher, on tombe amoureux des objets. Donc ça ne s'achète pas sur Internet, voilà pourquoi. Et pourquoi nous avons toujours autant de monde, d'exposants ou des visiteurs qui viennent nous voir.
0: Parce que en plus, ces objets, ils ont une histoire.
2: Tout à fait. Ces objets, on peut trouver des objets du 17e jusqu'au 20e. Tous ces objets ont une histoire, ont vécu derrière. C'est pas des objets neufs, c'est très intéressant.
0: Et justement, vous qui connaissez un petit peu ces exposants, quel est l'objet le plus rare que vous avez trouvé pour nous mettre un peu l'eau à la bouche?
2: Alors l'objet le plus rare, je ne sais pas, parce qu'il y a beaucoup, vous savez, il y a 200 exposants, donc il y a vraiment 200 exposants qui viennent de toute la France et d'Espagne. Nous avons de plus en plus d'exposants espagnols qui viennent chez nous. Et des pièces rares, il y en a. De toute façon, il y a beaucoup de pièces rares parce que ce ne sont pas des objets qui sont tirés en plusieurs exemplaires souvent. Des objets, imaginez que des objets du 18e, c'était fait déjà à la main en très petite quantité. Et aujourd'hui, quand elles nous arrivent, il n'y en a plus qu'une ou deux dans le monde, quoi. C'est vraiment il y a des pièces qui pourraient rentrer dans des musées.
0: Mais alors,
2: c'est fantastique.
0: Qu'est-ce qu'il y a de passionnant justement dans ces objets d'époque?
2: Ce qu'il y a de passionnant, c'est la rareté de l'objet, la beauté de l'objet, parce que c'était autrefois, on prenait le temps de travailler. Donc vous avez des objets qui sont magnifiques, qui étaient faits, je pense, avec amour autrefois. Vous voyez, ça vient pas du bout du monde, ça vient pas des objets qui étaient faits dans le coin, c'est très beau, il y a de très beaux objets. Vous avez par exemple les Espagnols qui ont mené des vieilles jarres à huile qui viennent du sud de l'Espagne, qui ont 100 ans, c'est fantastique pour décorer une cour ou devant une piscine ou autre, c'est très joli. Et ça, vous pouvez en trouver que là. Ou autrement, vous allez acheter des copies chinoises ou de Taïwan, mais qui n'ont rien à voir.
0: Oui, il y a une certaine authenticité justement sur cette foire de Soumoulou. Et il y a aussi quelque chose qu'on adore, c'est chiner un petit peu, pousser certains objets sur ces stands. Et d'ailleurs, pour rappel, ça va se passer tout ce week-end, la foire d'antiquité à Soumoulou. Vous fêtez votre 89e édition. Et on rappelle, vous êtes l'organisateur, Fabrice Millarez. Merci beaucoup d'avoir été avec nous.
2: Tout à fait. Juste un dernier petit mot. On peut trouver de tout, de l'objet de 2 euros jusqu'à 5000 euros, voire plus. Donc il y a vraiment pour tout le monde.
0: Ben voilà, ben pour tous les portefeuilles. Voilà, n'hésitez pas.
2: Exactement. On peut se faire plaisir à tous les prix.
0: Merci beaucoup, Fabrice Millarez.
2: Merci beaucoup. Merci.
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0: Et l'horoscope, c'est avec vous, Catherine Viguier. C'est un peu la même tendance qu'hier. Hein.
5: Oui, avec autant d'intensité. Bélier, vous trouvez votre épanouissement en faisant plaisir ceci avec enthousiasme. Taureau, vous envisagez ce jour avec un ou une autre, mais pas seul, et ce sera un bon moment. Gémeaux, vous, la conjoncture astrale vous invite à vous confier, à dire ce que vous avez sur le cœur. Cancer, vous saurez faire un pas de côté, échapper aux éventuelles difficultés et vivre plus léger. Lion, ce jour de mai vous expose à une situation complexe au sujet du foyer, mais ça le fait. Vierge, n'hésitez pas à entamer le dialogue avec voisins, frères et sœurs, à vous cultiver aussi et à voyager. Balance, prenez le temps de vivre et s'il faut, offrez-vous un petit présent pour vous sentir bien. Scorpion, eh bien la pleine lune influe sur vos émotions, vous êtes hyper réceptif à tout et à tous. Cher Sagittaire, gardez secret ce qui vous est le plus intime, c'est très important. Capricorne, de très belles occasions de faire entendre qui vous êtes et vous tenez bon. Verseau, où que vous soyez, vous devez réagir au sujet de votre travail, aussi au sujet de votre rôle en société. Et vous, Poissons, soyez à l'écoute de votre petite voix intérieure, de votre intuition. Et pour nous tous, laissons libre notre esprit et voyons ce qu'il nous insuffle.
0: Et bien voilà, merci beaucoup Catherine Viguet, rendez-vous demain, même heure.
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0: Direction le jardin, mais avant ça, il est 9h. Les infos, c'est avec vous Juliette Mély.
6: Une femme de 56 ans est morte dans un grave accident de la route au nord du Béarn, à Poursiougue, beaucoup sur la départementale entre Arzac et Garlin. Elle était sur une moto à l'arrière en tant que passagère quand une camionnette l'a percutée. Le conducteur lui a été blessé et conduit à la clinique de Navarre. Celui qui conduisait la camionnette est un homme d'environ 70 ans. Il a été placé en garde à vue pour homicide involontaire. Il a dit qu'il n'avait pas vu la moto quand il a voulu tourner. Il n'avait pas pris d'alcool ni de drogue. Un examen du corps sera effectué dans les prochains jours pour connaître ce qu'il s'est exactement passé. En Bigorre, cette fois, une moto a fait une sortie de route à Bordère-Louron sur la départementale. L'homme de 45 ans est gravement blessé et a été transporté par hélicoptère à l'hôpital de Tarbes-Lourdes. Le local électrique de l'hôpital de Pau a pris feu au niveau du bâtiment François Mitterrand. À l'arrivée des pompiers, il y avait une fumée noire. L'incendie a pu être maîtrisé et les activités de l'hôpital ne seront pas impactées.
0: À l'hôpital de Tarbes-Lourdes, par contre, ce ne sera pas possible de passer des IRM ou d'aller voir son oncologue à partir de lundi.
6: Le plan blanc a été déclenché parce que les ordinateurs ont planté dans la nuit de mardi à mercredi. Ce n'est pas à cause d'une cyberattaque, mais bien d'une grosse panne informatique. Les soignants sont obligés de tout noter à la main sur le papier et l'hôpital tourne au ralenti, Gabin Grulé.
7: L'hôpital déprogramme des rendez-vous non urgents à partir de lundi. C'est le cas pour les consultations, sauf dans les services gynécologie, pédiatrie et cancérologie. Report aussi des examens d'imagerie, des hospitalisations de jour et de 5 interventions en bloc opératoire prévues lundi. Les patients concernés sont prévenus par téléphone. Un service dégradé pour garantir la sécurité des prises en charge, assure l'hôpital. Le problème informatique n'empêche pas de faire des examens, d'opérer, mais tout est plus lent sur le plan administratif. Les soignants doivent remplir les dossiers des patients à la main, pareil pour faire les ordonnances. On ne sait pas encore combien de temps cette situation va durer. L'hôpital de Lannemezan a fourni un nouveau serveur de stockage, mais tout réinstaller prend du temps. La direction de l'hôpital le dit, on a l'habitude des pannes informatiques réglées en quelques heures, mais cette fois, la panne est bien plus grave.
6: En attendant, le plan blanc permet aussi d'appeler en renfort du personnel qui était en repos.
0: Les vaches béarnaises, stars de la foire de l'Oron pour le 1er mai.
6: Chaque 1er mai, elle est là, c'est l'une des plus anciennes foires dans les Pyrénées-Atlantiques. Et cette année, celle qu'on ne pouvait pas louper avait des grandes cornes et une couleur blonde. Des milliers de personnes les ont vues. Tout un symbole après l'épisode dermatose nodulaire, le foyer à côté en Bigorre et la crainte qu'elle ne soit pas de la partie, Léonie Cornet.
8: 5 vaches et 3 veaux dans leur enclos.
9: Comment fait la vache ?
10: Veineux.
8: Après une année marquée par la crise de la dermatose nodulaire, on avait peur de ne pas les voir. Mais pour Bernard Mora, président de l'association de la vache béarnaise, c'était essentiel, d'autant que cette race est en voie de disparition.
11: On s'était fixé un rendez-vous en 2025 à 500 effectifs et nous avons dépassé de 200. On ne peut pas dire qu'une race est sauvée. Une race, elle est sauvée à partir de 3000 effectifs. Chose qu'il ne faut jamais oublier, elle a quand même fait vivre des générations de paysans.
8: Ce sont les élèves du lycée agricole d'Oloron qui ont présenté les bêtes. Tout ça en présence de la mère, Marie-Lise Bistuet.
12: Ça me touche beaucoup d'être pour la première fois en tant que mère, mais en fait je suis une enfant du quartier depuis toujours, donc j'ai l'habitude de venir à la foire du 1er mai et je suis ravie de voir que cette tradition perdure. Je pense, sans me tromper, que c'est une des plus anciennes foires du département.
8: 300 exposants se sont donné rendez-vous à Oloron, c'est plus que l'an dernier.
6: Il y avait aussi des buvettes, un concours du meilleur fromage, des champ béarnais des jeux de quilles. Et j'en passe, le reportage en images est à retrouver sur ici.fr avec les vaches au premier plan. Et pour défendre le 1er mai, justement, la manifestation à Pau a rassemblé 1000 personnes selon la police, 1800 d'après la CGT, 800 à Tarbes toujours selon le syndicat. Tout ça dans un contexte tendu alors que le gouvernement veut changer la loi d'ici un an pour que les boulangers puissent travailler ce jour-là, traditionnellement chômés. La préfecture des Hautes-Pyrénées durcit le barème des suspensions du permis de conduire. Ça veut dire qu'en cas de conduite sous l'emprise de drogue ou d'alcool, il sera mis en pause plus longtemps. Par exemple, si vous êtes contrôlé avec 1,4 g d'alcool dans le sang, la suspension peut désormais aller jusqu'à 8 mois contre 6 auparavant. La préfecture veut taper plus fort parce que selon elle, il y a plus d'accidents à cause des stupéfiants.
0: Les rêves de monter directement en Star League, quasiment envolés pour le Pau Billard Handball.
6: Après la défaite face à Ponto Combo hier au Sporting d'Est, 32-28, les handballeurs palois perdent la tête de la Pro League à un match de la fin de la saison régulière. Ils perdent au pire moment. Sauf miracle, ils vont devoir passer par les play-offs pour viser la première division. Et après y avoir cru pendant longtemps, ce n'est pas facile à encaisser, dit Julien Olek, le directeur général du PBH. Il était notre invité tout à l'heure.
9: Oui, le coup est forcément dur parce que c'est une déception. Bon, faut pas oublier que voilà, que déjà il reste encore la possibilité de monter grâce aux play-offs qui sont forcément beaucoup plus difficiles. Mais je crois qu'il faut voilà, savoir que cette Pro League, c'est un championnat qui est très très difficile. On avait quand même 5 équipes qui se tiennent en 2 points. Le seul faux pas était forcément rédhibitoire. On en a fait un hier, malheureusement. Ça fait plusieurs matchs. Ça fait 4 ou 5 matchs, malgré notre première passe, qu'on sent qu'il y a un petit peu de fébrilité qui s'est installée. On a sur beaucoup de secteurs de jeu, en fait, que ce soit défensif, offensif, on a un petit peu perdu au fil des derniers matchs la maîtrise qui caractérisait l'équipe depuis le début de saison, enfin qui s'était mise en place. Il faut vraiment qu'on puisse se replonger à froid dans le pourquoi de effectivement cette baisse de régime. Faut qu'on puisse la réenclencher cette dynamique positive pour les 6 matchs de play-off qui potentiellement nous attendent. Ça va être un parcours très très long et très chaotique.
6: Mais avant les play-offs, il va falloir se remobiliser pour le déplacement à Ivry. C'est jeudi prochain pour le dernier match de la saison régulière. Hugo, il y a un peu de nuages, mais on voit le soleil place Clémenceau quand même.
0: Oui, pour cette matinée, c'est du beau temps, nous annonce Météo France, avec des températures qui seront de la partie, 21 degrés à Pau, comme à Orthez, comme à Oloron-Sainte-Marie, 22 degrés du côté de Lourdes et 21 degrés du côté de Tarbes. Au fur et à mesure de la journée, eh bien c'est la grisaille qui va prendre le dessus, avec notamment de la pluie sur le secteur d'Oloron-Sainte-Marie, et en fin de journée, ce sera des averses orageuses annoncées par Météo France. Pour rappel, nous sommes toujours en vigilance jaune pour ce phénomène.
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0: Et retour de l'info à 10h. Daniel Balavoine, vivre ou survivre, 9h08.

0: Daniel Balavoine, vivre ou survivre?
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0: Et jusqu'à 10h, je suis bien accompagné puisque je suis en direct avec Régis Muto, notre expert jardin. Salut Régis.
3: Salut Hugo.
0: Comment ça va?
3: Ça va très bien, puis tant que Balavoine, c'est qu'on est vivant.
0: Oui, c'est sûr, il faut en profiter. Mmh. Justement, cette émission, elle est vivante. Et justement, nous sommes avec Nicole de Mirepex qui nous appelle pour poser sa question parce que ça va pas dans le jardin. On rappelle, c'est quand même ça le but de l'émission. Pendant une heure, eh bien, on laisse le standard ouvert pour que vous puissiez nous appeler et poser toutes vos questions. Nicole, bonjour.
4: Bonjour.
3: Bonjour Nicole.
4: Bonjour Régis. Voilà, j'ai un gros problème avec mes arbres fruitiers qui, depuis 2 ans, meurent. Ils deviennent, une année, ils vont très bien, il n'y a aucun souci, ils donnent des fruits et tout. Et l'année d'après, ils sont noirs. Les branches sont noires, le tronc est noir, l'intérieur est noir aussi, et puis il meurt quoi. Alors je voulais savoir de quoi ça vient, parce qu'en fait c'est sur plusieurs arbres fruitiers que ça l'a fait, et ça continue.
3: Sur quel type d'arbres fruitiers vous avez, Nicole?
4: Alors, on a commencé par l'abricotier,
3: ouais.
4: Après il y a le brugnonnier, il y a un amandier, et là cette année il y a un prunier, un reine-claude.
3: Ok. Le lien entre tout ça, on est sur ce qu'on appelle dans le langage technique des stone fruits, ça veut dire des fruits à noyaux, c'est abricotier, c'est brugnon, c'est prunier. Alors il faut savoir, Nicole, que ces arbres-là sont sensibles à une maladie importante qui s'appelle l'anthracnose. Qui peut se manifester par différents symptômes. Un symptôme sur les feuilles où on voit apparaître des taches, mais sur un début de printemps ou sur derrière une saison très productive, ça peut être des rameaux qui deviennent noirs et que ça commence toujours normalement par les pointes.
4: On n'y voit rien. Hein. Une année, ils sont très très beaux, il n'y a aucun signe de maladie ni quoi que ce soit.
3: Ouais.
4: Ils donnent des fruits et puis l'année d'après, il n'y a plus rien qui repousse et ils donnent plus de feuilles, ils donnent plus rien. Hein.
3: Voilà. Alors ce problème de l'anthracnose, c'est que c'est une maladie, c'est un champignon, c'est une maladie fongique qui est dans le sol.
4: Ah,
3: et finalement, la bagarre est entre la maladie et l'arbre. Une année, l'arbre est robuste, la saison et les conditions climatiques lui permettent de résister à ça, et il arrive à aller plus vite que la maladie qui ne le gagne, parce que l'anthracnose, c'est une maladie qui va, au niveau des rameaux, boucher tous les vaisseaux de sève. C'est-à-dire que finalement, c'est comme si, sur l'être humain, on avait quelque chose qui venait à boucher nos artères, donc les organes ne sont plus alimentés, et tout noircit. Qu'est-ce qu'il faut faire derrière ça? Alors, pourquoi ça se passe cette année plus particulièrement? Et vous l'avez bien dit, c'est cette alternance d'une année sur deux. Mais on n'a qu'à regarder un décembre ultra pluvieux, un janvier au double, un février au double. Donc, on a eu des conditions où les arbres fruitiers sont beaucoup trop d'eau, une sorte d'asphyxie racinaire, et là, au moment où ils veulent décoller, tout est faiblard, et ils se font gagner par la maladie. Vous n'avez qu'une solution, Nicole, pour essayer de sauver ces arbres-là, qui sont fragiles. Dans le Béarn et la Bigorre, les arbres à noyaux, on n'est pas dans les conditions climatiques idéales, hein. Ça veut dire que c'est compliqué. Donc la solution, elle est simple, sortir d'abord la bouillie bordelaise, et faire une application de bouillie bordelaise. Une quinzaine de jours après, on va faire du soufre. Et tout de suite, parce que il pourrait y avoir encore de la pluie qui arrive cette semaine, c'est des binages. Tout autour des arbres, l'idée, c'est vraiment de réaérer le plus possible le pourtour des arbres. Dans certains cas, même critiques, et ça pourrait être le cas chez vous, on va faire des mèches à la barre à mine. Ça veut dire qu'à peu près à 80 cm autour du tronc, on prend une barre à mine, on vérifie bien qu'il n'y a pas de canalisation dessous, et on va planter la barre à mine verticalement, et on va essayer de dessiner une horloge, c'est-à-dire on va faire une douzaine de trous régulièrement répartis, on va remplir de sable. Là, l'idée, c'est de faire des mèches drainantes qui vont libérer l'eau qui est en excès dans les horizons supérieurs et amener l'eau en bas. Et il va falloir lui donner à manger. Donc, mais il n'y a pas de garantie, parce que contre l'anthracnose, les arbres à noyaux, ça peut être rédhibitoire. Donc, c'est vraiment, il n'y a aucune garantie, et il faudra vraiment veiller au grain. Et de toute façon, Nicole, dans votre cas, on est le 2 mai, dans un mois, j'ai presque envie de dire, la messe sera dite, parce que de toute façon, ils passeront à travers, ils vont se réveiller, ils seront plus forts, où ils vont totalement s'écrouler. Vous n'aurez pas grand-chose à vous reprocher. C'est lié à des conditions climatique particulière, c'est lié à une région particulière, et le fait qu'on n'est pas forcément dans une zone adaptée à la production de ce genre d'arbres. Sont plus résistants les arbres à pépins, par exemple des pommiers, par exemple des kakis, voilà. Oui. Il faut les aider. Bouillie bordelaise, soufre, binage ou méchage, et on donne à manger et on croise les doigts en espérant que la météo soit clémente, c'est-à-dire pas trop d'eau. On est bien parti, hein, parce que sur le mois d'avril, c'est un mois d'avril qui est raisonnable en termes de pluviométrie.
4: Pour faire le méchage, c'est une terre à cailloux, hein, on est sur une terre à cailloux, on est sur un ancien lit du Gave, donc l'eau ne reste pas, ne stagne pas. Hein.
3: Ouais, mais en fait, il y en a eu trop. Alors effectivement, si vous, comme vous dites, si le sol est déjà caillouteux, ben effectivement le méchage ne sera pas utile. Mmh. Bouillie bordelaise, soufre, ombine, on donne à manger.
4: Et donner à manger quoi?
3: Un 3x15, ça c'est 3 parfait.
4: Fois 15,
3: ouais,
4: d'accord.
3: Un 3x15 c'est bien.
4: D'accord.
3: Voilà Nicole.
4: Je vous remercie beaucoup.
3: On vous embrasse, bon week-end.
4: Oui, au revoir, merci, bonne journée, bon week-end. Au revoir.
0: Et vous restez avec nous Nicole, puisqu'on vous accompagne avec la meilleure des musiques, Whitney Houston, Saving All My Love For You. On rappelle que vous pouvez nous appeler à tout moment 05 59 98 09 09.

0: Quelle sensualité. Whitney Houston, Saving All My Love For You. Quand je le dis, il n'y a plus de sensualité, hein, c'est mort.
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0: Chacun son métier. Whitney, c'est la chanson, vous, c'est le jardin, et c'est pour ça que vous êtes justement sur Ici Béarn Bigorre en direct pour répondre à toutes les questions que nos auditeurs, auditrices nous posent. Ce matin, c'est au tour de Maryse de Jurançon de poser sa question. Bonjour Maryse.
2: Oui, bonjour à tous les deux.
3: Bonjour Maryse.
2: Bonjour. Ma question concerne donc tous les légumes qui pourront consommer cet été, c'est-à-dire tomates, piments, poivrons, cornichons, concombres, etc., etc. À partir de quelle date peut-on transplanter? Et secondement, pour utiliser un engrais qui soit un engrais écolo, qu'est-ce que vous conseillez, s'il vous plaît?
3: Alors, en ce qui concerne les dates de plantation des légumes, de plantation en pleine terre, ça veut dire, comme vous avez dit, transplanter, c'est vrai que là, on a déjà des semis qui ont été faits, qui peuvent être dans des bacs, dans des petites serres, dans un endroit où finalement, on est en commande du climat, on peut les commencer, il y en a déjà qui ont commencé maintenant. Moi, au niveau transplantation, quand ça arrive dans le jardin, encore une fois, c'est le Béarn, c'est la Bigorre, il peut se passer des tas de choses au mois de mai, et on l'a vu les années précédentes, malheureusement, les mois de mai sont souvent des mois où l'épisode sec de mars est passé, et on retombe dans un climat très pluvieux. Moi, j'ai tendance à retarder la transplantation et aller plutôt vers des mises au jardin vraiment fin mai, début juin, pas avant, parce que c'est vrai qu'on est impatient, on a envie que ça pousse, on a envie que ça arrive vite, mais généralement, 80% des réponses des jardiniers amateurs, c'est flagada, patatras, que tout s'effondre, et je commence à avoir des pieds qui sont malades, qui rencontrent les limaces, et ça rame, et ça rame, et ça rame. Moi, je suis plutôt partisan d'être un peu plus patient, et si je le peux, de tenir un peu plus longtemps mes légumes en pot. Et là, je contrôle le climat, c'est moi qui gère s'ils reçoivent de l'eau ou pas, et je les mettrai au jardin, dernière semaine de mai, première semaine de juin, ça devrait aller. En ce qui concerne les engrais, ma chère Maryse, oui. Au niveau écolo, vous allez trouver ce qu'on appelle des pelettes. Ça représente. On a l'impression de voir les petits bouchons, vous savez, qu'on utilise pour le bois dans les poêles, qui sont des petits bouchons dans lesquels vous allez trouver des décompositions de d'anciens déchets d'espaces verts qui ont été broyés, compostés, qu'on a mélangés avec des farines d'os d'animaux qui sont morts. On va trouver dans ces engrais-là, d'abord des engrais qui, dans la forme, on a l'impression de voir de bouchons, donc c'est facile à mettre en place, notamment dans un potager, parce qu'on peut mettre proche des lignes de semis et le régler selon les planches. Et ça se trouve dans des sacs de 25 kilos, dans des jardineries. Moi, j'aurais tendance à dire, sur des légumes en début de saison, je vais aller chercher ces petits granulés bio, organiques, c'est de la matière organique, et je vais préférer ceux dans lesquels le deuxième chiffre, c'est le phosphore, est plus haut que l'azote. Parce qu'en fait, quand on met des légumes en place, de la même façon que quand on met des arbustes, la première chose, il faut faire des racines, il faut lancer vite la production. C'est le phosphore qui est la clé de tout ça. Donc moi, je vais préférer, dans les engrais organiques, on va trouver des 6, 9, 4. C'est-à-dire que le deuxième chiffre est plus haut que le premier. C'est ça qui est important.
2: D'accord.
3: Et on va mettre, quoi, une centaine de grammes de ces engrais-là par mètre carré. Ça peut paraître beaucoup, mais comme ce sont des organiques, ils sont à libération beaucoup plus lente. Il leur faut du temps. C'est pour ça qu'il faut peut-être en mettre un peu plus au début et ne pas forcément en remettre aussi régulièrement. C'est ça le principe de la nutrition organique. On met le paquet au démarrage. Et ne vous inquiétez pas, il va y avoir après de la libération. Donc on achète un joli sac, 25 kilos, et on va gérer ça au début. Deuxième chiffre, plus haut que le premier et que le troisième. D'accord. Voilà, ma chère Maryse.
2: Très, très bien. Merci beaucoup.
3: Merci à vous.
2: Bon week-end à vous. Au revoir.
3: Bon week-end. Au revoir.
0: Merci Maryse d'être avec nous. Prochaine question. Si chez vous, vous avez un bonsaï et qu'elles se font attaquer par des chenilles, ne bougez pas, c'est aussi le cas de Christophe de Pau. Il va être avec nous dans quelques instants et on va lui apporter la réponse ultime et c'est signé Régis Muto. Ce que vous entendez là, c'est Indochine et c'est l'aventurier.

0: Indochine, l'aventurier, 9h à 29. On marque une petite pause, on va rejoindre Christophe Depot et l'aider avec son bonsaï.
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0: Et si vous avez des difficultés sur vos jardins, sur votre potager, sur les plantes d'intérieur, sur votre terrasse, c'est le moment de pouvoir nous appeler, de repartir avec plein de conseils à appliquer directement dans votre jardin. Et lui connaît très bien le numéro, c'est un habitué de l'émission. Christophe Depot est avec nous. Bonjour Christophe.
4: Oui, bonjour Hugo.
5: Bonjour Christophe.
4: Et bonjour Régis. Aujourd'hui, je vous appelais pour... c'est les cochenilles à bouclier qui me posent des questions sur mon petit cheptel de bonsaï. J'ai constaté qu'elles se sont dirigées tout droit sur les Elkova. Il y en a trois qui sont attaquées. Alors déjà là, j'ai une question. Est-ce qu'elles adorent les Elkova? Est-ce qu'elles ont attaqué par hasard? Deuxième question, bien sûr, je les ai atomisées pour les étouffer avec un produit à base d'huile de colza. Et une semaine après, j'ai pu les décoller avec l'ongle. Et j'ai remarqué que dessous, il y a comme une poudre blanche.
5: Oui.
4: Alors je me posais la question, est-ce que c'est la progéniture à venir qui était là? Et faut-il recommencer notre traitement?
5: Alors Christophe, c'est effectivement, alors vous êtes confronté à l'ennemi le plus puissant qu'on peut rencontrer dans le jardin, c'est-à-dire la cochenille, c'est celle qui est la mieux armée. C'est un insecte très compliqué, parce qu'il est capable d'avoir des générations mobiles, il est capable, en plus, quand il a déclaré que c'était sa zone, les insectes perdent leurs pattes, se fixent, et dans le cas de la chenille bouclier, en fait, elle va se faire une carapace, elle va mourir sa carapace après avoir pondu. Donc effectivement, ce que décrit Christophe, c'est qu'effectivement, sous le bouclier, cette poudre, ce ne sont qu'une myriade d'œufs que l'adulte a pondu avant de mourir. Et ça va proliférer. Donc c'est compliqué à choper parce que la coquille, la coque, elle protège, et qu'effectivement, on peut les étouffer, mais c'est sur des stades larvaires et des stades adultes. Et pour répondre à la première partie de votre question, quand on s'embringue dans une lutte contre les cochenilles, il faut bien être très rigoureux, on aura trois traitements à faire. Si on est parti sur des options bio, huile de colza, huile de paraffine, je fais un premier traitement, 15 jours, 3 semaines après, j'en fais un deuxième, 15 jours, 3 semaines après, j'en fais un troisième, parce que ces traitements-là n'attaquent que les adultes, et il faut que je laisse le temps aux œufs de devenir larves, et aux larves de devenir adultes. Donc finalement, on comprend très bien qu'il y a une échelle de 3. Et malheureusement, pour les auditeurs qui nous entendent, si j'en loupe un de ces trois traitements, j'ai laissé une génération passer à travers mon filtre, je dois tout recommencer. Donc les gens qui disent « je comprends pas, ça fait des années que je lutte contre les cochenilles et je n'y arrive pas », c'est parce qu'on a fait un ou deux traitements et qu'ensuite on a lâché la bride. Donc il y a une génération de ces cochenilles qui est passée à travers. Donc c'est long, hein, Christophe, c'est très très long. Moi, j'ai des bonsaïs, je voudrais vous dire, je préfère bien plus deux techniques, une qui est beaucoup plus compliqué dans le sens du temps, mais c'est la main, c'est la brosse à dents, et c'est manuellement enlever les cochenilles. C'est long, c'est vrai, mais au final, c'est la plus efficace. Oui. Ensuite, il en existe une deuxième, pour des gens qui ont peut-être, comme vous Christophe, une petite véranda, un petit endroit où finalement j'ai mes bonsaïs, mais c'est un peu isolé de la maison, c'est la protection biologique intégrée. Parce que on a des autres insectes qui sont des auxiliaires, des prédateurs de la cochenille. Et ça, c'est une lutte qui est très efficace et qui ne demande pas finalement trop de temps à la personne, si ce n'est d'aller dans une jardinerie, sur internet ou auprès de votre pépiniériste, et de demander, pourquoi pas, des chrysopes. Donc vous demandez des chrysopes. Donc les chrysopes, c'est une espèce d'insecte qui est elle-même prédatrice et qui va tuer les cochenilles. On les connaît aussi, hein, ces insectes-là, mais c'est la coccinelle. C'est-à-dire que vous allez aller chez vos dans votre jardinerie parce que les larves de coccinelle, tout le monde pense qu'elles sont uniquement fixées sur les pucerons, mais elles adorent les barbecues qu'on leur sert à base de cochenille. Et une larve de coccinelle, ça peut être entre 50 et 60 larves de cochenille qu'elle va manger par jour. Donc grand ménage. Donc quand on a plusieurs bonsaïs, ça peut être intéressant. Mais c'est vrai qu'il faut pas trop les mettre à l'intérieur de la maison parce que vous allez me dire, à un moment donné, je vais avoir la maison qui va être envahie de coccinelles. Bon, la bête à bon Dieu, c'est très joli, mais c'est pour ça, c'est mieux pour des gens qui les ont dans une véranda, ou alors je les mets sur la terrasse, là il va commencer à avoir les beaux jours, je mets en place mes petits sachets avec les chrysopes et les larves de coccinelles, ça c'est très efficace, et finalement c'est aussi valable plusieurs années. Donc c'est une, moi je trouve cette option assez satisfaisante si j'ai pas envie de passer des heures autour de mes bonsaïs à la brosse à dents et de tout brosser.
4: Que la cochenille à bouclier a un mimétisme parfait avec le tronc.
5: Oui, tout à fait.
4: C'est désorientant, d'ailleurs.
5: À ce moment-là, Christophe, il faut acheter, vous savez, ces sortes de paires de lunettes frontales qui sont à la fois aussi des loupes qu'on utilise beaucoup dans le maquettisme et dans la peinture de précision et qui, en fait, sont dégrossissantes. Mais vous avez raison. C'est pour ça que, moi, l'histoire de l'auxiliaire et du prédateur, c'est vraiment une solution que je préconise et qui va être efficace.
4: Tout à fait. Très bien.
5: Merci, Christophe.
4: Merci,
5: bon week-end.
4: Bon week-end.
5: Au revoir.
0: Merci beaucoup, Christophe. Le nouveau Miley Cyrus est sur ICI, Bern Bigorre. C'est Dreamers One.

0: Miley Cyrus, 9h39.
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0: Et on rappelle que vous pouvez nous appeler pour pouvoir poser toutes vos questions à notre expert jardin. C'est le numéro que Patricia de Bière a composé. Bonjour Patricia.
2: Oui, bonjour.
3: Oui, bonjour Patricia.
2: Bonjour, bonjour tout le monde. Voilà, donc moi je vous appelle. On a un petit souci au niveau de la pelouse.
3: Oui.
2: En fait, on a fait construire une piscine il y a 3 ans de ça. Donc, déjà pour préciser, l'accès à la maison est très compliqué. Donc, un camion ne peut pas passer, etc. Donc, un pelliste est venu avec une petite pelle à creuser. Et en fait, la première terre était une terre noire sur 40 cm. Et ensuite, la terre dessous, l'argile, quoi, en fait, il a étalé sur le terrain.
3: Oui.
2: Voilà, on s'est retrouvé avec de l'argile étalée sur le terrain. Donc, c'était au mois de juin. Et on a posé de la pelouse en rouleau dessus.
3: Okay. Hein?
2: Donc, pelouse en rouleau, on l'a bien posée, arrosée comme il fallait, etc. Et là, maintenant, en fait, l'hiver, on va dire que la pelouse est à peu près belle. Mais dès qu'arrive le printemps, etc., donc la pelouse jaunit et est cuite complètement. À l'été, elle est jaune, quoi.
3: Ouais.
2: Donc, et on ne trouve pas de solution. Alors, on avait trouvé une pelouse, on nous avait parlé d'une pelouse avec des racines profondes. En fait, on a acheté ces semis, en fait, pelouse, des racines profondes. Et cette année, c'est encore pareil, quoi. C'est, ça jaunit.
3: Alors, vous avez très bien décrit, hein, Patricia, le problème, parce qu'effectivement, j'ai presque envie de dire, c'est une constante. Malheureusement, quand on fait une piscine, je peux vous le dire, parce que moi, il y a 5 ans, j'ai fait la mienne, et c'est exactement pareil, le pelliste réétale, et en fait, change complètement ce qu'on appelle la structure du sol, parce qu'il inverse les couches, et on se retrouve avec ce qui était au fond, au-dessus, et c'est une galère. Première chose qui devrait être faite, pour résoudre un peu le problème que vous avez, c'est ramener des éléments qui permettent à cette terre très argileuse de revivre correctement et de moins s'asphyxier, de se fermer. En fait, quand on a de l'argile et quand on arrive en été, le sol se ferme, ça craquelle et plus rien ne survit. Donc là, c'est matière organique. Chez un particulier qui a une petite surface, on va en jardinerie, on va chez le pépiniériste et on demande un fumier, en tout cas de la matière organique, encore une fois en granulé, et on va faire un épandage massif pour redonner cette matière organique au terrain et redonner un peu plus de structure. Ça, c'est le point 1.
2: D'accord.
3: Le point 2, Patricia, c'est que malheureusement, dans les gazons en rouleau, un outil qui est très utilisé pour les terrains de foot, pour les golfs, pour faire un regarnissage rapide. Et là, la recherche, c'est la rapidité. Donc, ce sont des mélanges de graminées qui ont énormément de régras. Un régras d'Italie, un régras anglais qui adore l'excès d'eau, qui adore l'eau, mais qui sont pas du tout adaptés dans des conditions de sol sec. Il faut trouver de la fétuque. Alors ça se trouve, quand on va encore une fois, grande surface de bricolage, jardinerie, pépiniériste, vous allez demander de la fétuque. Alors dans les fétuques, on en a plusieurs sortes, fétuques traçantes, des fétuques rouges, des fétuques élevées. Elles ont une particularité, c'est que c'est une graminée qui est très adaptée à des sols drainants et à des expositions très ensoleillées, ce que l'on a autour des piscines, et qui plus est, qui vont résister aussi aux éclats d'eau. Parce qu'on l'oublie. Mais quand il y a une piscine, s'il y a des enfants qui sautent, si j'ai de l'eau qui sort, c'est très souvent de l'eau salée, parce que c'est souvent maintenant des piscines à électrolyse, où on fait du chlore en ayant mis du sel dans la piscine, et finalement les rebonds, mais c'est de l'eau salée. Et il y a certaines pelouses en régras qui détestent ça. Donc vous allez acheter de la fétuque ovine, fétuque traçante. Malheureusement, c'est un peu plus cher que le régras. Et là, on est au début du mois de mai, vous n'hésitez pas, Patricia, vous allez en épandre. Il va pleuvoir, on a la température, et ça va germer, ça va pousser, et ça devrait aider votre pelouse à beaucoup mieux passer l'été. Il faut pas tuer celui que vous avez en place, parce que dans cette histoire, on est toujours sur une question de mélange et d'équilibre. C'est bien d'avoir les deux, des régras pour l'hiver et le printemps, des fétuques pour l'été, et c'est ça l'équilibre. Là, vous allez remettre en place l'équilibre et la balance de la matière organique, on travaille la structure, et des fétuques pour avoir les outils, pour avoir une pelouse la plus verte possible. Si ça ne marche pas, vous allez nous rappeler, et au mois de juin, je vous proposerai là une espèce qui va très bien en été, mais qui est pas belle en hiver.
2: D'accord, d'accord. Ben c'est très gentil parce que ça fait 3 ans en fait qu'on essaie par tous les moyens de voilà d'avoir quelque chose d'à peu près potable. Après tout le reste en fait du terrain, parce qu'en fait tout avait été labouré, on va dire. Donc tout le reste du terrain a été verte vraiment. Oui. Elle tient bien quoi. C'est vraiment l'endroit où il y a la piscine quoi. Hein, c'est vraiment là où ça a été.
3: Bon courage, Patricia.
2: Merci beaucoup, en tout cas.
3: On vous embrasse. Au revoir.
0: Voilà, Patricia, gardez bien ce numéro de téléphone. Vous êtes ici, chez vous, et n'hésitez pas à nous rappeler si vous rencontrez d'autres problèmes dans le jardin. Emmanuel Moire, Beau Malheur, 9h45.
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0: Emmanuel Moire, Beau Malheur sur ICI, Béarn Bigorre, bougez pas, on reste avec vous.
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0: Elle est géniale cette musique, c'était Phil Collins Two Earths.
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0: 9h53, dernier auditeur, Gérard de Buros est avec nous. Bonjour Gérard.
2: Oui, bonjour.
3: Bonjour Gérard.
2: Ma question. Pour diminuer l'arrosage, je paille autour des arbres fruitiers sans toucher le tronc.
3: Okay.
2: Mais est-ce que mettre des cailloux d'une certaine épaisseur peut avoir la même utilité ou alors ils risquent de chauffer ?
3: Alors, si vous mettez des cailloux avec un certain diamètre, style galet du Gave, là, on met en place des radiateurs. C'est très bien pour un début de printemps. Ils vont pas forcément être les bons outils pour garder l'humidité. Au contraire, là, on demande à ces cailloux-là d'être les réchauffeurs et d'empêcher finalement aussi d'avoir un autour de l'arbre qui est pas très très propre. Si je veux utiliser des cailloux et que je veux garder un peu d'humidité aussi, là, il faut que je parte sur des petits cailloux, donc des diamètres de cailloux plus petits, qui finalement vont apporter un côté un peu minéral, vont être aussi des petits radiateurs, mais un peu moins puissants, avec une masse calorifique moins importante. Ils vont avoir une certaine rétention de l'humidité, on va dire, jusqu'à la mi-juillet. Après, ça reste des cailloux, et de la caillasse, c'est fait aussi pour chauffer, et ça sera pas le meilleur outil. Donc, dernière chose, Gérard, c'est que si je recherche de l'humidité, et si c'est le point de base, moi, je préfère un déchet de pelouse, c'est-à-dire mes tontes de pelouse, je les dispose autour de mes arbres fruitiers, je fais une petite épaisseur de 8 à 10 cm, c'est pas trop épais, je n'en remets pas 2-3 fois, je fais one shot, ça va se décomposer, ça va se dégrader, et ça va bien tenir finalement toute l'humidité. S'il y a du soleil, ça va commencer à sécher en surface, mais dessous ça sera humide, et je vais apporter tout ce qu'il faut pour qu'il y ait une bonne décomposition. Donc voilà, il y a plusieurs solutions possibles, ou petits cailloux, ou alors plutôt partir sur un déchet de pelouse, ou bien sûr, on l'avait déjà évoqué la semaine dernière, un BRF, on se le rappelle Hugo, BRF, bois raméal fragmenté. Voilà, merci Gérard.
2: La pelouse, attendez, oui, mais la pelouse ça chauffe quand ça se dégrade, quand on la met au compost.
3: Ah mais oui, mais ça c'est pas grave, elle se décompose.
0: Ah ben voilà.
3: Voilà merci. Gérard, bon
0: merci
3: week-end.
0: Beaucoup Gérard de nous avoir appelé, rendez-vous la semaine prochaine. Les Enfoirés, l'île au trésor, nous on en laisse un de côté puisque c'est la fin de cette émission. Merci beaucoup Régis.
3: Merci Hugo.
0: Et à la semaine prochaine et rendez-vous dès demain avec Émilie de Kegel et Aurélie Mazeris, là aussi pour d'autres conseils sur votre potager et votre jardin.

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0: Bon, vous l'avez compris, c'est la fin de cette émission Jardin. On continue de rester avec vous. Mais avant ça, par rapport à toute cette pluie, Régis, quels sont vraiment les conseils à appliquer dès maintenant, dès cet après-midi?
6: C'est la fin de l'émission, mais c'est le début de votre week-end. Donc il faut aller au jardin, il y a pas mal de travail, on le voit. Il y a des préparations pour les semis, les potagers. Il y a des choses à faire autour des arbres fruitiers. Le mois de mai, c'est un mois très occupé. Il y a beaucoup de choses qui peuvent se passer au niveau de la météo, donc il faut être vigilant, il faut être présent, donc il faut engager du temps et s'investir. Et puis allez-y, bon courage, et puis c'est surtout bien de penser qu'on est là pour vous aider, et donc ne pas hésiter à nous rappeler régulièrement, toutes les semaines, on sera là à côté de vous, ici présentement.
0: Oui, et demain, à partir de 9h, vous serez avec Émilie de Kegel pour nous raconter plein de jolies histoires, là aussi avec une autre conseillère jardin, Aurélie Mazeris. Merci beaucoup.
6: On fait la bise à Aurélie.
0: Alors, on l'embrasse.
6: On l'embrasse. Hein.
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0: On passe le week-end ensemble, il est 10h. Journal, c'est avec vous, Juliette Mélie.
7: Une femme de 56 ans est morte dans un grave accident de la route au nord du Béarn, à Poursiouc-Beaucoup, sur la départementale entre Arzac et Garlin. Elle était sur une moto à l'arrière en tant que passagère quand une camionnette l'a percutée. Le conducteur, lui, a été blessé et conduit à la clinique de Navarre. Celui qui conduisait la camionnette, est un homme d'environ 70 ans. Il a été placé en garde à vue pour homicide involontaire. Il a dit qu'il n'avait pas vu la moto quand il a voulu tourner. Il n'avait pas pris d'alcool ni de drogue. En Bigorre, cette fois, une moto a fait une sortie de route à Bordère-Louron sur la départementale. L'homme de 45 ans est gravement blessé et a été secouru par les pompiers du 65. Le local électrique de l'hôpital de Pau a pris feu au niveau du bâtiment François Mitterrand. À l'arrivée des pompiers, il y avait une fumée noire. L'incendie a pu être maîtrisé et les activités de l'hôpital ne seront pas impactées. À l'hôpital de Tarbes-Lourdes, par contre, ce ne sera pas possible de passer des IRM ou d'aller voir son oncologue à partir de lundi. Le plan blanc a été déclenché à cause d'une grosse panne informatique. Le personnel ne sait pas quand elle pourra être résolue. Tous les rendez-vous non urgents seront reportés, sauf en gynécologie, pédiatrie et cancérologie.
0: 1800 personnes ont défilé pour le 1er mai à Pau.
7: Pour défendre le 1er mai, 1800, c'est le chiffre donné par la CGT. La police en a compté moitié moins. Dans le cortège, le maître mot, c'était « pas touche au 1er mai », alors que le gouvernement veut changer la loi pour que les boulangers et fleuristes puissent travailler ce jour-là. À Tarbes, ils étaient 800, toujours selon le syndicat. Le PBH a perdu au pire moment face à Ponto Combo hier soir, 32-28 dans un Sporting d'Est à guichet fermé et un match de la fin de la saison régulière. Les handballeurs palois descendent deuxième de Pro League et sauf miracle, ils vont devoir passer par les playoffs pour viser la première division. Du rugby féminin à Tarbes cet après-midi, un match international à Maurice Trélu, France-Écosse pour le tournoi Destination des moins de 21 ans. Match à 15h. Hugo, il y a un petit peu des nuages.
0: Oui, qui arrive, c'est ce que nous annonce Météo France. Il va falloir s'habituer à ce temps puisque la grisaille va reprendre le dessus sur ce joli temps qu'on a connu en matinée, avec notamment de la pluie très localisée sur Oloron, Sainte-Marie et des averses orageuses qui sont annoncées par là aussi Météo France, avec une vigilance jaune pour ce phénomène. Merci beaucoup Juliette Mélie. Retour de l'info à 11h et vous, on vous retrouve à partir de midi.
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Merci de nous avoir rejoints et vous êtes de plus en plus nombreux à nous écouter le week-end et ça nous fait extrêmement plaisir. Le samedi, on passe toute la matinée avec pas mal de rendez-vous à ne pas manquer mais aussi les bonnes chansons à écouter et on repartira sur les routes encore une fois avec Bernard Lavilliers pour visiter un autre Finistère avec les Innocents. Mais avant ça, c'est Paul McCartney qui enfile le costume de 007 pour Live and Let Die. 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
1: Et le samedi, elle est aussi avec nous, ça fait plaisir de vous retrouver. Bonjour Anna.
2: Bonjour Hugo, bonjour à tous.
1: On parle du regard des autres face aux retraités. Vous en avez parlé dans votre émission, lundi à 9h. Alors Anna, est-ce qu'il existe une mauvaise image des retraités dans notre société ?
2: Alors c'est vrai que parfois, on entend râler des personnes de voir les retraités faire les courses le week-end, par exemple, dans les grandes surfaces. Mais la vraie question, c'est de pouvoir s'affranchir du regard des autres et vivre pleinement sa retraite. Et voici d'ailleurs le témoignage de Thierry de Sauvage à la retraite depuis 3 ans. Comment s'est passé son passage, justement, il y a 3 ans à la retraite ?
3: Ben, très, très naturellement, très simplement, parce que je travaillais en entreprise, dans une grande entreprise sur le complexe de Lac, et ce qui fait que je me suis retrouvé, voilà, j'ai retrouvé la liberté de vivre comme je l'entends, c'est-à-dire sans horaire, de prendre mes rendez-vous quand je veux. J'ai mon fils qui habite dans la région toulousaine, donc voilà, je suis libre d'y aller quand je veux. Et ensuite, ben, pour les périodes, parce que je pars en congé quand même à la retraite, l'hiver et l'été.
2: Oui, c'est important.
3: Là c'est pareil, hein. Je peux les prendre, je peux partir en congé quand je veux, et hors vacances scolaires de préférence. Voilà, les tarifs sont moins chers, et puis il y a moins de monde, on profite davantage.
2: Bon, il y a que des avantages, hein, Thierry. Il y a que des avantages pour vous, Thierry. Ah,
3: pour moi, oui. Là, je suis actuellement dans mon jardin, donc j'avais un mobil-home, donc j'ai récupéré. Alors, à la retraite, je me suis acheté une caravane aussi pour pouvoir profiter davantage, parce que l'été, je vais à la mer, dans les Landes principalement, et ensuite vers le mois de septembre ou d'octobre. Je pars en montagne du côté de Lucin-Sauveur. La route est assez large et bien pour tracter la caravane, oui. Ça passe bien.
2: Bon, vous avez besoin de partir un peu, Thierry. C'est ce que vous faites grâce à votre caravane.
3: Oui.
2: Et vous vous organisez dans votre vie de retraité, en fait, en fonction de ça, en fonction d'aller voir votre fils, vous disiez, d'aller en voyage aussi. Bref, tout se passe très bien, mais tant mieux en tout cas, Thierry. Merci pour ce beau témoignage, en tous les cas. Et puis, bonne continuation à la retraite.
3: Eh bien, merci beaucoup. Oui, j'ai 64 ans et j'espère qu'il me reste encore du temps.
2: Profitez-en bien, surtout comme vous le faites actuellement. Le vrai secret est d'avoir des plaisirs simples, hein, on l'a vu avec Thierry, et d'avoir préparé ce passage. Et comme ça, tout se vit en douceur.
1: Et d'ailleurs, on peut réécouter l'émission, cette fois-ci dans son intégralité, en allant sur notre application ici.
2: Oui, ici Béarn Bigorre, on s'en parle. Et vous retrouvez toute l'émission à la date du lundi 27 avril. Élodie Cruignot est psychologue et elle nous a accompagnés également pendant l'émission.
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1: Ce week-end, ce n'est pas le plus beau des samedis, mais justement, ça va nous laisser le temps de cuisiner, d'apprendre de nouvelles recettes et pourquoi pas de préparer un super bon dessert pour ce soir, Émilie.
2: Nous sommes dans la cuisine du jardin, comme tous les week-ends, très souvent en tout cas à cette heure-ci. Bonjour Odile.
3: Bonjour Émilie.
2: Avec le collectif Miam 64, on découvre toujours des choses, des recettes et parfois des légumes qu'on aimerait en fait oublier ou laisser sur le côté. Je fais partie de ces gens qui ne vont pas instinctivement ou en premier vers les blettes, et pourtant.
3: Oui, vous avez craqué, vous avez acheté des blettes. Donc, c'est effectivement un légume un peu oublié, mais pourtant, il est très facile à cuisiner et il cache une saveur absolument délicieuse. Donc, il faut vraiment le redécouvrir. Alors, aujourd'hui, je vais vous donner une recette de tarte aux blettes que j'adore.
2: D'accord.
3: Alors, d'abord, une petite leçon. La blette, c'est deux légumes en un. On a d'abord les feuilles vertes qui sont très riches en fer et en magnésium, et la côte blanche qui peut être aussi rouge ou jaune vif, qui est tendre, qui est légèrement sucrée, qui est croquante, qu'on va couper en petits morceaux, en morceaux d'à peu près 1 cm pour la cuisson. Dans ce légume, rien ne se jette. La blette, c'est vraiment l'ami du zéro déchet. Donc voici la recette que je vous propose. Elle est toute végétale, ultra facile à réaliser, en 30 minutes de cuisson, il n'y a aucun échec possible. Pour l'appareil, il vous faudra des tiges de blette, il vous faudra un oignon, une gousse d'ail, de la crème de soja, de la moutarde de Dijon, sel, poivre, huile d'olive et une poignée de raisins secs.
2: Ah, moi j'aime
3: qui
2: bien.
3: Qui va apporter un petit peu de sucré dans ce légume qui est un petit peu amer. Pour la pâte, je vous propose, pour changer un peu de la traditionnelle pâte sablée ou pâte brisée au beurre, une pâte qui sera à base d'huile d'olive et de farine et aussi de graines qui va donner un petit peu de croquant à la pâte. Alors, pour préparer la pâte, vous allez faire tremper un petit peu vos graines de moutarde quelques minutes pour les réhydrater. Vous allez mélanger dans un saladier tous les produits secs, c'est-à-dire la farine, les graines de lin et le sel. Vous allez ajouter l'huile d'olive et les graines de moutarde que vous avez réhydratées. Et ensuite, vous ajoutez l'eau, mais en versant pas tout d'un coup, parce que, en fait, il faut pouvoir ajuster et obtenir une pâte souple, mais qui ne soit pas collante.
2: Oh, d'accord.
3: Et ensuite, vous laissez à peu près une demi-heure au frais avant de l'étaler. Ça permet de développer un peu les arômes et ça donne une meilleure texture. On me demande tout le temps, est-ce que c'est vraiment nécessaire de laisser reposer la pâte? Moi, je trouve que oui. Bon, si vous n'avez pas le temps, vous ne le faites pas, mais il faut savoir que c'est meilleur quand on le fait, quoi. Voilà. Et côté légumes, on coupe les blettes en petits morceaux, comme je disais tout à l'heure, de 1 cm. On émince les oignons, on les fait revenir dans une cuillère à soupe d'huile d'olive jusqu'à ce que les oignons soient transparents. Comme d'habitude, tout doucement. On verse les codes dans la poêle avec les oignons et l'ail. On attend un peu pour les feuilles parce qu'elles cuisent très vite. Et vous laissez fondre tranquillement jusqu'à ce que l'eau s'évapore. Et évidemment, vous salez, vous poivrez et surtout, vous goûtez. Il faut que ça vous plaise.
2: C'est ça. Et alors après, on ajuste aussi en termes
3: d'épices. Vous ajustez, vous pouvez mettre des épices que vous voulez. Vous pouvez mettre du curcuma, c'est super bon. Enfin, il faut que ça vous plaise. Voilà, c'est toujours le secret de la cuisine, de toute façon, c'est ça. Ensuite, pour l'assemblage, vous étalez votre pâte, vous la cuisez un petit peu, alors selon votre four, 10 minutes. Après, vous mettez vos légumes, vous mettez votre crème de soja à laquelle vous aurez rajouté...
2: La quiche, quoi.
3: Voilà, c'est la quiche, c'est le truc traditionnel de la quiche. Vous mettez une demi-heure au four et vous servez.
2: On sert chaud, tiède, froid? Peu importe.
3: Eh ben chaud c'est bien, tiède c'est bien et froid le lendemain c'est très bien aussi. Et même si vous en reste, vous pouvez la congeler, ça se congèle très très bien.
2: Eh ben nickel, allez vive les blettes. Mais je vais vous prendre au mot, je vais aller en acheter sur le marché.
3: Je vais surveiller.
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0: Et ce que vous venez d'entendre, c'est le nouveau single de Benabar, hein, qui est paru sur son nouvel album, Le Soleil des Absents. Et Benabar est pas loin d'être météorologue, hein, parce que le soleil va manquer en Berne et en Bigorre. Mais ne vous en faites pas, on a quand même des activités pour vous ce week-end.
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1: Et en mai, à Pau, le Salon du Disque vous ouvre leurs portes. Cette année, ils sont de retour en accueillant de plus en plus de stands. Pour ça, rendez-vous sous la halle de Pau avec toutes sortes de disques, de CD, de cassettes, de DVD et aussi des objets rares à collectionner en lien avec l'univers musical, des posters, des stickers, des objets de collection, tous les prix, tous les genres musicaux. C'est le rendez-vous incontournable des collectionneurs ou des simples curieux. L'entrée en plus est gratuite et ça se passe demain de 9h à 17h pour appel au Hall de Pau. Place maintenant au sport avec le Jumping Pyrénées. Ce dimanche, des jeunes talents de l'équitation vont s'affronter sur la piste pour un week-end placé sous le signe du sport et du plaisir. Venez nombreux les encourager, tout ça dans un cadre exceptionnel au domaine de Serres, de 8h jusqu'à 19h. Et pendant près de 3 semaines, ça va être la fête sur la place Clémenceau, c'est le retour des Cassettas, un événement unique avec des restaurateurs, des animations, un DJ, et ça commence dès ce week-end, alors profitez-en.
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1: Et le samedi, elle est aussi avec nous, c'est Émilie de Kegel. Bonjour Émilie.
2: Bonjour Hugo.
1: Et on est sorti du jardin pour parler douceur, bien de chez nous. Le pastis ?
2: Oui, le fameux pastis béarnais, celui qu'on connaît, qui part d'une histoire d'amour, et celui d'Amélie. Amélie qui a reçu en cadeau de mariage un pétrisseur. Bon, il y a plus ou moins 100 ans, ça se faisait, hein, il n'y avait pas de problème. Il n'empêche, si elle n'avait pas reçu son cadeau de mariage, nos goûters n'auraient pas eu la même saveur. Bref, revenons à notre pastis. Hugo, qu'est-ce que ça veut dire pastis ?
1: Sucre peut-être ?
2: Non. Vous voulez le savoir ?
1: Ah ouais, je suis bien curieux.
2: Réponse avec Morgane.
3: Ça veut dire pâte.
4: Pâte levée.
2: Pâte levée. C'est pourquoi le processus de fabrication pour un bon pastis, il faut aussi respecter les temps de levage, de pose, etc. On dit, grosso merdo, il faut 48 heures quoi.
3: Exactement, il faut 48 heures pour pouvoir travailler un pastis.
2: Alors, comment on travaille un pastis ? Comment on le confectionne ? Sans avoir tous les secrets de...
3: Exactement, il y a certains secrets.
2: De mamie Amélie, mais...
3: En fait, la pâte est travaillée pendant 48 heures avant de pouvoir partir au four.
2: Mais c'est une pâte quoi ? C'est une pâte briochée ? C'est une pâte spécifique pour les pastis ?
3: C'est une pâte spécifique pour les pastis.
2: C'est quoi ? C'est de la farine classique ?
3: Oui, c'est de la farine classique, avec des œufs, du lait, une recette, tout ce qu'il y a de plus classique. En fait, le secret est vraiment le travail de la pâte.
2: D'accord. Donc là, on prépare la pâte. Est-ce qu'on la travaille avant qu'elle lève, ou est-ce qu'il y a un petit peu de pétrissage avant, pendant, après
3: Exactement, il y a du pétrissage avant, pendant, et après on la met, on va faire partir tout ça dans un four pendant plusieurs minutes, et après tout ce qui va sortir est de manière artisanale, c'est-à-dire que c'est des petites mains à Mazerolles, ils sont une petite dizaine, donc c'est une entreprise ultra familiale, qui va démouler, puis après mettre dans les petits sachets, et la jolie présentation du pastis d'Amélie.
2: C'est ça, parce que là, la spécificité également des pastis, et celui d'Amélie ne fait pas exception, c'est sa forme. Donc on est sur un gâteau assez haut, avec un cerclage en dessous qui est enlevé, et puis ça déborde au-dessus. En fait, c'est comme une petite brioche géante.
3: Exactement.
2: Et avec dessus des gros morceaux de sucre.
3: Oui.
2: Ça a un nom spécifique, ces morceaux de sucre ?
3: Non. C'est du sucre.
2: C'est du sucre. Alors, c'est pas celui qu'on met sur les chouquettes. Hein. Les chouquettes, c'est tout petit. Là, c'est un peu plus gros. Et ce sucre-là, il est mis avant cuisson ou après ou à mi-cuisson, parce qu'on aurait peur peut-être que ça fonde.
3: Ça, c'est un peu le secret de fabrication des pastis d'Amélie.
2: J'ai tenté, je n'irai pas plus loin. Le pastis est nature. Il peut parfois être aromatisé. Et puis surtout, on peut l'utiliser et le manger comme ça, quasiment directement sorti du four.
1: Oh là là là là, qu'est-ce que ça donne envie. Bon, bonne nouvelle, car on a une nouvelle boutique qui est ouverte.
2: Oui, depuis un petit mois maintenant, à Salis de Béarn. Vous pouvez pas la louper, elle est juste en face des thermes.

0: Si Sylvie Vartan dit vrai que l'amour c'est comme une cigarette, je crois que Sia veut nous faire passer un message avec sa chanson Gimme Love, Donnez-moi de l'amour. Oui, oui, c'est ça, oui. Eh, on a compris que tu voulais t'en griller une, hein.
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0: bien rempli, au point de rassembler ses souvenirs dans un livre qui vient de sortir d'ailleurs et qu'il raconte au micro d'Éric Doigt.
1: Oui, c'est une tradition, nous accueillons les auteurs, les gens qui font l'actualité. Et avec nous ce matin, Éric Dondono. Bonjour Éric.
2: Bonjour Éric.
1: Apologie d'un cancre.
2: Apologie d'un cancre, effectivement, mais quand vous allez le lire, vous allez tout à fait comprendre que c'est une réalité et que ce n'est pas dérangeant. Au demeurant, c'est la vie, il ne peut pas y avoir que des pas cancres.
1: 300 pages dans cette apologie d'un cancre. Vous avez rassemblé, Éric, tous vos souvenirs, c'est-à-dire c'est un bilan de vie, c'est ça, on peut dire ça comme ça?
2: C'est une sorte de bilan de vie. Je voulais profiter de ce livre pour éventuellement mettre en évidence mes passions avant tout, mais il fallait en amont que je me raconte un peu. Je me suis raconté simplement, sans aucune a priori, et donc je suis arrivé à mes passions et j'ai réussi à comprendre, mais je l'avais déjà compris un peu avant, pourquoi ces passions étaient imprégnées en moi.
1: Alors, les passions, il y en a pas mal, c'est vrai. Il y a, bon, vos filles avant tout.
2: Hein, c'est la plus belle des choses.
1: C'est la plus belle. Mais alors, moi, j'ai appris les plongées, la peinture, les voyages. Vous n'avez pas arrêté quand même durant ces années de vie.
2: Oh, j'ai eu la chance. J'ai eu une vie relativement douce, comme dirait l'autre, quoi. J'ai eu la chance de pouvoir faire beaucoup de choses avant la retraite. Parce que si j'avais écouté les gens de l'époque, ils comptaient attendre la retraite pour faire les choses. Mais moi, je les ai fait avant et maintenant je travaille un peu plus que les autres puisque je vais aller un peu plus loin au niveau du travail.
1: Yves Coupe, donc vous êtes là aux côtés d'Éric Dondono ce matin pour cette apologie d'un cancre. Ça a été quoi, un pari? Vous lui avez dit il faut que tu écrives ta vie. Comment ça s'est passé?
3: Éric me dit moi j'aimerais bien raconter, mais il dit je suis un cancre. Je le dis, hein, donc, puisqu'il il s'invente. Donc il me dit je suis un cancre, mais j'aimerais quand même faire quelque chose. Ben, je lui dis, allez, c'est parti, on y va, on fonce. Moi, je vais m'occuper de toute la partie orthographe, syntaxe, etc. Je prendrai tes textes. L'hiver était propice, on est à la maison, on peut travailler là-dessus. Et puis, je te monte le bouquin, je monte la couverture, je mets en place dans les fichiers, je mets en place les photos, tout ce qu'il faut.
1: Oui, parce qu'il y en a, il y a pas mal de
3: dessins,
1: il y a pas mal.
3: Et puis, voilà, il y a un mois, on s'est présenté chez un imprimeur et on a présenté le bébé. Ça avait l'air de lui convenir, le travail avait l'air convenable, donc voilà, c'est parti.
1: Ça y est, et le livre est là, Apologie d'un cancre, signé Éric Dondono. Éric, il y a des signatures, il y a des rencontres.
2: Il n'y en aura que 150, là il en est parti déjà la moitié.
1: Aïe, aïe.
2: Et oui, il en est parti la moitié, et ouais. Ça me permet de revenir sur mes pieds au niveau financier, donc c'est parfait. Je ne demandais pas plus, si ce n'est que de l'avoir fait. Et après, le reste, c'est du bonheur, quoi.
1: Le bonheur d'avoir lu Apologie d'un cancre, 300 pages sur la vie passionnante et passionnée d'Éric Dondono, notre invité ce matin. Merci Yves Coupe d'être venu aussi l'accompagner ce matin.
3: J'essaierai de revenir.
1: À bientôt.
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0: Eh bien sur ce, ben voilà, il est bientôt 11h, mais qu'est-ce que le temps passe vite. Mais bon, ne vous en faites pas, on reste avec vous jusqu'à midi et on repartira de plus belle avec la découverte d'un territoire magnifique, le versant espagnol des Pyrénées, avec notre correspondante espagnole, vous la connaissez bien, c'est Lisbeth.
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1: On passe le week-end tous ensemble. Merci, il est 11h.
2: Gendarmes veillent sur la free party géante dans le Cher. 20 000 fêtards sont à Cornus, près de Bourges, depuis hier, mais jusqu'à 30 000 sont attendus sur ce terrain militaire extrêmement dangereux, selon les autorités, en raison de la présence possible de mines, puisque la zone sert de champ de tir à l'armée depuis plus de 100 ans. La grève, ce samedi chez SFR, en pleine négociation de rachat de l'opérateur par ses concurrents, les 2 000 salariés du groupe s'inquiètent de leur avenir, d'un démantèlement pur et simple de l'entreprise et de la fermeture des 300 boutiques SFR en France. Des cortèges pacifiques, les rassemblements du 1er mai se sont déroulés dans le calme pour la très grande majorité, souligne le ministre de l'Intérieur. 15 interpellations dans toute la France hier pour 158 000 manifestants, indique la police. Deux fois plus, 300 000 selon la CGT. Rationnés en eau potable et en vivres, c'est une situation de crise humanitaire dans le détroit d'Ormuz pour les 20 000 marins coincés sur leur bateau depuis le début de la guerre en Iran. Selon la Fédération des officiers de la marine marchande, ils demandent des évacuations d'urgence. Donald Trump ressort son arme préférée, les droits de douane. Le président des États-Unis annonce une hausse de 25% des taxes sur toutes les voitures et camions en provenance de l'Union européenne. Une hausse à partir de la semaine prochaine. Selon lui, l'UE n'a pas respecté l'accord commercial avec son pays. Les Toulonnais en terre irlandaise pour atteindre la finale de la Champions Cup de rugby. Le RC Toulon affronte à 16h le Leinster dans son antre, l'Aviva Stadium de Dublin. L'autre demi-finale opposera Bordeaux aux Anglais de Bath demain. Et puis en football, avec une 32e journée de Ligue 1 à suspense dès 15h. Et ce match entre Nantes et Marseille, les Canaries 17e au classement ont besoin d'une victoire pour se maintenir, quand les Marseillais 6e rêvent de décrocher 3 points de plus pour rester dans la course au podium et donc jouer la Ligue des Champions l'année prochaine.
1: Merci beaucoup Valentine Letès. Il est l'heure de passer sur votre météo avec un joli temps pour cette matinée. Mais attention, ça va se gâter au fur et à mesure de la journée. Des nuages vont prendre beaucoup plus d'importance sur le Béarn et la Bigorre. Et ça va notamment commencer sur Orthez, Salisse de Béarn. De la pluie est annoncée sur le secteur d'Oloron-Sainte-Marie. Au fur et à mesure de la journée, la grisaille va s'installer avec des tendances orageuses déjà annoncées sur Orthez, Salisse de Béarn, Oloron-Sainte-Marie pour couvrir la majorité de nos deux départements avec là aussi des pluies. Pour rappel, nous sommes toujours en vigilance jaune.
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1: Il est 11h02, merci d'être avec nous. Et pour bien commencer cette heure, c'est Étienne Dao, mon manège à moi.
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0: Étienne Dao, mon manège à moi, merci de nous écouter.
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0: Et bonjour tout le monde, on passe à cette dernière heure du week-end, on va dire, puisqu'on est là jusqu'à midi, midi plus 5 petites minutes pour les informations, avant de retrouver Willy Rovelli, de passer tous ensemble à table. Pour l'heure, eh bien, on va se pencher de l'autre côté des Pyrénées, dans le versant espagnol. On va se découvrir, on va découvrir ce territoire de l'Aragon avec notre spécialiste, notre intervenante. Bonjour Lisbeth.
3: Buenos días Hugo, ¿cómo estás?
0: Muy bien, ¿y tú?
3: Et muy bien. J'espère qu'à la maison, tout le monde soit très bien, à la maison, dans la voiture, partout. Et aujourd'hui, on va vous faire rêver un peu.
0: Ah oui, puisque vous êtes notre correspondante aragonaise et vous avez déjà nous parlé d'une fête qui s'est déroulée hier à l'occasion du 1er mai, mais qui continue ce week-end à Araca.
3: Exactement, il s'agit d'une super belle fête où les gens ils sont toujours habillés comme au Moyen-Âge. Tout le monde s'habille comme ça et avec des fleurs dans la tête. C'est vraiment un super beau moment pour aller là-bas.
0: Ouais, vous m'avez montré des photos, c'est plutôt assez impressionnant. On a l'impression d'avoir fait un bond en arrière dans le temps. Vous allez aussi nous ramener à l'époque des géants, le 10 mai.
3: Et exactement, la semaine prochaine à Graus, un endroit que je pense que vous connaissez un peu. Il aura ce festival des géants et on va vous raconter qu'est-ce que c'est les géants. Et c'est vraiment quelque chose de très sympa pour amener les enfants et en profiter un peu. Il semble qu'il va faire beau la semaine prochaine.
0: Oui, on croise les doigts.
3: On espère. Hein.
0: Tant qu'à pleuvoir, autant qu'il pleuve, l'amour, ça tombe bien. C'est le nouveau titre de Pascal Obispo en duo

0: faudrait que pleuve l'amour, Pascal Obispo et Francis Cabrel. Ah ben on ne demande que ça. Hein.
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0: Nous sommes avec Lisbeth pour que vous, justement, nous parliez de cette fête à Raqqa qui se déroule tout ce week-end.
3: Exactement. Raqqa, vous connaissez très bien, c'est très près d'ici, à 1h30, 1h45. C'est une petite ville, mais avec une très très grande histoire. Et là-bas, s'est déroulée une fête qui s'est faite tous les premiers vendredis de mai.
0: Mais alors, qu'est-ce qu'on célèbre exactement ce jour-là, Lisbeth ?
3: Et c'est la commémoration d'une bataille qui remonte à l'an 750. Et selon la légende, une armée musulmane tente de prendre la ville et les habitants de Raqqa, dirigés par un comte qui s'appelait Aznar Galindez, décident de se défendre. Et contre tout pronostic, ils remportent la victoire. Et depuis chaque année, la ville célèbre ces moments historiques et ils sortent dans les rues.
0: Mais alors, comment ça se passe véritablement pour ce week-end, pour aujourd'hui ? Parce que Raqqa, c'est quand même une ville très dynamique.
3: Ah oui, c'est petite mais très vibrante. Et cette fête se célèbre d'une manière vraiment particulière. Imaginez-vous, toute la ville, dans les rues, des milliers de personnes y sont habillées en costume traditionnel. À peu près 2000 personnes. Ils sont avec des vêtements magnifiques. Souvent, ils sont transmis de génération en génération. Donc, ils sont très, très, très beaux. Ils sont brodés et ils ont des petits détails. Et surtout, ils ont des chapeaux très sympathiques parce qu'ils sont décorés avec des fleurs et ils sont portés pour tout le monde. C'est très, très coloré, c'est très vivant. Et ça attire immédiatement les regards de tout le monde. Bon, la fête, elle a commencé hier. Et ça va se dérouler tous les week-ends, comme tu l'avais dit, Hugo. Et il va y avoir plein d'activités. Il aura de la musique, il aura des chanteurs. Et c'est quelque chose. Il y a des activités pour les enfants, des marchés, des. Il aura à manger, comme toujours.
0: Ouais, plein d'animations. En Espagne, ça ne m'étonne pas. Plein de choses à faire où tout le monde va chanter, tout le monde va se regarder. Il y a même des Français qui essayent de suivre le refrain. Et c'est plutôt drôle à assister à ça.
3: C'est très sympa parce que c'est un endroit comme c'est tout près d'ici. Les Français, ils viennent et on chante l'hymne de Raqqa.
0: D'accord.
3: Et cet hymne, il est de la fierté, sur la fierté. Et il y en a un petit parti que les gens y répètent. Et les Français, vraiment, ils essayent de la chanter. C'est très sympa, ça s'est fait hier à midi. Mais aujourd'hui, et pendant le week-end, les gens ils peuvent se balader, participer à cette fête. Les gens ils continuent à vivre avec ces costumes traditionnels. Et ils peuvent visiter la belle église, la cathédrale de Raqqa. Même, les gens ils peuvent rentrer à la mairie.
0: À la mairie, carrément ?
3: Exactement, et ils se font des photos dedans.
0: Ah, oh, ça c'est magnifique.
3: Ah oui, et ils se promènent dans les belles magasins, notamment il y en a un magasin d'un argentin que je recommande, où vous pouvez trouver des pépites.
0: Des pépites. La prochaine pépite, justement, on va sortir le calendrier, puisque ça sera la semaine prochaine, le 10 mai, à Graus. Vous nous en parlez dans quelques minutes, juste après. Somebody's Watching Me, de Rockwell, sur ICI Béarn Bigorre.

0: Rockwell, Somebody's Watching Me sur ici Bernd Bigor. Et je ne sais pas si vous le saviez, mais dans cette chanson, il y a des chœurs et ces chœurs ne sont pas faits par n'importe qui. Ils sont chantés par un certain Michael Jackson et son frère Jermaine Jackson. D'ailleurs, c'est en voyant que Michael Jackson figurait sur cette chanson que la maison de disques a décidé de produire le single et au final, carton international. C'est comme ça qu'on connaît Rockwell. La suite, c'est aussi un carton et il n'a pas besoin des Jackson. C'est français et c'est Cendrillon de téléphone.
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0: Cendrillon, c'était Téléphone.
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0: Et ici, c'est aussi là-bas, de l'autre côté des Pyrénées, pour découvrir un territoire plus qu'intéressant, l'Aragon. Et aujourd'hui, vous nous emmenez où, Lisbeth ?
2: Et on va à Graus. Graus est à 3h d'ici, c'est un peu plus loin, on se décale un peu. C'est un petit village qui a plein de charmes, mais les week-ends prochains, les 10 mai, il va se transformer en véritable spectacle à ciel ouvert. Et il va accueillir l'Encuentro des géants d'Aragon, les 24e.
0: Mais alors, ça a l'air impressionnant, mais c'est quoi ces histoires de géants?
2: Ah, ces géants, c'est des figures qui sont très très hautes. Parfois, ils font 3 mètres de haut, et ils vont défiler dans les rues, ils représentent des rois, des personnages historiques, même des politiques. Et ils dansent sur une de la musique. Imaginez un instant, vous êtes dans la petite village médiéval, et d'un moment à l'autre, vous retrouvez plus d'une centaine de géants qui vont être dans les rues, accompagnés par des mille personnes. Il y a des groupes de musiciens, des danseurs, des comparsas. Et une ambiance vraiment incroyable.
0: Mais alors, pourquoi on organise cet événement?
2: Ah, parce que c'est une tradition très ancienne. Et elle est très populaire et très vivante. Les groupes viennent de toute la région avec leurs costumes, leur musique et leur danse. C'est festif, c'est familial et c'est magique. On a vraiment l'impression de revenir en enfance.
0: Mais alors, moi je veux y aller la semaine prochaine, je vous emmène avec moi. Ça commence à quelle heure?
2: Ah, ça commence tôt. Il faut sortir d'ici vers 7h du matin. Parce que ça commence à 10h du matin. Ça finit à 14h, jusqu'à temps pour aller déjeuner. Vous savez que là-bas, c'est très important de manger.
0: Mais ce n'est pas aussi le village de la saucisse, le village dont vous parlez?
2: Mais vous avez une belle mémoire, hein.
0: Pour la saucisse, oui.
2: Oui, parce que Graus est connu par sa délicieuse saucisse, la saucisse de Graus. Et si vous allez vraiment, il faut vraiment la goûter.
0: Alors, pour ceux qui ne situent pas où est ce village de la saucisse, où est-ce que ça se situe alors, Lisbeth?
2: Graus se trouve dans la province de Huesca. Et environ 3 heures de Pau, comme je vous ai raconté. C'est une belle idée d'escapade pour les week-ends parce que il y a beaucoup de choses à faire. Il y a la saucisse, il y a cet événement, et aussi il y a des belles cathédrales, de belles églises. Bon, c'est l'Espagne, quoi.
0: Un territoire, et en plus, peut-être qu'il fera un peu plus beau, hein, qu'aujourd'hui.
2: Il semble que oui, il va faire beau la semaine prochaine.
0: Eh ben voilà.
2: On croise les doigts.
0: Rendez-vous au village de Graus, alors, la semaine prochaine, samedi 10 mai. Merci beaucoup, Lisbeth, d'avoir été avec nous.
2: Et merci à tous, c'est passé un bon week-end.
0: Et voilà, et rendez-vous la semaine prochaine. Ace of Base, The Sign.

0: passe le week-end ensemble, et ça jusqu'à midi. C'était Ace of Base à l'instant de Sign.
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0: Et on va commencer par vous parler d'un événement sportif avec le Jumping Pyrénées. Ce dimanche, des jeunes talents de l'équitation vont s'affronter sur la piste pour un week-end placé sous le signe du sport et du plaisir. Alors vraiment, je vous invite à venir nombreux les encourager. Tout ça dans un cadre quand même exceptionnel au domaine de Serres. Ça a déjà commencé, hein, de 8h à 19h, et c'est rendez-vous demain. Donc ça n'a pas du tout commencé, rendez-vous demain 8h. En mai, à Pau, c'est le retour du Salon du Disque. Et cette année, ils sont de retour en accueillant de plus en plus de stands. Pour ça, rendez-vous sous la halle de Pau avec toutes sortes de choses à retrouver, des disques, des CD, des cassettes, des DVD et même des objets rares à la collectionner en lien avec l'univers musical. Il y a vraiment de tous les prix, il y a tous les genres musicaux, donc vous pouvez vraiment y aller sans souci. C'est le rendez-vous incontournable des collectionneurs ou alors des simples curieux. L'entrée est gratuite et ça se passe là aussi demain de 9h jusqu'à 17h au halle de Pau. Et pendant près de 3 semaines, ça va être la fête sur la place Clémenceau avec le retour des cassettas, et ça va se finir ce 17 mai. Alors profitez-en. William Scheller dans The View Rock'n'Roll.
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0: William Scheller dans un vieux rock'n'roll à l'instant.
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0: Et avant de passer à table, retournons sur notre frise chronologique béarnaise. Richard Lacazette, notre passionné d'histoire, revient sur l'un des plus grands rois du Béarn, Henri d'Albret, le grand-père de Noustanric, et apparemment, il n'est pas beaucoup aimé par nos amis les Espagnols.
2: 1521, l'armée française de François Ier est battue à Noens, près de Pampelune, après avoir tenté d'annexer la Navarre espagnole. Charles Quint est furieux, et comme dit dans la dernière chronique, il faut trouver le coupable. Qui a demandé aux Français de venir afin d'attaquer la Navarre espagnole? Ben c'est notre souverain Henri d'Albret, qui voulait juste récupérer ce que les Espagnols lui avaient piqué, du moins à ses parents, en 1512. C'était alors un juste retour des choses.
3: Sale voleur, oui, sale petit voleur.
2: Mais Charles Quint décide d'agir et de punir le roi du Béarn-Navarre. Je vous l'avais dit lors des précédentes chroniques, le Béarn n'avait jamais connu la guerre, pas même celle de Cent Ans. Et là, en pleine Renaissance, la guerre est à nos portes. Charles Quint ordonne à deux capitaines de se mettre à la tête d'une armée pour aller envahir les territoires d'Henri d'Albret. Nous sommes alors au mois d'octobre 1523, 2 ans après la tentative de récupérer Pampelune par les Français. Les Espagnols passent par le Pays Basque et le Pays de Bidache, où le château des Gramont est pris, pillé et brûlé. Ils arrivent à sort de l'abbaye et sont tout proches de la Soule et du Béarn. Mais pour la suite des événements, voici le récit, un extrait du moins, du récit de Nicolas de Bordenave, historien officiel de la famille Albret au XVIe siècle. Écoutez bien. Philibert de Châlons, prince d'Orange, alors chef de l'armée espagnole, passa par Montléon de Soule, la saccagea et entra en Béarn. Il vint assiéger Sauveterre et perdit moult bons hommes. Il fit de même de la Bastide de Navarreinx, car outre que les fortifications en place étaient imparfaites, il fallut rajouter que les compagnies béarnaises, composées de paysans levés en masse, se débandèrent, laissant leurs drapeaux et bannières pour sauter par-delà les murailles. Pendant ce temps, un autre capitaine espagnol, nommé Ferrier Lanus, passa par la vallée d'Aspe avec 3000 hommes et campa devant les murs de Sainte-Marie-Léo-Laurent. Puis il s'en alla rejoindre le prince d'Orange à Sauveterre. L'hiver s'approchant, les Espagnols se retirèrent en passant par Biarritz, qu'ils pillèrent, échouèrent cependant devant Bayonne, pour finir leur parcours devant Saint-Jean-de-Luz, qui tomba. Voilà un des récits de cette terrible campagne militaire qui dévasta le Pays Basque et le Béarn. La Bigorre fut épargnée. Après cette expédition punitive, Henri d'Albret décida de ne pas se laisser faire et de poursuivre la lutte. Car les pays d'Albret avaient saigné, avaient brûlé, mais ils étaient encore debout. Rendez-vous à la prochaine chronique.
0: Et demain, après nos voisins espagnols, Henri d'Albret ira s'attirer les foudres de nos voisins les Italiens. Et la suite de l'aventure est demain, toujours avec Richard Lacazette. On quitte le passé parce qu'on a un présent pour vous. Oui, vous avez bien entendu, juste avant de mettre le couvert, vous allez peut-être repartir avec un cadeau. Mais avant ça, pas le moment de nous appeler, c'est Serge Gainsbourg, Sorry Angel.

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0: Serge Gainsbourg, Sorry Angel, 11h42.
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0: Elle a fait une petite apparition pour notre plus grand plaisir après des mois d'absence suite à sa santé mentale qui s'était vraiment dégradée après trop de tournées, de concerts. C'est Lola Young qui était revenue en février aux Grammy Awards pour chanter son titre et on lui souhaite vraiment un bon rétablissement. On espère la retrouver avec un nouveau titre et de nouvelles dates de concert, mais qu'elle prenne son temps. En attendant nous, eh ben on la retrouve sur ici, Bern Bigorre, on la laisse se reposer tranquillement.
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0: Lola Young, Messi, 11h49.
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0: Et nous jouons avec Sylvia. Bonjour Sylvia.
2: Bonjour.
0: Vous nous appelez d'où?
2: J'appelle de Bougardé.
0: Ah, d'accord. Et vous êtes fan de l'élan bernais alors?
2: Oui, complètement.
0: Ah, vous suivez un peu la saison alors? Vous êtes d'accord avec moi pour dire que ça y est, c'est peut-être le moment là?
2: Ah bah oui, j'étais la semaine dernière, voilà, je suis à fond.
0: Ah oui, et pourtant vous avez toujours votre voix, moi je pensais entendre une voix un peu éraillée.
2: Pourquoi?
0: Bah parce que les supporters de l'élan bernais, rendons à César ce qui est à César, c'est quand même des bons supporters. Avec la banda, pardon.
2: Ça, c'est clair.
0: Vous mettez quand même une ambiance.
2: De fou.
0: Assez incroyable. Donc voilà. Donc si vous allez à l'élan bernais et que vous entendez une voix derrière qui fait écho, c'est sûrement Sylvia et son mari Patrick. Voilà, vous embêtez
2: voilà,
0: pas.
2: Voilà, c'est ça, exactement.
0: Sylvia, vous pensez fort à ces deux places, mais elles ne sont pas encore entre vos mains. Nous allons décider à quel jeu vous allez participer et nous allons laisser ça au hasard.
2: Allez, on y va.
0: Je croise les doigts.
1: Le qui chante.
0: Sylvia, le qui chante. C'est très
2: allez,
0: simple.
2: Allons-y.
0: Nous allons vous passer un extrait musical d'une personne. Mmh. Le but, me donner le nom de l'artiste ou alors le titre. Si vous me donnez les deux, vous gagnez rien en plus, mais vous pouvez vous la péter un petit peu plus.
2: On va voir.
0: Sylvia, écoutez bien. Pas facile.
2: La Oñata.
0: Alors... Sur le titre, on n'est pas bon. Peut-être sur l'artiste, ça serait mieux.
2: Alors, je sais pas, Nada, on va voir.
3: Ça
2: revient.
3: Eh ben voilà.
0: Wow. Oh là là, Sylvia.
2: Tu cantes, oui, voilà, c'est ça, je me souviens.
0: Vous nous avez donné des sueurs froides dans le studio. Effectivement, c'était Aqueras Montañas. Voilà. Et on peut aussi dire Aque Canto, bien sûr, Sylvia.
2: Voilà.
0: Félicitations. Voilà. Aïe. Trop bien, Sylvia, ça va être cool. Vous allez repartir à l'élan Béarnais, au Palais des Sports. Cette fois-ci, gratuitement, pousser nos verts et blancs, et ça va être fantastique.
2: C'est super.
0: Sylvia, quelle est votre radio favorite?
2: Allez, on va dire ici Béarn, allez. Ici,
0: Béarn, et on n'oublie pas nos amis Bigourdan. Merci, voilà. Sylvia.
2: Merci à vous.

0: Une très très bonne journée, un bon week-end en tout cas.
1: Gros bisous.
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1: Il tape sur des bambous, il est 11h52, à tout de suite.

0: Philippe Laville, il tape sur des bambous 11h55. La suite, c'est Johnny Hallyday, quelque chose de Tennessee.
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0: Quelque chose de Tennessee, Johnny Hallyday. Et quand on entend cette chanson, on a forcément pour une pensée pour l'actrice Nathalie Baye qui nous a quittés il y a quelques semaines.
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0: Et il est midi tout pile, merci d'être avec nous. Les journaux, c'est avec vous, Juliette Mély.
4: Le 1er mai, pas question d'enfiler le bleu de travail. C'était le message à Pau chez les manifestants pour le traditionnel défilé. 1000 personnes se sont réunies d'après la police, 1800 selon la CGT, pour défendre l'existence même de ce jour chômé. D'habitude, les revendications portent surtout sur les conditions de travail. Mais là, le gouvernement veut autoriser les fleuristes et boulangers à ouvrir boutique ce jour-là. Patouche, dit Maryse, 76 ans, militante à la CGT.
5: Moi, je dis que le 1er mai, c'est un jour spécial, c'est le jour du travail. Donc, on ne doit pas développer le travail. Les gens, ils ont déjà bien du mal pour le travail. C'est des conditions épouvantables maintenant. C'est un symbole. Le 1er mai, il a été obtenu suite à des grèves des ouvrières américaines du textile. Et après, ça a été décidé que c'était une journée internationale du travail. C'est pas dans tous les pays, donc je trouve dommage qu'on veuille faire travailler les gens. Je vais vous donner un exemple, les heures supplémentaires. Pendant un moment, c'était volontaire et après, on mettait la pression pour que les salariés travaillent et qu'ils fassent les heures supplémentaires. Alors oui, peut-être au début, ça va être sur le volontariat, mais après, il y aura la pression des employeurs. Moi, j'y crois pas. Hein. Je comprends même pas que des petits artisans, ils se laissent embobiner par des propos comme ça.
4: À Tarbes, 800 personnes ont défilé selon la CGT. Et en France, on compte 300 000 personnes, toujours d'après le syndicat, moitié moins selon le ministère de l'Intérieur, des chiffres similaires à ceux de l'an dernier. Un accident mortel hier sur la départementale entre Arzac et Garlin, dans le nord du Béarn. La passagère d'une moto a été percutée par une camionnette à Pourtiouc-Boucou. Le conducteur est un homme d'environ 70 ans. Il a été placé en garde à vue pour homicide involontaire. Il a dit qu'il n'avait pas vu la moto quand il a tourné. Il n'avait pas pris d'alcool ni de drogue. Un incendie à l'hôpital de Pau au niveau du bâtiment François Mitterrand. C'est le local électrique au rez-de-chaussée qui a pris feu. Il y avait de la fumée noire qui en sortait à l'arrivée des secours. Il n'y aura pas de conséquences sur les consultations ou sur les urgences.
0: La préfecture des Hautes-Pyrénées durcit le barème des suspensions du permis de conduire.
4: Ça veut dire qu'en cas de conduite sous l'emprise de drogue ou d'alcool, il sera mis en pause plus longtemps. Par exemple, si vous êtes contrôlé avec 1,4 g d'alcool dans le sang, la suspension peut désormais aller jusqu'à 8 mois contre 6 auparavant. La préfecture veut taper plus fort parce que selon elle, il y a plus d'accidents à cause des stupéfiants. En handball, gros coup dur pour le PBH hier soir, défaite 32-28 à domicile à un match de la fin de la saison régulière. Le Pau Billard Handball descend deuxième de Pro League. Les rêves de monter directement en Star League sont quasiment anéantis. Le prochain match jeudi prochain à Ivry, ce sera surtout pour aller chercher la meilleure place pour les play-offs.
0: Ce soir, le Pau FC dit au revoir à ses supporters.
4: Un dernier match de la saison au Nouste-Camp face à Nancy, 15e. Les jaunes et bleus sont 9e, sans rien à craindre ni plus rien à espérer. Mais il va falloir se motiver pour ce match, d'autant que le Pau FC ne pourra pas compter sur ses meilleurs défenseurs. Ruiz, Briançon et Méda, tous blessés. Alors, cher Fall, habituel milieu de terrain, risque de dépasser et une fois de plus en derrière pour aider l'équipe.
6: C'est une plus de pouvoir jouer d'autres postes. Ça aide l'équipe aussi parce que parfois il y a des joueurs absents et il faut que tu dépannes ce poste. Je m'entraîne toujours là où coach décide de me faire jouer ou de dépanner, je suis prêt pour l'équipe. Ouais. Il y a des défenseurs expérimentés. Chaque jour, ils nous donnent des conseils pour s'améliorer. Oui. Cette première saison, c'est une saison d'apprentissage. C'est mon première saison complète en pro. J'ai beaucoup appris sur l'intensité du haut niveau. J'ai appris aussi sur l'exigence du haut niveau. Première chose, c'est qu'il faut que tu sois prêt mentalement. Parce que le foot, c'est pas facile. Il y a des choses que tu dois accepter. C'est le travail. Si tu joues pas, c'est que tu dois améliorer. Tu dois te donner au fond à l'entraînement. Le jour où le coach a besoin de moi, je joue pour l'équipe.
4: Pau FC Nancy, c'est à 20h au Nouste-Camp. Et du rugby féminin à Tarbes cet après-midi, un match international à Maurice Trélu. France-Écosse pour le tournoi des 6 nations des moins de 21 ans. Match à 15h. Hugo, c'est un peu de la grisaille en ce moment.
0: Oui, c'est ce que nous annonçait Météo France. C'est ce qu'on n'arrête pas de vous dire depuis ce matin, depuis 7 heures. La grisaille va prendre de plus en plus de place sur notre ciel béarnais et bigourdan pour donner aux alentours de 17 heures. Eh ben voilà, l'affiche Météo France sur laquelle on se base pour vous donner les prévisions météo vient de s'actualiser et c'est de la pluie partout aux alentours de 17h sur le Béarnais et la Bigorre avec des averses orageuses déjà annoncées au niveau de Orthès et de Mourinx. Et puis à 20h, eh bien voilà, de la pluie va toucher nos deux départements avec aussi des averses orageuses. Pour rappel, nous sommes en vigilance jaune. Merci beaucoup Juliette Méli, à demain et tout de suite c'est Willy Rouvelli.
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2: Bonjour, bonjour, merci d'avoir choisi votre radio ici. C'est Willy, vient déjeuner chez vous, numéro 1049.
7: Ah là là, village,
2: hein, bonjour la tribu.
7: Bonjour.
2: Alors, qui est là aujourd'hui? Nicolas Malabeuf, notre enfant de la télé. Bonjour, mon bon Nicolas.
8: Bonjour, Willy, bonjour tout le monde.
2: Et Fabien Imo, notre geek. Bonjour, mon Fabinou.
9: Bonjour, Willy, bonjour à tous.
2: Et bienvenue à tous. J'espère que cette semaine fut bonne.
9: Excellent.
2: Excellent. Parfait. J'espère que ce brin de muguet hier à 50 balles, les trois brins, vous a bien fait plaisir. Voilà, parce que là, ça fait 10 balles la pochette, là. Ça fait mal. Là.
9: Ça fait mal.
2: Et bien voilà, nous sommes là, mes amis, jusqu'à 13h pour vous présenter votre talk show pas comme les autres, le seul à la radio française qui mélange humour et sérieux pour comprendre et apprendre de l'actu, le talk show utile de votre radio utile. Alors notez bien les dossiers du jour. D'abord, attention, si vous avez acheté des billets d'avion pour mai, juin, juillet, votre compagnie peut augmenter le billet d'avion, voire même carrément annuler le vol.
9: Pourquoi?
2: Comment? Mais que faire, bordel? Telles sont les questions que vous vous posez. Eh bien, notre invité vous donnera des réponses dans une minute. Et à 12h30, la folie Michael Jackson.
8: Ah, voilà. C'est votre idole.
2: Ça, vous savez que c'est mon idole, c'est mon chanteur mort préféré. Je ne pouvais pas passer sous silence le succès du film Michael au cinéma. Presque 2 millions de spectateurs en une semaine. Pourquoi 17 ans après sa mort est-il toujours le King of Pop? La réponse dans 20 minutes. Et bien sûr, vous le savez, on fait cette émission tous ensemble. D'abord sur le groupe Facebook. Alors, mon Fabinho.
9: C'est gratuit le groupe Facebook.
2: Ah, bah bien sûr que c'est gratuit. Hélas, moi je vous le ferai payer si ça tenait qu'à moi. Mais je ne peux pas.
9: Pour nous retrouver, vous tapez sur Facebook oui. Youpi la vie avec Willy Rovelli. Bim, vous tombez sur nous.
2: Oui.
9: Et la question du samedi.
2: Alors,
9: quelle est votre chanson préférée de Michael Jackson?
2: Alors.
9: Pour l'instant, zéro commentaire.
2: Oh merde.
9: Et donc,
2: qu'est-ce que c'est que ça?
9: Et le sondage, avez-vous vu le biopic de Michael Jackson?
2: Bon.
9: Plus de 50% de non.
2: Oh, bon, on va vous donner envie d'aller le voir. Non, et vous, non.
9: Alors,
2: vous répondez à ma question, merde. Pour une fois que je trouve une question intéressante.
9: Alors, j'ai l'impression que tout le monde s'en fout.
2: Non. Les gens ne sont pas encore réveillés. Ils viennent de se lever à l'instant. Quelle est votre chanson préférée?
9: Donc, faites plaisir à Willy Rovelli. Vous vous abonnez déjà sur Facebook, c'est gratuit.
2: Voilà.
9: Youpi la vie avec Willy Rovelli. Et vous répondez au sondage du jour.
2: Inventez un truc, je m'en fiche juste pour me faire plaisir. Et puis sinon aussi le 0810 055 056. Appelez-nous, c'est la plus grande émission du monde. Vous êtes tous des chroniqueurs. Vous faites tous partie de cette tribu. Vous nous appelez pour réagir sur tous les thèmes. Dès que vous avez envie de dire bonjour, tac, bonjour. 0810 055 056 et vous repartez avec quoi?
8: Ah oui, avec une carte carburant.
2: Ah bon,
8: et elle est comme Michael Jackson,
2: oui.
8: Elle est multicolore.
2: Ah, elle
8: et elle vaut 100 euros.
2: Et elle est vivante, elle. 0810 050, quoique.
9: Il est peut-être vivant.
2: Eh oui, on sait pas. Il était sur une île avec Elvis Presley.
9: Slay, oui.
2: Et
9: Eddie Mitchell.
2: Ah merde.
9: Allez, on enchaîne.
2: Bon, c'est bon, on a tout dit. Allez, démarrons.
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2: Allez, ouvrons notre premier dossier. Bonjour, Linda Lenné.
10: Bonjour.
2: Bienvenue ici, Linda. Vous êtes la rédactrice en chef de l'éco-touristique et co-auteur de « Quand le tourisme s'éveillera » aux éditions de l'Aude. Alors, vous nous confirmez déjà que les compagnies aériennes peuvent annuler des vols là pour les mois qui arrivent, mai, juin, juillet, à cause de la flambée du prix du kérosène. C'est vrai, ça? Annuler, carrément.
10: Alors oui, effectivement, les compagnies aériennes peuvent annuler des vols, et c'est ce qu'elles ont commencé à faire, vous l'annonciez. Transavia, par exemple, a décidé de renoncer à 2% de ses vols au mois de mai et au mois de juin.
2: Ouais.
10: Donc ça ne concerne pas l'été pour l'instant, et d'autres compagnies aériennes ont annoncé des baisses sur l'été et également jusqu'au mois d'octobre.
2: Mais ce sont
10: ça reste quand même dans des proportions limitées pour l'instant.
2: D'accord, mais ce sont quels vols? Pourquoi certains vols? Pourquoi certaines destinations et pas d'autres?
10: Alors, les compagnies aériennes font les arbitrages en fonction de leur programme au global. Et il va sans dire qu'elles vont sans doute annuler des vols pour lesquels il y a beaucoup de fréquences par jour.
2: Ah.
10: De sorte que le consommateur soit moins lésé que sur une ligne qui est opérée une seule fois par jour.
2: J'ai compris. Alors, et comment est-ce qu'on est prévenu? Est-ce qu'on est prévenu dans un certain délai? Est-ce que je peux faire quelque chose, à part gueuler? Est-ce que je peux faire quelque chose? Être indemnisé?
9: Manifester.
2: Qu'est-ce que je peux faire?
10: Alors, les compagnies aériennes s'organisent pour prévenir les clients en amont. Ouais. On l'a vu encore une fois pour Transavia, les clients ont été prévenus par email ou par SMS. D'accord. Que peut-on faire dans ces cas-là?
2: Ouais.
10: Il y a différents cas de figure, mais en général, la réglementation fait que vous pouvez très bien vous voir proposer un vol de substitution,
2: ouais.
10: Un report.
2: D'accord.
10: Éventuellement, vous n'acceptez pas cette solution, et à ce moment-là, vous avez le droit à un remboursement.
2: D'accord.
10: Sous 7 jours.
2: Ah, sous 7 jours. Remboursement.
10: Ça, donc, dans le cadre d'un vol sec, et le remboursement, donc, est une obligation. En revanche, dans le cas d'un forfait, les obligations sont renforcées. Là encore, la compagnie aérienne doit proposer une solution, donc ouais. Un report ou bien une annulation sans frais ou bien un remboursement. Et par ailleurs, le professionnel, donc agent de voyage et tour opérateur, est également présent pour accompagner le voyageur dans ses démarches.
2: Bon, très bien. Au moins, c'est clair. Merci, Linda. Et par exemple, s'ils augmentent le prix du billet, parce que ça aussi, j'ai vu passer ça, hein, qu'ils peuvent augmenter. Je veux dire, on a acheté le billet, on l'a payé, tout ça, mais ils peuvent vous envoyer un message pour vous dire, ding, pas, va falloir payer
9: en plus. Mais non.
2: Ça, c'est vrai aussi, ça.
10: Alors, en fait, là aussi, il y a deux cas de figure. Ah. Si vous avez acheté un billet d'avion sec. Sans autre prestation, si vous l'avez déjà payé, normalement, la compagnie aérienne ne peut plus augmenter le prix.
2: D'accord.
10: Il ne peut plus y avoir de surcharge carburant.
2: D'accord.
10: La surcharge carburant, elle est appliquée avant l'achat.
2: D'accord.
10: En revanche, dans le cas d'un voyage à forfait, donc qui comprend un billet d'avion et un hébergement, il est possible d'avoir une surcharge, mais limitée. Elle ne doit pas excéder 8% du prix global.
2: Très bien.
10: Et le consommateur doit être prévenu en amont, donc 20 jours avant.
2: Bon, très bien. Vous nous confirmez, Linda, du coup, qu'avec tout ça, je ne sais pas, est-ce que les Français réorganisent un petit peu leurs vacances? Est-ce que finalement, ils se disent « je vais rester en France plutôt qu'ailleurs » Enfin, est-ce que vous avez vu un petit peu ce mouvement-là?
10: Oui, tout à fait. Déjà, il y a beaucoup plus d'attentisme que d'habitude.
2: Ouais.
10: Les Français ont envie de partir en vacances, pour ceux qui en ont les moyens, mais ils hésitent beaucoup, puisqu'il y a une flambée du kérosène et des carburants à la pompe. Et ce qu'on observe dès maintenant, c'est un report sur des destinations plus proches.
2: Ah oui.
10: On regarde, par exemple, les réservations effectuées dans les agences de voyage au niveau des séjours, eh bien, au mois d'avril, les ventes ont baissé de 13% au global. Toutefois, la France, elle se maintient.
2: Ah,
10: donc, elle est à moins 1%. L'Espagne, elle se maintient également. Elle est seulement à moins 2%. Okay. Alors que d'autres destinations un peu plus lointaines, y compris d'ailleurs l'Italie, la Grèce, mais également sans doute la Turquie ou les Égyptes, eux décrochent vraiment.
9: Ah, voilà.
2: Ah ouais, ouais.
9: Donc, moins l'avion.
10: Un report sur des destinations plus proches, France, la France proche, et puis également l'Espagne, puisqu'on peut y aller
9: en voiture.
10: À la fois en voiture et également
2: même
10: en
2: train. Ouais, et puis même en train, il y aura peut-être beaucoup de rapports dans le train, de reports dans le train. Merci infiniment, Linda, c'était très clair.
9: Bravo.
2: Moi, j'applaudis Linda. Quand c'est clair, on applaudit nos invités. Voilà, bravo Linda Lenné, rédactrice en chef de l'éco-touristique et co-auteur de Quand le tourisme s'éveillera aux éditions de l'Aube. Allez, dans un instant, c'est vous que je veux entendre. C'est la libre antenne du week-end. Appelez-nous pour réagir sur tout ce que vous voulez. Est-ce que vous avez prévu vos vacances? Oui, non. 0810 055 056. On parle de quoi dans un instant, mon Fabinou?
9: L'actu web de la semaine. Un fromage français fait le buzz en ce moment sur les réseaux sociaux. C'est un fromage franc-comtois.
2: Oui.
9: Et je vous explique pourquoi dans un instant.
2: Merci infiniment de nous expliquer pourquoi dans un instant. Est-ce que vous aimez Vanessa Paradis?
9: Ah oui, ça on adore.
2: Je l'ai reconnue. C'est Vanessa Paradis sur votre radio ici. Merci d'être avec nous.

0: Mais il est là,
1: chaque
0: mon gros
1: week-end.
0: Bébé.
1: Il est là, mon gros bébé.
2: Pépé, pépé.
0: Non, non, c'est, vous êtes mes deux gros bébés. Franchement, c'est
2: pourquoi
0: vrai.
2: Gros
0: vous êtes...
2: Alors, c'est pour Nico,
0: gros. Gros bébé. Vous êtes mes bébés, les bébés que j'ai pas eu, que je n'ai pas eu. Vous êtes ma paire de jambes.
2: Alors,
0: Fabien, allez, Hibault, alors.
2: Il est l'heure de la mise à jour. Toute l'actu web qui a retenu mon attention cette semaine. On démarre avec la tendance food du moment.
0: Oui.
2: Un fromage est en train de devenir viral sur les réseaux sociaux et c'est la cancoyotte.
0: Ah oui, c'est vrai.
2: Elle colle à la cuillère, elle s'enlaille, et je ne parle pas de mon ex, elle vient de Franche-Comté, elle coûte 2,50€, je parle bien sûr de la cancoyotte. Ce fromage est en train de conquérir les réseaux sociaux et personne ne l'avait vu venir. La cancoyotte à la côte, grâce à l'influenceur Joanne Paps.
0: C'est vrai, Joanne Paps.
2: Je connais pas. Qui a posté cette vidéo.
3: 100 grammes de cancoyotte, 8 grammes de gras, 16 grammes de prot. Comment c'est possible? Je suis sur un nuage de fromage et j'ai qu'une seule chose à dire, merci la Franche-Comté.
2: Ce fromage franc-comtois, voilà, ne coûte pas cher, ce n'est pas trop gras et surtout ce fromage contient une bonne dose de protéines. Et vous qui faites de la muscu, ça pousse. Résultat, certains internautes n'hésitent pas à faire des kilomètres pour se procurer de la cancoyotte.
4: Est-ce que j'ai fait plus de 500 km pour acheter la cancoyotte?
0: Bah oui.
5: Allez, quand même.
0: Oui, quand même.
2: Pour info, les ventes de cancoyotte ont progressé de 7% et certains rayons de supermarchés sont complètement vides en ce moment. Voilà, c'est le fromage à la mode. Donc vive la cancoyotte et vive la Franche-Comté.
0: Bravo.
2: Toujours dans l'actu web de la semaine, je vous présente Johan, 23 ans, originaire de Toulon. Il se lance sur les réseaux sociaux en tant que créateur de contenu. Vous savez, c'est le métier à la mode en ce moment. Mais problème, il a du mal à décoller et faire le buzz. Du coup, cette semaine, il a eu une idée. Il a livré des pizzas gratuitement en Ferrari. Il s'est filmé et bim, le buzz. Hein, comme quoi, parfois, pour faire le buzz, faut juste avoir une Ferrari dans son garage.
5: Oui, hein, c'est pas compliqué.
2: C'est une broutille pour vous.
0: C'est rien du
2: une
0: tout.
2: Une broutille. Tiens, écoutez ça.
0: Ah oui, Van Halen.
2: Jump de Van Halen. C'est la musique d'entrée des joueurs de l'Olympique de Marseille.
0: Ouais.
2: Eh bien aujourd'hui, j'ai une pensée pour l'OM et surtout pour les supporters de Marseille. En fait, les supporters sont au bout du roule-masse. Ils en ont marre de voir leur équipe enchaîner les mauvais résultats. Écoutez-les dimanche dernier en sortant du Vélodrome.
6: J'ai la haine.
2: Ouais, ils en
6: ont marre. Couillon, moi, c'est d'en jouer Greenwood. Comment Greenwood, il est pas titulaire? Comment c'est possible?
0: Comment c'est possible?
6: J'ai envie de serrer, les gars. Ouais, comment c'est possible?
7: Abi Bey, tiens un gros cubique. Prends tes valises, va Saint-Charles, prends le train.
8: Pas court, va le club. Et qu'on se fasse racheter par un vrai actionnaire.
0: Ah, cool.
8: Parce que j'en ai marre.
0: Ah oui, je crois qu'ils en ont marre.
2: Ils en ont marre. Non, mais ça me fait de la peine. Et en plus des mauvais résultats, le club a décidé de changer de logo.
0: Ah oui.
2: Bon, bah voici la réaction des supporters. Hein, sans surprise, sa gueule.
9: Je donnerai pas un euro pour le nouveau logo.
5: Tu as acheté le maillot et tout?
9: Le logo, il est là. J'achète pas le maillot.
5: Ah ouais.
9: Moi, je te dis, prends un cash, je l'achète pas. Mais c'est impossible, mon frère. C'est quoi ce logo?
2: Ce que j'aime, c'est qu'ils ne sont pas du tout excessifs dans leurs propos. Allez, courage aux supporters marseillais.
0: Courage.
2: C'est un mauvais moment à passer. Cet après-midi, l'OM se déplace à Nantes. Donc, allez, droite au but. Enfin, il va peut-être falloir un GPS aux joueurs pour retrouver justement le chemin des buts.
0: Oh là là. Pas nous fâcher avec tout Marseille, toi.
2: Mais
0: vas-y, toi, te balader à Marseille, là, en disant ça.
2: Il est malin, je dirais pas.
0: J'ai pas dit ça. J'adore Marseille en plus, alors tu vas je vous aime, Marseille. Vas-y, toi, sur la canebière en train de dire ça.
2: Je reste
0: à chronique. Non, mais.
2: On les embrasse.
10: Avec toute sa
2: famille. On les aime, justement.
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0: Ça va, Corinne?
12: Oui, bonjour, Willy. Bonjour, l'équipe.
0: Ça va, la Coco?
2: La Coco.
12: Ça va.
0: Ça va? Tu nous appelles d'où, la Coco?
12: L'Auvergne, du Puy-de-Dôme.
0: Puy-de-Dôme, oui, on marche fort dans le Puy-de-Dôme, j'ai l'impression que
12: On marche un peu.
0: Non, je parlais de nous, je parlais de nous en termes d'audience.
2: Bon, enfin, ça marchote.
0: Corinne, elle marche plus. Doucement. D'accord, bon bah ça va, tout le monde marche alors. Ça va, Corinne, tu voulais réagir sur quoi, ma chérie?
12: Sur Michael Jackson.
0: Tu aimes bien, t'aimes bien Michael Jackson?
12: Ah oui, j'ai toujours aimé, oui.
0: Moi aussi. T'as une chanson préférée ou pas, un truc?
12: Eh ben, c'est ce que je disais à votre.
0: Oui, Sandra Umaima.
12: Qui trouvait pas le morceau, Human Nature.
0: Human.

0: Ah mais qu'est-ce que c'est beau, hein.
1: C'est
0: la
1: beau.
0: Nature humaine.
2: Ah oui, c'est magnifique.
0: Ah, la nature humaine. Et tu l'as déjà vu en concert?
2: Non, non, voilà. Malheureusement, eh ben j'aurais bien voulu. Hein.
0: Moi, je l'ai vu 5 fois. Moi.
1: Où ça,
0: hey, je sais que j'ai de la chance.
1: Où ça?
0: Une fois à Lausanne, quand j'étais tout petit, c'était le premier concert de ma vie que j'ai vu. C'était Michael Jackson, le Bad Tour, wow, à Lausanne.
2: D'accord.
0: Et après, je l'ai vu à Paris 3 fois. Et la dernière fois que j'ai vu, c'était avec, j'avais amené Mamma Rovelli avec moi au Parc des Princes.
3: C'est gentil.
0: Eh ouais, ma Corinne, j'en ai de la chance. Bah évidemment qu'elle en a. Oui, après, j'espère qu'elle a d'autres souvenirs avec moi quand même. Mais en tout cas, oui.
2: Bah oui, j'espère aussi, mais c'est un sacré souvenir.
0: Tu as des enfants, t'as des enfants, Corinne?
2: Non, j'ai pas d'enfants.
0: Ah bah tant mieux, t'as raison, va. Oh là là, on s'en
2: tape. Tranquille comme ça.
0: T'as un mari, t'as un mec, non plus?
2: Non plus.
1: Non plus, mais elle est tranquille.
2: Eh, t'es la plus.
0: Eh, t'es la plus heureuse, ma Corinne. Franchement, les mecs, jusque-là, hein.
2: Ah oui,
0: que des cons, hein. Que des cons. Voilà, bien raison, ma Corinne.
2: Bon, pas
0: globalement. Globalement,
2: oui.
0: Ouais. Merci, ma Corinne, d'être passée nous voir. Et vive Michael Jackson, et tu pars avec.
3: Pas d'enfant, pas de mec, mais peut-être une carte carburant de 100 euros.
0: On te rappelle
3: et
0: peut-être.
2: C'est bien parce que j'essaye de jouer plusieurs fois, mais
0: oui,
2: je suis
0: oh, bah écoute.
3: C'est bon. Ta chance, hein.
0: Tu vas pas non plus nous faire
1: un nous engueule,
0: Corinne. Oh. Tu vois, elle était aimable au début, et là, c'est bon. Au revoir, Corinne, on t'embrasse fort. Si ça gueule.
2: Merci,
0: comme ça,
2: moi aussi, bon week-end.
0: Ciao, ciao, Bella. Ciao. On va la faire gagner, ça le rappellera
1: plus. On est débarrassé.
0: Au revoir. Allez, dans un instant, je vous présente un invité pas banal, parce qu'on aime vous présenter des invités
4: pas banaux.
0: Mais d'abord, on va écouter Amir avec un La Parfaite sur votre radio ici, à tout de suite.
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0: C'était à Bire avec Alain Parfaite.
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0: Allez, comme promis, place à la personne pas banale du samedi. Alors là, on écoutait Alain Parfaite, mais là, c'est Alain Remeau. Bonjour Alain.
2: Oui, bonjour Woody.
0: Bienvenue ici, mon cher Alain. Vous venez de quel coin de l'Île-de-France déjà, qu'on sache à peu près où vous êtes?
2: Ben, je suis dans les Yvelines. Orgeval.
0: Ah, Orgeval, oh, ben, c'est à côté de chez Fabien Imo. Ouais. Allez boire l'apéro chez Fabien après, d'accord?
3: Il y a du stock.
2: Ouais, il y a du stock. Avec plaisir.
0: Alors, mon cher Alain, vous avez une passion pas banale que je connaissais pas trop avant de vous parler et que je trouve ça trop mignon. Vous faites quoi comme activité, mon cher Alain?
2: Alors, entre autres, j'ai l'activité de taxi-danseur.
0: Taxi-danseur. Alors, allez-y, expliquez-nous c'est quoi taxi-danseur, parce que franchement, c'est trop bien.
2: Alors, un taxi-danseur, c'est un danseur qui connaît toutes les danses, qui se pratiquent dans les après-midi dansants, et qui que l'on fait venir pour inviter les dames qui ne sont pas invitées ou qui sont seules.
0: Mais c'est trop bien, c'est-à-dire que en fait, on vous invite donc généralement à des thés dansants pour venir danser, et généralement avec des femmes qui n'auraient pas de cavalier, c'est ça, hein?
2: Voilà, ce sont les organisateurs du thé dansant qui font appel à moi et qui me demandent de faire danser les danseuses qui sont seules, qui n'ont pas de cavalier et qui ne sont pas invitées.
0: Voilà, qui ne sont pas invitées.
2: Pour les fidéliser un peu, parce que si une dame vient pour paye une entrée pour danser et qu'elle ne danse pas,
0: elle reviendra plus.
2: Eh bien, elle va faire forcément, elle reviendra pas et fera une mauvaise publicité. À l'établissement.
0: Voilà, mais c'est trop bien. Donc vous faites quoi? Alors, vous allez voir une femme qui est assise, qui est toute seule, et vous lui dites « Tu veux danser ?» Et là, elle vous dit quoi?
2: Non, c'est pas tout à fait comme ça que ça se passe.
0: Oui, mais je caricature.
2: L'orchestre nous présente comme taxi-danseur, déjà au début de l'après-midi dansant. Et puis, on est habillé un peu d'une façon un peu particulière. On a un petit gilet, généralement, et on a notre nom et notre fonction de taxi-danseur qui est affichée sur le gilet.
0: Voilà. Trop bien. Mais allez-y, Alain, excusez-moi.
2: Oui, je disais que donc quand la danse commence, eh bien on attend que les danseurs qui ont payé leur entrée aillent inviter les danseuses, et nous on intervient après pour faire danser celles qui restent assises sur leur chaise.
0: Restent assises, voilà. C'est mais c'est trop bien, franchement. Et est-ce que parfois vous avez des refus? Est-ce que parfois vous prenez des vents? Parce que nous trois, on se prend que des vents.
2: Généralement, quand on nous refuse, c'est parce qu'elles ne connaissent pas très bien la danse. Et donc, du coup, elles nous disent revenez me voir lorsque ça sera un tango ou quand ça sera un paso doble. C'est une danse plus facile pour elles.
0: Voilà, parce que vous, Alain, vous connaissez toutes les danses.
2: Voilà, oui, je connais toutes les danses puisque je suis professeur de danse.
3: Ouais. Même le moonwalk.
0: Est-ce que vous moonwalkez, mon
2: sœur? Toutes les danses qui se pratiquent dans les thés dansants, bien sûr.
0: Alain Jackson. Et donc, généralement, quand on vous demande de venir, vous dansez quoi? 4 heures par soirée, c'est ça?
2: Voilà, c'est entre 4 heures et 5 heures, ça dépend.
0: C'est des beaux mollets. C'est trop bien. Ouais. Trop bien, mon cher.
2: Mais vous, il faut venir avec 3 chemises, hein, parce que...
0: À l'insu. Je ne sais pas si ça va faire venir les meufs en disant ça, Alain. Mais enfin bon, à l'insu.
3: Mais quand on fait appel à vous, vous venez gratuitement ou on vous...
0: Ah non, il est payé.
3: Ah oui,
0: Alain,
3: vous êtes payé. D'accord.
0: Alain, il est payé, on est d'accord.
2: Ah oui, voilà.
0: C'est un travail.
3: D'accord, je ne savais pas.
0: Non, c'est un vrai travail.
2: On me demande un devis et puis je fais une facture.
0: Tiens, Alain, écoutez ça. Est-ce qu'on peut...

0: Oui, bien sûr, à partir du moment, où c'est rythmé.
1: C'est rythmé. Bien sûr. Bah bravo.
2: C'est un pro. C'est un pro.
1: Et je trouve ça trop trop bien. Alain Remeau, bravo. Taxi danseur, et grâce à lui, aucune femme ne reste sur le carreau lors de soirées dansantes. Bravo mon cher Alain, merci beaucoup.
0: Exactement.
1: À très bientôt, mais Alain, merci infiniment. Au revoir, au revoir. Bon, vous aimez être ici.
2: Ah, oui.
1: Vous aimez la paix.
2: Ah, bah, oui.
1: Bah, tant mieux, parce qu'elle arrive. Et juste après, les infos pratiques près de chez vous avec le ICI Express.
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6: Et en mai, à Pau, le salon du disque vous ouvre leurs portes. Cette année, ils sont de retour en accueillant de plus en plus de stands. Pour ça, rendez-vous sous la halle de Pau avec toutes sortes de disques, de CD, de cassettes, de DVD et aussi des objets rares à collectionner en lien avec l'univers musical, des posters, des stickers, des objets de collection. Tous les prix, tous les genres musicaux, c'est le rendez-vous incontournable des collectionneurs ou des simples curieux. L'entrée en plus est gratuite et ça se passe demain de 9h à 17h. Pour rappel, au Hall de Pau. 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
1: Partons gaiement vers la deuxième demi-heure de votre talk show du samedi. Alors ici, c'est comme le talk show de Léa Salamé, quelle époque.
2: Mais en pas pareil.
1: Sinon, c'est la même chose. Vous allez voir dans un instant, on va parler de Michael Jackson, non, bien non, évidemment, non, et du film Michael qui cartonne. C'est pas mal, hein.
2: Ouais, c'est pas mal.
1: Hey, votre tribu
2: on
1: là.
2: On peut faire un concours de cris. Appelez-nous.
1: Ah oui, appelez-nous. Ça, c'est une bonne idée à la con. Alors, appelez une autre radio. Je veux pas entendre ça ici. Notre enfant de la télé, Nicolas Malabeuf. Et notre spécialiste web, Fabien Hémeau.
2: Oui.
1: Et bien sûr, faites partie de cette tribu. Alors,
2: sur le groupe Facebook,
1: oui.
2: Youpi la vie avec Willy Rovili.
1: Oui.
2: On parle de Michael Jackson,
1: oui.
2: Forcément. Donc, alors, votre chanson préférée de Michael Jackson.
1: Alors,
2: Michael Bénard a écrit Black or White.
1: Ah, Black or White. On a Black or White ici. On a Black or White. On écoute un peu Black or White.
2: Anne, c'est Criminal.
1: Ah, Smooth Criminal.
2: On a Criminal,
1: non,
2: mais on n'a pas Criminal.
1: On a Smooth Criminal.
2: Anna, c'est Beat It.
1: Ah, Beat It, hein, Beat It, Beat It. Okay, c'est Beat It.
2: Pas mal. Et Isabelle, c'est Billie Jean.
1: Billie Jean, on a Billie Jean, ou pas? Ah. Ah, ça, c'est ma chanson préférée.
2: Donc continuez à réagir sur le groupe Facebook, c'est complètement gratuit.
1: Merci.
2: Pour nous rejoindre, vous tapez Youpi la vie avec Willy Rovelli.
1: Voilà, et appelez-nous, tiens aussi, 0810 055 056, c'est la libre antenne du week-end. Appelez-nous pour dire ce que vous voulez. Vous êtes les bienvenus pour réagir sur, dès que vous entendez un truc, clac clac, vous nous appelez. Vous repartez avec quoi, mon cher Nicolas?
2: Eh bien, deux cadeaux, déjà l'honneur de parler avec
1: déjà,
2: Willy Rovelli.
1: Ça, c'est quand
2: et
1: même
2: le second,
1: pas mal.
2: La carte carburant de 100 euros, je ne sais pas c'est quoi le mieux, mais voilà.
1: Non, c'est moi. Je ne cherche pas, c'est moi. Merci mon bon Nicolas, merci mon bon Fabien, merci à tous, à la France entière. Oui, j'ai oublié de vous le dire. Attends, puis on va prendre encore une minute au point où on en est. Non, mais il y a 15 jours, les audiences sont sorties. Puis comme nous, on est déjà à la pointe de l'actu. Je vous en parle 3 semaines après, mais pour vous dire vraiment, on a fait des cartons d'audience. Merci infiniment,
2: merci à vous.
1: Parce que vous êtes vraiment extrêmement nombreux à nous écouter. Donc merci beaucoup, beaucoup. Ça nous touche, mais vraiment,
2: oui,
1: hein, parce qu'on fait cette émission avec le cœur. Tu le fais pour moi?
2: Non, pour les auditeurs. Pour les auditeurs.
1: Ah, pour
2: ne pensez pas qu'à vous.
1: Tu n'as jamais rien fait pour moi.
2: J'étais
1: un peu étonné. Bon, en tout cas, merci infiniment de votre fidélité. Vraiment, vraiment. Mais d'abord, tiens, si vous n'avez pas suivi l'actu, pas de panique, l'actu vous suit. Il est temps pour moi de mettre les points sur les i.
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1: Et on commence avec le secrétaire du Parti Socialiste, Olivier Faure, qui a été enfariné hier à Amiens lors du défilé du 1er mai. N'empêche, pauvre Farine, elle pensait finir dans un gâteau. Elle finit sa vie sur la gueule d'Olivier Faure quand même. Quelle vie de merde. Marine Le Pen en meeting à Mâcon, heureusement, elle n'a rien reçu, sinon ça aurait été Farine Le Pen. Le 1er mai, c'est le jour avec son traditionnel muguet, ses manifs des syndicats. Ça tombe en même temps parce que les syndicats aiment bien sonner les clochettes d'Emmanuel Macron. Un muguet qui coûte environ 30 centimes de plus cette année, jusqu'à 10 euros pour 3 brins, mais c'est bien connu, hein, le muguet porte chance à celui qui le vend. En Angleterre, des archéologues pensent avoir découvert un sextoy vieux de 2000 ans, sans doute le fameux God Save the Queen. À Saint-Nazaire, deux amis condamnés pour des viols sur des chevaux. Eux, ils murmuraient pas aux oreilles des chevaux, hein. Ils leur soufflaient dans le cul. Après, si vos lasagnes ont un drôle de goût, faudra pas s'étonner. Hein. Une Suédoise condamnée pour avoir écrasé un œuf sur la tête de sa fille de 5 ans en direct sur TikTok. Mais écraser ses œufs sur la tête d'un enfant, ça se fait depuis longtemps en France. Hein. Bah, par exemple, à Bétarame. Les salles des sports Basic Fit ouvriront toute la nuit sans personnel. Et bientôt, la version encore plus low cost, sans tapis de course et sans appareil de musculation. Voilà. Gérard Larcher envisage d'ouvrir une salle de sport low cost pour prendre du poids. Basic Fit. Donald Trump de nouveau visé par un attentat. Disons, c'est plus facile de rentrer armé dans un deal organisé par Trump que de passer les portiques des gares avec ton QR code de merde qui passe jamais là. Ça passe pas. Éclairez plus votre téléphone, mais c'est ce que je fais, connard. Donald Trump qui a reçu cette semaine la visite de Charles III à la Maison Blanche, la rencontre entre Grande Oreille et Grande Gueule. À Compiègne, le passager d'un train sous OQTF qui s'appelait Monsieur Boa, c'est son nom, hein, Monsieur Boa, sort son sexe quand le contrôleur lui demande son ticket.
2: Non, pas possible.
1: Bah oui, mais bon, après quand on s'appelle Boa, on a envie de le montrer, t'es malin toi. Non mais le pauvre, ça se trouve, il croyait que UQTF, ça voulait dire obligation de quitter ton froc. Enfin, la question du jour, Olivier Faure enfariné, est-ce que du coup il était au fort et au moulin? Bah vous avez 2 heures. Malheureusement, dans 243 jours, c'est fini 2026. Eh ben voilà, mes amis. Ah, c'était rondement mené cette affaire. Bon, allez, là je sais que vous n'avez pas le moral.
2: Le muguet.
1: Trop cher. Coûte cher, le muguet. Donc hier on les avait là.
2: Les boules.
1: Mais heureusement, là vous allez aller mieux dans 2 secondes.
2: Pourquoi?
1: Quoi que vous fassiez, vous arrêtez tout. Et quand je vous dis à vous, vous me faites un palabapapapa et tu verras, ça ira mieux. Regarde, là,
2: tu vas pas bien.
1: Le muguet, t'as les clochettes.
4: Là, t'as les clochettes. Local, musique et
1: poly. À toi. Palabapapapa. Et voilà.
2: Ça va bien, ça va mieux.
1: Tu mets les clochettes. Ça va beaucoup mieux. Tu vois, le muguet à 45 balles.
2: Ça va.
1: Bon, on le paye, on en prend même 8 comme ça. Aussi, France Gall, Elton John, donné pour donner. Non, je ne vous donne jamais rien, moi. Vendu pour vendu, voilà.

0: Ah oui, aimons-nous vivants.
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0: Ouvrons le dossier préféré de l'année. Bonjour Richard Lecoq.
3: Bonjour Willy.
0: Bienvenue ici mon cher Richard, vous êtes grand spécialiste de Michael Jackson, rédacteur en chef de Jam, une revue consacrée à Michael Jackson, et président de l'association MG Street, qui valorise l'héritage artistique et humanitaire de Michael Jackson, adoubé par la famille Jackson, hein, mon cher Richard. Ah oui, attention, c'est pas n'importe qui que nous avons. Richard, alors ce film Michael, film d'Antoine Fuqua, comme les dragées, meilleur démarrage de l'histoire dans un biopic, comment on explique un tel succès 17 ans après sa mort?
3: Eh bien, on explique ça parce que le film fonctionne bien, qu'il raconte bien l'histoire de Michael,
0: ouais,
3: et son père. Enfin, Michael, c'est moi aussi de sa famille. Puis c'est bien réalisé. Puis surtout, il y a une nouvelle génération qui continue de découvrir Michael Jackson et qui continue à streamer ses chansons,
0: voilà,
3: à regarder ses clips et qui sont fous, quoi.
0: C'est ça la question que j'allais vous poser, Richard. Comment ça se fait qu'il y ait tous ces jeunes et des gens qui l'ont pas ou très peu connu, en fait, de son vivant? Comment ça se fait qu'ils tombent dedans, eux aussi?
3: Oui, parce que si tu veux, c'est comme des gamins qui ont 20-25 ans, qui sont nés au moment où Michael, bon, n'est plus très actif,
0: bah ils
3: n'ont pas du tout connu. Et en fait, je pense qu'on considère un peu l'œuvre de Jackson, tu vois, comme des fois on regarde un Disney, un vieux Disney, tu vois, ça reste universel,
0: ça
3: fonctionne. Tu vois, le type de thriller qui en plus est ressorti en HD, quand les gamins regardent ça, ils accrochent.
0: Bah voilà, ouais.
4: Ça n'a pas vieilli en plus.
0: Non, ça n'a pas vieilli, pourtant 84,
3: c'est
0: le thriller, voilà, 83.
3: Oui, ça reste intemporel, ça passe le temps, c'est rare, hein.
0: Et ce film alors, mon cher Richard, bon, vous l'avez vu, moi je l'ai vu aussi là cette semaine, c'est un paradoxe parce que d'un côté les critiques l'ont un peu, voilà, sont un peu pincé le nez parce que pour ce qu'il n'est pas, et le public adore pour ce qu'il est, ce film, en fait c'est ça. Hein.
3: Eh bien, ça confirme le grand divorce entre certains médias et l'opinion publique. De toute façon, le dernier mot, c'est le public qui l'a. Hein,
0: oui.
3: Le public a voté. Donc le film a fait un démarrage, comme mentionné un peu plus tôt, absolument incroyable. Moi, je savais que le film allait marcher, je sentais, mais à ce point-là, j'avoue que je suis assez surpris et j'étais à la soirée du Grand Rex, en fait, qui était à un stade de France au Grand Rex. Quoi. C'était un concert.
0: Moi, j'y suis allé, des gens qui se lèvent, qui chantent à la fin, qui sont heureux, voilà, parce que c'est un vrai film populaire. Voilà, si on connaît pas bien Michael Jackson, on va quand même apprendre deux, trois trucs, parce qu'il est quand même pas tout le temps épargné dans le film. Son père et lui, d'ailleurs. Hein.
3: Bah en fait, tout le monde, alors certaines critiques ont dit que c'est un film très agiographique. Alors forcément, c'est fait par la famille des avocats.
0: Bon, bien sûr.
3: Mais quand même, on voit une scène où Michael se fait opérer pour la première fois du nez. C'est quand même pas rien. Et puis, il y a la fameuse scène de l'accident sur le tournage du Pepsi en 84, où Michael est victime d'un fumigène qui explose trop tôt, ça lui brûle le dessus du crâne. Et de là va commencer sa longue dépendance aux médicaments. En fait.
0: Et qui va
3: tuer. C'est des moments assez charnières importants. Quoi.
0: Voilà, exactement. Et puis on le disait, là, le comédien là, qui joue le rôle de son père est démentiel. Hein, vous allez voir, incroyable.
3: Alors, Colman Domingo, qui joue le rôle de Joe, en fait, c'est vraiment le second personnage du film.
0: Ouais.
3: Et c'est vraiment le duel entre Michael et son père jusqu'à la dernière scène, on va pas spoiler. Mais c'est vraiment, là, pour le coup, je pense qu'il est totalement oscarisable avec
0: ce rôle-là. Et puis, on comprend. Voilà, que après, bon, Michael Jackson est un génie, mais bon, voilà, il y a un petit pet au casque, mais en même temps, parce que voilà, on comprend que dès l'âge de 4-5 ans, bah voilà, il a été isolé, il a jamais eu de potes, enfin voilà, c'est ça.
3: Oui, en fait, c'est 50 ans, donc 45 sur scène, avec une famille qui déjà le perçoit, surtout son père, comme une machine,
0: machine.
3: À cash, hein, pour être clair.
0: Ouais.
3: Un entourage qui va pas non plus forcément l'aider. Donc oui, lui, il est là-dedans, il s'isole dans son monde qui se crée à lui.
0: Voilà.
3: C'est un peu le propre des génies, hein, c'est qu'ils sont un peu en dehors de notre espace-temps à nous.
0: Ouais.
3: Et on peut pas, alors, comparer Jackson à, je sais pas, un plombier ou un prof de sport, bon, c'est pas facile à faire.
0: Non, c'est pas facile. Bon, une dernière chose, tiens, mon cher Richard, toi et moi, on a vu Michael Jackson au même moment avec ce bad tour.
3: La même tournée,
0: voilà. Premier concert qu'on a vu tous les deux, c'est ça. Un truc qu'on connaît pas sur Michael Jackson, vous qui savez tout sur lui. Est-ce qu'il y a un petit secret sur lui, tiens, un petit truc qu'on ignore ou qu'on sait peu?
3: Un petit secret sur lui, apparemment, alors bon, je vais citer une marque, mais bon, on peut en citer d'autres, apparemment, il aimait beaucoup le KFC, voilà.
4: Le KFC, le fast-food,
0: le poulet frit.
4: Le poulet frit.
3: Voilà, bon, c'est un petit... Ouais, non, sinon, c'était surtout un grand fan de cinéma, il passait des heures et des heures à regarder des films, à s'en inspirer. pour digérer toute cette œuvre cinématographique et la retranscrire dans ces clips. Parce que quand on voit des clips pour Smooth Criminal, c'est très inspiré du film noir.
0: C'est
3: une image folle, quoi.
0: Bon, merci beaucoup, mon cher Richard. Oh là, Richard. Pardon, Richard.
3: Bravo.
5: Merci, Richard.
0: Richard,
5: salut le coq Campbell.
0: Non, mais en plus, le coq nous a parlé de poulet à l'instant, c'est bien. Ciao. Il nous a parlé de poulet frit.
3: On peut en parler, oui, tu veux, on peut en parler.
0: Au revoir, Richard Lecoq, spécialiste de Michael Jackson. Allez voir le film, voilà, c'est un spectacle avec que des tubes du plus grand artiste de tous les temps. N'ayons pas peur des mots, merci beaucoup.
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0: Ça va, Catherine?
6: Oui, ça va bien.
0: Bon, tu nous appelles d'où, ma Catherine?
6: De 76 Saint-Jean-du-Carbonnet.
0: Très bien. Tu voulais réagir sur quoi, ma Catherine?
6: Ben, sur les transports qui sont très coûteux. Bon, c'est vrai que je vais pas aller prendre l'avion parce que ça coûte super cher, mais j'avais l'habitude de prendre une carte senior avec les trains.
0: Ouais.
6: Je me suis aperçu que la carte senior, si on l'amortit pas au moins 4 fois par an, ben, il vaut mieux prendre un trip.com ou un combo.
0: Ah oui.
6: Option qui apparaît comme ça à l'année et en fait, on fait des économies.
0: Ah bah voilà, c'est une petite astuce de Catherine. Donc voilà, si on prend une carte de Réduc, faut au moins qu'on voyage 4 fois dans l'année. Sinon, ça sert à rien.
6: Voilà, et puis la carte senior, faut la renouveler tous les ans. Elle coûte 50 euros.
0: Ah non,
4: alors, il faut être senior.
6: Voilà.
0: T'as prévu de faire quoi cet été?
6: Ben là, je pars à Bordeaux le 18 mai voir mon fils. Et puis après, je sais pas parce que... Enfin si, non, je vais pas dire je sais pas.
0: Si,
6: j'ai mes
0: filles
6: qui m'offrent une semaine de vacances quand même.
0: C'est pas mal. C'est où? Tu sais déjà où ça sera ou...
6: On va aller en Vendée, je crois.
0: C'est parfait. Profite bien déjà par avance de tes vacances, ma chère Catherine. Merci de nous avoir appelé. Tu repars avec quoi?
4: Et tu passeras peut-être tes vacances avec les 100 euros de carburant.
0: Voilà, on t'embrasse fort, ma Catherine. Merci de ta fidélité.
3: Bisous.
0: À très bientôt, ma Catherine. Bonne journée, Catherine. Elle a déjà raccroché. On parle de quoi dans un instant avec toi, mon Nico?
4: Eh bien, on va continuer à parler du roi de la pop, le roi du poulet, du coup.
0: Eh bien, c'est juste après One Republic et Run Around.

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2: Allez, 12h48, quand il y en a mal,
3: il y a mal à bœuf.
2: Nicolas Malabœuf, notre enfant de la télé. Alors, mon bon Nicolas, qui ne nous a pas invités à sa soirée.
4: Oh, c'est la semaine dernière.
2: J'ai les boules. T'as vu ça?
4: J'ai les boules.
2: Une semaine.
4: À
2: Rony,
5: sous bois. Ça recommence. Redonnez mon adresse.
2: Juste en face de la guerre. Il y a Nicolas Malabœuf. Et la semaine dernière, il faisait une soirée chez
4: alors
2: lui.
4: On
2: ne nous a pas invités.
4: On est véhiculé. On est véhiculé. On peut venir. N'importe quelle heure.
2: Et surtout, il me semblait que nous étions ses amis. Mais bon, manifestement, non.
5: Un jour, je donnerai votre adresse. Mais après, je serai viré. Donc, je ne sais pas si c'est une bonne idée. Eh bien, alors, Willy, près de 400 chroniques. Et ça y est, je crois que c'est la bonne. Je vais enfin vous faire plaisir.
2: Ah.
5: On va parler de Michael Jackson.
2: Ah là là.
5: Enfin.
2: Ça y est.
5: Et oui, c'est en novembre 1972 que Michael Jackson vient pour la première fois en France. Les Jackson 5 se produisent à l'Olympia. Mais ce n'est qu'en mai 77 qu'ils font leur première télé en France. Michael et ses frères sont au but de Chaumont pour enregistrer l'émission des Carpentiers numéro 1. Ah, wow. Chaque numéro était consacré à un artiste et ce jour-là, c'est Joe Dassin qui est à l'honneur. Il est fan des Jackson 5 et il insiste pour les avoir dans l'émission. C'est donc chose faite. Voilà comment Joe Dassin les présente.
6: Bonsoir madame, bonsoir mademoiselle, bonsoir monsieur et merci d'être avec nous ce soir. Imaginez que Mireille Mathieu soit noire et que tous ses petits frères et sœurs chantent. Ça vous donne une idée de ce que c'est que la famille Jackson. Voici en exclusivité et pour la première fois en Europe, les Jackson.
5: Ah ouais, une belle présentation.
2: Jackson, ouais, mais comme il louchait, ça faisait Jackson une scène pour lui.
7: Du monde.
5: Et alors, les Jackson étaient tous de rouge vêtus. Ils avaient interprété Keep on Dancing et ils étaient passés entre Carlos et Petula Clark. C'était pas pareil. Et alors, en août 97, Michael, bouleversé par la mode Lady Di, annule à la dernière minute un concert en Belgique, alors que ses fans l'attendaient devant la salle. Les Belges sont pas contents.
2: Ah non.
8: Il y a 50 personnes qui souffrent pour toi maintenant, au lieu d'une comme toi. Tu entends? C'est pas juste ça. On t'attend tous ici. T'entends, il y a 50 000 personnes qui t'attendent. Ouais, t'entends, Michael?
5: Non, je pense qu'ils s'en foutaient. Et alors, à cette époque, Michael était très souvent de passage à Paris. Il adorait aller à Disneyland. Oui. Ah, oui. Même son voyage de noces, il l'avait passé là-bas. Il y allait parfois incognito où il longeait les murs avec une fausse moustache. Alors, écoutez ses fans qui dorment au pied de son hôtel.
9: J'ai vu une mèche de cheveux, c'est tout. Encore très rapide.
10: C'était rapide.
9: Impossible. Impossible de le voir.
11: C'est le plus beau jour de ma vie. Je l'aime, Michael Jackson.
12: J'ai lancé mon cahier pour avoir un autographe avec un stylo. Il a ramassé mon cahier.
4: Il s'est barré avec.
12: Et maintenant, il est reparti avec. Il y avait tous mes cours. Hein.
2: Bravo.
5: Bravo, Michael.
2: C'est un cahier. Il n'y a pas de petites économies. Hein.
5: Et alors, en juin 2009, Michael nous quitte. Sur les trois jours qui suivent sa mort, la télé française avait diffusé plus de 3 heures de reportage sur les JT du soir, soit 92 sujets. Et alors, la dernière phrase prononcée par Michael, c'était « Donnez-moi du lait ». En fait, le lait, c'était sa dose de tranquillisant qu'il demandait à son médecin. Et alors, le roi de la pop était fan de ses animaux. Il en avait plein. Il y avait Louis le lama, Jabbar la girafe, Muscle le python, et alors surtout il y avait Bubbles qui était son chimpanzé. Il l'habillait comme un bébé avec des couches, le primate dormait à ses côtés dans un berceau. Et alors j'ai quand même voulu prendre des nouvelles de Bubbles, et il est toujours vivant.
2: Il a
5: 43 ans, il vit en Floride dans un sanctuaire, il mange encore des patates douces, il adore ça. Il peint, il écoute de la musique, et il joue même de la flûte et de la guitare.
2: Il est plus intelligent que nous.
5: Mais grave. Et alors, le petit potin, c'est que Michael Jackson a un lien avec Mongeville. Vous savez, Mongeville, le téléfilm.
2: Ah bon ?
5: Michael était venu voir le comédien Francis Perrin au théâtre dans la pièce Le Passe-Muraille.
2: Ah bah ça,
5: il s'était rencontré dans
2: Mongeville.
5: Les
4: Mongeville. Bah dis donc, on a appris des choses.
2: Ah bah. Bon, bah merci beaucoup.
4: On embrasse Francis Perrin.
2: Oui, j'adore. Donc, il avec une petite couche, le singe. Et
5: oui, tout à fait.
2: Couche.
5: Il faisait
2: très
5: ses besoins.
2: Eh ben, très bien, très bien. Est-ce que vous connaissez Truckly?
5: Ah non.
2: Non, bah tant mieux, parce qu'on en parle juste après ça. Là, regarde.
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2: De retour ici, c'est Willy vient déjeuner chez vous. On passe à table tous ensemble le samedi et le dimanche en direct entre midi et 13h. Mais vite, vite, ce sont les 5 dernières minutes.
3: Déjà,
2: toi, tu parles trop tout le temps là.
3: Allez.
2: Place à la bonne idée du samedi. Bonjour Marion Chopin.
4: Hello, bonjour.
2: Hello, bonjour. Hello Marion. Bienvenue ici. Vous êtes la cofondatrice de Trocly. Alors on connaissait alors on connaissait le covoiturage. Voici avec Trocly le co-camionnage. Alors allez-y, expliquez-nous.
4: Exactement, trop bien. Et oui, je suis la cofondatrice avec ma super associée Diana et on a lancé cette toute nouvelle plateforme. Effectivement, c'est du covoiturage, mais en camion.
2: En camion.
4: Et on le fait avec des pros de la route. C'est-à-dire que c'est hyper safe, hyper sécure. Et en plus, je suis hyper émue de faire l'annonce ici, sur votre antenne, du premier voyageur Trocly il y a 2 jours.
2: Ah, comment il s'appelle? Comment il s'appelle?
4: Pour un voyageur, il s'appelle, et vous allez pas me croire, c'est vrai, il s'appelle Séraphin.
2: Ah bah Séraphin,
5: c'est dingue.
4: Qui ouvre la voie.
2: Bravo. Alors, on va expliquer comment ça marche, Marion, parce qu'en fait, voilà, vous vous êtes dit que chaque jour, voilà, on croise des milliers de camions sur la route où il n'y a que le conducteur, avec une place vide à côté du conducteur. Et là, vous êtes dit, il faut que cette place soit occupée, quoi.
4: C'est ça, et vous le dites, c'est 20 milliards de kilomètres qui sont parcourus par an, toujours avec un siège passager vide, c'est énorme.
2: Ouais.
4: Et en fait, quand en parallèle de ça, on sait qu'il y a plus de 3 millions de jeunes ruraux qui galèrent à se déplacer, là on s'est dit, il faut qu'on fasse connecter ces deux mondes qui ne se parlent pas.
2: Donc connecter le jeune en milieu rural qui n'a pas de moyen de locomotion, avec le chauffeur routier qui est tout seul dans sa cabine, voilà.
4: Exactement.
2: Et donc?
4: Donc, voyez le truc, c'est qu'il y a un impact, il y a un triple impact.
2: Oui.
4: Il y a un impact économique pour le pouvoir d'achat des voyageurs. Hein,
2: ouais.
4: Il faut savoir qu'on est 50% moins cher que le train quand il y en a, parce que c'est ça le sujet. Hier soir, on a eu une demande d'un passager qui voulait voyager avec son fils. Son train a été annulé au départ de Dijon.
2: Ouais.
4: Donc là, pareil, on a pu l'aider.
2: Mmh.
4: Donc économique pour le pouvoir d'achat des voyageurs, pour le pouvoir d'achat des conducteurs, c'est-à-dire qu'on est à plus de 800 euros par an de pouvoir d'achat supplémentaire pour le conducteur volontaire. Et pareil pour le transporteur, on est à 80 000 euros par an pour une flotte de 100 camions à peu près.
2: Oui, allez-y Marion.
4: Comment on fait pour vos auditeurs? C'est hyper simple. Vous allez sur Trocly, c'est app.trocly.io, vous nous trouvez partout sur les réseaux.
2: Trocly, c'est là, T-R-U-C-K-L-Y. T-R-U-C-K-L-Y.
6: Très bien.
4: Merci. Vous allez vous chercher un trajet et puis vous verrez, on va vous mettre en lien avec des conducteurs. Vous pouvez directement réserver, payer en ligne. Tout est transparent, c'est hyper simple. Hein. Aujourd'hui, on fait des super plateformes.
2: Parce que c'est un service payant, mais qui paye quoi? Qui gagne quoi alors, en gros?
4: En fait, c'est tripartite. C'est-à-dire que moi, voyageur, je vais réserver mon trajet en ligne. C'est à peu près... 0,11 centimes le kilomètre, ça vous donne une idée, c'est comme le covoiturage standard. Et puis vous payez votre trajet et là nous directement il y a une notification qui est envoyée au conducteur et il vous prend là où c'est inscrit sur la plateforme.
2: Et lui le conducteur il gagne un petit peu d'argent, c'est ça aussi?
4: Il gagne quasiment tout en fait, c'est-à-dire qu'après c'est redistribué entre le conducteur qui est à plus de 50% pour le conducteur, ensuite pour le transporteur.
2: Okay.
4: Et puis, il y a une petite commission de la part de Trocly.
2: Évidemment. Non, mais c'est très, très bien. Et puis surtout, ça évite aussi, enfin, mine de rien, ça casse aussi un petit peu la solitude du conducteur.
6: Mais c'est vrai.
2: Aussi,
4: c'est exactement ça. Et en fait, notre déclic à nous, ça a été de se dire que, je ne sais pas si vous le savez, ce chiffre, il est incroyable. Plus de 90% de nos marchandises qu'il y a dans nos frigos, même dans les hôpitaux, ont été acheminées par la route.
2: Et
4: c'est ça. Alors qu'en fait, on a des clichés sur les routiers. Moi, je peux vous dire qu'on les sélectionne, nos conducteurs. Ils sont tous hyper sympas. Ils ont envie de rendre service. Ouais, ça c'est une autre émission. Oui. Mais et puis surtout les cabines sont vraiment nickel quoi. Mais
2: bien sûr.
4: Ichon, c'est leur dernière.
3: Ah bah, bien sûr. Franchement, les cabines. Ouais. On avait fait des émissions avec des routiers. Mmh. Et exactement. Les cabines sont très bien équipées.
2: C'est nickel parce que c'est à la fois voilà leur lieu de travail, leur lieu de vie. Enfin voilà, donc c'est. Et Marion, franchement, c'est une très bonne idée. Bravo parce que effectivement voilà, il y a ça casse un peu le voilà la routine du conducteur, la solitude du conducteur et puis effectivement tous ces jeunes. Alors on dit jeune parce que c'est réservé une tranche d'âge, c'est ça le...
4: En fait, nous on dit jeune parce que donc on est des entrepreneurs avec mon associé, donc on sait que pour qu'un service marche, il faut être focus. Donc on a été focus sur ce segment-là qui sont les jeunes. On veut aider les jeunes. Pourquoi ? Parce que aussi c'est un cri du cœur. Hein. C'est-à-dire qu'en France, le taux de chômage des jeunes est faramineux. Et donc, quand je disais il y a 3 millions de jeunes en territoire rural, et 3 millions, sur ces 3 millions, 40% d'entre eux refusent un job faute de pouvoir y aller. Et donc ça, pour moi, c'est vraiment mon cri du cœur. Donc c'est pour ça qu'on s'est dit, d'abord, on veut offrir cette solution aux jeunes, mais bien sûr, c'est ouvert à tous. C'est-à-dire que nous, on va cibler les jeunes, on fait des appels aux jeunes, on va dans les festivals pour parler de trucking, etc. On va dans les écoles, mais bien sûr que tout le monde est bienvenu.
2: Évidemment. Bravo Marion, bravo. Cette idée, Marion Chopin, la cofondatrice de Trunkly, la première plateforme européenne de co-camionnage pour transformer les 20 milliards de kilomètres parcourus chaque année par des camions vides. Bravo Marion.
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3: Il est l'heure du petit dernier point à la route, c'est ma tournée.
2: On va
3: rapide,
2: faire un petit coucou à Sylvie. Bah oui, rapide, on est à la bourre. Sylvie, ça va?
6: Oui, ça va. Bonjour à tous les trois.
2: Bonjour.
6: J'ai 10 secondes pour vous dire un tas de trucs.
2: Vas-y, 10 secondes. Vite. Et 10 secondes.
6: Eh ben parce qu'on a un super souvenir. Il y a un an, vous étiez à Besançon avec nous.
2: C'était bien.
6: Et puis, c'était formidable. Bon, et puis Besançon, Franche-Comté, Cancoyotte, évidemment.
2: La Concaillotte. Vive la Concaillotte. Vive toi, ma Sylvie. Pardon, l'état à la bourre.
3: Rappelle demain.
2: On te rappelle demain, Sylvie. D'accord. Comme ça, on prendra le temps de discuter. Allez, on te rappelle demain. Ok, je t'embrasse fort, ma Sylvie. Merci beaucoup. Voilà, mes amis, j'ai fini.
3: La barbe, j'en ai marre. Il vient d'arriver.
2: On va rappeler ici, Sylvie demain. Oui. Je m'y engage.
3: Et on revient demain.
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2: Merci à toute l'équipe. Passez une belle journée ici et pas ailleurs. Tout de suite, c'est Ma France Weekend version économie. Parce que là, il est tout pile 13h, mes amis. À demain.
7: Bonjour à toutes et tous, bienvenue dans Ma France Week-end. Le samedi, l'équipe de Paris Cité des Économies est sur le pont pour votre pouvoir d'achat. Dans 5 minutes, on va bricoler ensemble comment faire soi-même sans se ruiner. Mais d'abord, l'actu de ce samedi. Bonjour Benjamin Mathieu.
8: Bonjour Valère, bonjour à tous. On commence ce journal avec les détails de la prime gros rouleur annoncée le 22 avril dernier par le Premier ministre. Pour faire face au prix du carburant qui flambe depuis des mois, les détails sont publiés aujourd'hui. Une prime qui sera de 50 €. Elle sera versée fin mai à plus de 3 millions d'automobilistes qui devront, pour la recevoir, déclarer au maximum 16 880 € de revenus par an et rouler au minimum 15 km par jour pour aller travailler. Concernant les mesures annoncées pour les professionnels, les boulangers, les taxis, les transporteurs et les pêcheurs s'estiment oubliés par le gouvernement. Ils le disent et manifestent depuis 2 heures à Paris, comme David Lequintre, pêcheur à Lorient, président de l'Union française des artisans pêcheurs.
9: Avant la crise, le gasoil, on touchait à peu près entre 60 et 65 centimes. Le gasoil pêche. Il y a encore une semaine et demie de ça, à Lorient, il est monté jusqu'à 1,30 €. Et là, on est en complication économique depuis maintenant, ça va faire 2 mois. Jusqu'à présent, l'aide de 20 centimes n'a même pas encore été actée par la Commission européenne. Et ça, c'est pour le mois d'avril. Alors que c'est au mois d'avril qu'on aura fait les plus gros pics d'augmentation. Et pour le mois de mai, la Commission européenne a acté les 35 centimes d'aide pour le mois de mai. Après, il n'y a rien du tout. Ce qu'ils ont mis sur la table, je ne dis pas que ce n'est pas bien, mais ce n'est pas assez. Et nous, ce qu'on veut, c'est rencontrer M. Lecornu pour justement mettre en avant les solutions que nous avons. Par exemple, la taxe éolienne que le Comité national des pêches bénéficie. Donc on estime, nous, en tant que pêcheurs, que nous sommes impactés et que cet argent-là doit servir pour cette crise. Et on espère que M. Lecornu va nous entendre. C'est pour ça qu'on est venu à Paris, parce que de la Bretagne, il ne nous entend pas. Là, on est quand même près de lui, donc j'espère qu'il va entendre.
8: C'est free mais interdit. Depuis hier, 20 000 teufeurs dansent au son de la techno dans le Cher, près de Bourges. Ils se sont installés sur un terrain militaire dans le cadre d'une grande rave party. Alors, niveau sécurité, ça se passe plutôt bien pour le moment. 600 gendarmes sont sur place. Mais du côté des riverains, Marc Bertrand, on n'a pas beaucoup dormi, comme ce couple de céréaliers d'un village tout proche de la fête.
10: Benoît et Véronique ont les traits tirés, presque apeurés, quand ils m'entendent toquer à la porte. Leur champ de blé et de colza entourent le terrain militaire.
11: Un peu fatigué hein, de la journée. Les teufeurs se gênent pas de passer dans les champs. C'est une bataille pour essayer de bloquer les accès.
10: Hier, à 4h du matin, c'est lui qui a appelé les gendarmes. Le céréalier a mis un tracteur en travers de sa ferme. Il a monté des barrages de fortune sur les chemins pour empêcher les teufeurs de rouler dans ses champs.
11: Des herses, des Canadiens, tout ce qu'on a pu trouver, quoi.
12: Les camions passaient, il y avait du bruit, ça criait, ça rigolait, ça klaxonnait. C'était par milliers. Voitures, camions, c'était par milliers. Mais je ne sais pas ce qu'ils peuvent faire. Détruire les cultures, détruire le matériel.
11: On verra ça dans 3 jours, ou 4, ou 5, je ne sais pas, ou 10.
10: 20 000 personnes ici, à Bangui, c'est du jamais vu. Ce qui le choque le plus, c'est que c'est un terrain militaire. Lui, il a besoin d'un laissez-passer de l'armée pour accéder à ses parcelles, et encore pas les jours de tir des canons César.
11: On nous met tout plein de normes, qu'on n'a pas le droit de faire ci, pas le droit de faire ça. Et puis là, open bar. Allez-y. Donc, bon.
12: Et déjà, la vie d'agriculteur n'est pas facile.
11: Et puis ça, en plus, alors là...
10: Selon les jeunes agriculteurs, les teufeurs ont détruit 200 hectares de cultures et de foins.
8: Et ça devrait durer jusque dimanche. En foot, l'avant-dernière journée de Ligue 2 avec du suspense à tous les étages dans ce multiplex qui est à suivre dès 20h sur ici.fr. C'est peut-être le grand soir pour Le Mans FC et ses supporters. Les 100 et or, deuxième, affrontent Reims, le cinquième en cas de victoire. Les Sartois peuvent décrocher la montée en Ligue 1 16 ans après l'avoir quitté. Mais Yann Lastenay, les joueurs ne veulent pas se mettre la pression.
13: Oui, même si le capitaine Edwin Quarchi le répète, les joueurs du Mans FC n'ont rien changé à leurs habitudes cette semaine.
14: Après, bien sûr, on sait qu'il y a un enjeu derrière, mais voilà, on a travaillé comme on a l'habitude de travailler. Je pense que ça commence à devenir aussi naturel, avec toute humilité, bien sûr. Beaucoup de plaisir, beaucoup de confiance, et voilà, on espère que ce sera positif.
13: Le groupe a déjà vécu cette situation l'an passé en décrochant la montée en Ligue 2 lors de la dernière journée, et puis une victoire du Mans FC ce soir ne suffira pas. Il faut aussi que Saint-Etienne perde à Rodez. Les joueurs vont-ils se tenir au courant de l'évolution du score à la mi-temps? Pas Patrick Videra, en tout cas, l'entraîneur du Mans FC.
15: Vous pouvez pas leur priver, quoi qu'il arrive, de regarder leur téléphone, ils sont capables de le faire. Après, moi, j'ai envie qu'on reste focus simplement sur nous. Moi, en tout cas, personnellement, je vais rester focus ce que nous, on est capable de faire.
13: Car Reims va être une équipe difficile à battre, rappelle le coach Sartois.
15: Une équipe très compliquée à jouer, vous le savez très bien, qui a été formatée pour pouvoir remonter très rapidement et de pouvoir aller en Ligue 1. Individuellement, ils sont sûrement plus forts que nous, mais nous, voilà, on doit continuer à avoir cette force collective.
13: L'entraîneur Manceau compte donc sur le soutien des 25 000 spectateurs du stade Marie-Marvin pour aider ses joueurs à créer l'exploit.
8: Le Mans-Reims, évidemment, à suivre sur ici même, et donc autre match important à suivre, Saint-Etienne, évidemment sur ici Saint-Etienne-Loire et sur ici.fr.
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8: 13h05, l'heure de Ma France, le mag avec Valère Coréard.
7: Bonjour à toutes et tous et bienvenue dans votre magazine Ma France, par ici les économies. Vous connaissez notre objectif, hein, chaque semaine, vous redonner du pouvoir d'achat. Et aujourd'hui, on va bricoler ensemble, même si vous êtes comme moi, un bricoleur du dimanche et encore, hein, franchement, que vous vouliez installer une étagère dans une chambre ou construire un abri de jardin, on va tout vous dire avec notre invité. Bonjour Cyril Julien.
16: Bonjour.
7: Vous êtes expert du bricolage au sens large, hein, auteur d'un ouvrage, Rénover sa maison du sol au plafond. Exactement. C'est paru chez Solar. French Rénovation sur les réseaux sociaux, autour d'1 million d'abonnés quand même. Je vous propose pour commencer, Cyril, de répondre à une première question d'une auditrice.
17: Bonjour, Inès, 34 ans, professeure de poterie. J'habite dans les Hauts-de-Seine. J'ai le projet de réaménager mon appartement. Et j'ai notamment l'idée de refaire entièrement ma décoration intérieure et aussi d'abattre quelques cloisons pour ouvrir certaines de mes pièces. Le problème, c'est que je souhaite faire ça en autonomie, mais que je n'y connais pas grand-chose en bricolage. Donc, je ne sais pas comment me lancer et pire, j'ai peur de faire n'importe quoi. Quel conseil pouvez-vous me donner pour savoir par où commencer pour apprendre à bricoler par moi-même? Merci.
7: Merci à vous Inès, Cyril, Julien. On commence fort là, direct.
16: Oui.
7: En gros, elle n'est pas bricoleuse, c'est mais ça. Elle a de grosses ambitions.
16: Qu'est-ce que vous pouvez dire? Casser des cloisons directement.
7: C'est ça.
16: Alors, qu'est-ce qu'on peut dire? Déjà, faut différencier. Il y a bricolage et bricolage. Il y a les petites choses, donc refaire de la peinture, refaire, je sais pas moi, du papier peint ou voilà. tout ce qui est un petit peu de décoration. Et puis il y a des choses qui sont un petit peu plus lourdes, un peu plus grosses, qui ont plus de risques forcément. Mmh. Quand on parle d'abattre des cloisons, par exemple, il faut s'assurer de certaines choses. Déjà que le mur ne soit pas porteur, ouais, parce que sinon ça peut s'effondrer. C'est pas terrible. Et puis après, il peut y avoir des réseaux dans les murs. Il peut y avoir de la plomberie, donc de l'eau. Ah oui. Il peut y avoir de l'électricité aussi.
10: Des passages techniques.
16: Des
10: quoi.
16: Passages techniques. Ouais, donc ouais, il faut s'assurer qu'il y ait absolument rien dans les murs. Enfin voilà, avoir des, comment dire, faire des petites vérifications de base avant de pouvoir abattre.
10: Alors, on va discuter justement des petits travaux, des plus gros, de comment faire des économies en faisant nous-mêmes, c'est l'objet de cette émission. Mais juste pour finir la réponse pour Inès, en gros, ce que je comprends en creux, c'est tout ce qui est déco, pas de problème, allez-y, on peut se débrouiller soi-même et puis apprendre en marchant. Oui. Par contre, tout ce qui est un peu plus dans le dur, peut-être qu'il faut se faire aider, non ?
16: Au moins avoir un conseil technique, c'est-à-dire okay, d'avoir un ami qui connaît vraiment ou une amie qui connaît vraiment bien le domaine et qui peut vous dire, ok, là, c'est bon, vous pouvez casser, démolir, commencer par-ci, voilà, c'est bien d'être accompagné. Et puis après, en effet, on a des tutos, on a pas mal de choses en ligne, on peut apprendre.
10: Bah, on va y revenir. Alors, bricoler, faire soi-même, c'est le thème de cette émission, à la clé des économies, de la satisfaction aussi. Cyril Julien, j'aimerais qu'on parle petit et grand projet, en commençant par cette question. Est-ce que c'est vraiment à portée de tout le monde de bricoler, ou alors il faut des prédispositions?
16: Moi, je crois pas vraiment à la prédisposition. Ouais. Je pense qu'il y a des gens qui vont apprendre plus facilement que d'autres, peut-être plus vite que d'autres. Peut-être pareil pour l'apprentissage d'un instrument ou de quelque chose comme ça. Mais moi, je pense que tout le monde peut s'y mettre et commencer à son niveau. Faut juste être réaliste sur ce qu'on se sent capable de faire ou pas. Voilà.
10: Ça a le mérite d'être clair. Hein. Pour quelqu'un qui débute, quels sont les trois outils indispensables à avoir chez soi sans exploser son budget ? J'imagine qu'il y a quand même la petite caisse à outils de base à avoir.
16: Oui, c'est ça. Il y a les instruments à main, on va dire, les outils à main de base. Mmh. Mais après, sinon, moi, je dirais la visseuse, hein, la classique, la perceuse à béton. C'est toujours pratique pour fixer même une étagère ou une petite chose comme ça. Et après, un instrument qui facilite la vie tout le temps, c'est tout bête, il y en a des pas très chers aujourd'hui, c'est des niveaux laser. C'est un laser qui se met de niveau tout seul. Et ça facilite vraiment la tâche. Ouais.
10: Mais est-ce que ça vaut vraiment le coup d'acheter ces outils, ou alors est-ce qu'il faut passer par la location ? J'imagine qu'il faut aussi se caler selon ses usages. Enfin, on n'achète pas comme ça. Ça y est, j'ai des grands projets, je veux faire et on s'emballe parce que là, ça peut être des dépenses un peu inutiles.
16: Mais oui, c'est ça. Ouais. En fait, je pense qu'on peut acheter une petite base des outils dont on va servir vraiment très régulièrement parce que voilà, on va perdre énormément de temps à les louer et puis au final, ça va revenir cher. Et puis par contre, dès qu'on va avoir un travail à faire, quelque chose de ponctuel mais assez lourd, on va aller louer. En général, quand on loue dans une boutique de location, on a des outils professionnels. Donc, je sais pas, par exemple, si on veut poncer son parquet, on va utiliser une machine professionnelle parce que elle est adaptée, parce qu'on va, elle est faite pour ça. Donc c'est vraiment très bien. Ou démolir un mur, c'est bien d'avoir un marteau piqueur.
10: Le vrai bon.
16: Parce qu'on va gagner du temps et puis on va moins s'embêter. Donc c'est plus utile.
10: Parce que parfois on va acheter un équipement pas trop cher. Mm-hmm. Et finalement le résultat est pas au rendez-vous. On a presque gaspillé notre argent parce que j'imagine qu'il y a des marteaux piqueurs, il y en a plein.
16: Alors je sais pas si. Je sais pas si c'est une question de résultat forcément, mais c'est une question de temps et d'épuisement. C'est-à-dire qu'un outil pro, il est fait pour abattre du travail de manière professionnelle, il va pas griller, il est fait pour pouvoir travailler toute une journée en non-stop, alors que un outil amateur, c'est ça en fait, il va être peut-être résistant pour une heure ou deux. Et c'est ça qui différencie en fait les outils. Donc on va arriver peut-être à la même chose, mais moins vite. Et surtout, on risque de brûler les appareils les moins chers.
10: Je parlais location, il y a aussi le prêt, la location entre particuliers, prêt entre particuliers. Il existe une communauté des bricoleurs, justement, qui s'entraident et qui parfois, je sais pas, on peut retrouver sur des groupes, sur les réseaux sociaux ou autres, pour se prêter du matos, par exemple, parce que ça, c'est une source d'économie aussi qui est géniale.
16: Alors, j'en ai entendu parler, honnêtement, je ne suis pas expert dans le domaine. C'est vrai que moi, de mon côté, je suis mon matériel, donc voilà, mais je sais que ça existe.
10: Ouais, c'est ça. Il y a pas mal de plateformes. Je pense à Allo Voisin et d'autres, effectivement. Même sur Le Bon Coin, parfois, il y a même des choses à donner. Enfin, faut quand même chercher. On peut faire des économies. Alors, une autre question. Si on veut s'équiper malin, Cyril Julien, vous conseillez plutôt quoi? Les grandes enseignes, les sites en ligne, l'occasion? Où est-ce qu'on va acheter ces outils?
16: Eh ben, je pense que c'est un petit mélange de tout ça. Il n'y a pas de solution miracle. On peut faire des très bonnes affaires sur de l'achat, en seconde main.
18: Ouais.
16: Et puis il peut y avoir aussi des promotions dans les grandes enseignes. Il peut y avoir
18: donc on va chercher un peu partout.
16: Qui commandent très loin aussi, qui mettent du temps à recevoir leurs outils.
18: Enfin, ah oui.
16: Il y a plein de façons de faire en fait. Je pense.
18: C'est-à-dire qu'ils achètent à l'étranger pour payer moins cher.
16: Il y a des sites, on peut acheter à l'autre bout du monde. Je vais pas citer les marques, il y a un peu de tout.
18: Vous pratiquez quoi comme type d'achat? J'imagine que vous cherchez la qualité, parce que vous avez quand même pas mal ambitieux.
16: Je suis plutôt professionnel. Je construis une maison. Ouais. Après, je touche à tous les corps de métier, on va dire. Je veux du matériel professionnel aujourd'hui. C'est même un plaisir de travailler avec des bons outils. Donc, en général, je reste avec une marque. Et puis, il y a cette histoire de batterie aussi, vous savez.
18: Oui.
16: Tout est aujourd'hui tout est sur batterie. Et donc, on veut avoir les mêmes batteries pour gagner du temps. On ne veut pas aller chercher la batterie d'une marque, charger la batterie de l'autre marque. Enfin, voilà, il y a une histoire comme ça.
18: Ce que vous me disiez, Cyril Julien aussi, ce que je comprends, c'est que ça peut valoir le coup d'acheter du matériel d'occasion pour bricoler quand on est un bricoleur, disons, occasionnel. Est-ce qu'il y a des points sur lesquels il faut faire attention? Vous parliez tout à l'heure un peu du kit de départ, donc je sais pas, vous parliez de la visseuse, vous parliez du truc laser. Moi, je suis un bricoleur du dimanche.
16: Non, il n'y a pas de souci, niveau laser.
18: Du niveau laser, etc. Il faut faire attention à certaines choses, notamment en termes de sécurité, en termes de qualité. Quel serait votre regard, vous, si vous deviez acheter d'occasion?
16: Je dirais que y a des marques, on va dire, si on va acheter, je dirais, de l'occasion, moi j'irais sur des marques plutôt professionnelles.
18: Ok.
16: Parce que on est sur des marques qui sont, comme je vous le disais, les outils sont fabriqués pour être résistants. Donc on va avoir plus de chances d'avoir des choses qui durent dans le temps.
18: Ah oui, c'est intéressant. Ouais.
16: Si on est déjà sur des marques un petit peu plus amateurs, elles vont peut-être être beaucoup plus fatiguées facilement. En tout cas, peut-être moins réparables aussi, parce qu'en général, les grandes enseignes pro ont une réparabilité importante. On peut aller... Il y a des SAV, il y a tout ça, quoi. Donc on pourrait faire réparer plus facilement du matériel professionnel.
18: Ça, on retient. C'est quoi les marques professionnelles? Donnez-nous quelques exemples.
16: Eh bien, on a du DeWalt, on a du Bosch professionnel, on a du Hilti, on a... Voilà, et après, ces enseignes-là, on va dire que... Je ne veux pas dire que ça se vaut. Vous avez des spécificités. Hilti, ça va être spécialisé dans le béton, les marteaux-piqueurs, le gros. Et puis après, vous avez des marques Milwaukee aussi, pour en citer une autre. Festool pour le bois. Voilà, donc on est... ça permet, en fait, d'accéder à des outils qui sont quasiment inaccessibles pour le particulier.
18: Des prix plus accessibles et hyper solides,
16: Puis c'est un plaisir, en fait. Les marques pro, elles vont chercher à vous faciliter la vie. Donc, vous trouvez la petite astuce dans l'outil qui change un peu pour qu'en fait, telle coupe soit plus aisée. C'est ça qu'on va rechercher.
18: On retient cette info. Cyril Julien est notre invité, expert bricolage, auteur de Rénover sa maison du sol au plafond. Aujourd'hui, on essaie de vous donner des clés pour bricoler, faire vous-même et à la fin, faire des économies. Cyril, est-ce qu'il y a une erreur classique des débutants qui finit par coûter plus cher que prévu quand on veut s'y mettre?
16: Je dirais que quand on veut commencer, en fait, il faut se dire que souvent, le résultat d'un bricolage va dépendre surtout des choses qui sont invisibles. Et vu que c'est invisible à la fin, on va dire, eh bien, on va pas forcément imaginer qu'il faut passer par cette étape-là. Donc, je parle par exemple pour de la peinture. Si vous préparez pas votre support ou si vous posez du carrelage, et pareil, vous faites pas de primaire d'accrochage. Je vous parle peut-être.
18: Le support, c'est préparer le mur.
16: Le mur. Donc, par exemple, pour peindre, il faut garantir une adhérence. Donc, si vous peignez sur un mur qui est sale, qui est gras ou qui n'a pas été égrené, comme on dit, c'est-à-dire rayé. Alors, j'en parle dans mon livre. C'est toutes les étapes, astuces de professionnels pour que ça tienne. Eh bien, on va avoir des peintures qui peuvent cloquer. Donc, en fait, c'est de l'argent complètement mis à la poubelle.
18: Suivre bien les étapes et pas y aller à l'intuition, mais quand même sans renseigner.
16: Aujourd'hui, en plus, on a des sources qui sont
18: justement, lesquelles?
16: Énormes.
18: Bon, il y a votre livre, on l'a compris, c'est sorti
16: qui est très, très bien, vraiment.
18: Rénover sa maison du sol au plafond, ça c'est ok. Mais sinon, on peut aussi trouver sur YouTube, les réseaux sociaux.
16: Oui, alors sur YouTube, c'est vraiment...
18: Ouais.
16: C'est énorme la source là-dessus, les partages, il y a énormément de créateurs de contenu qui font des vidéos, des tutos, des... Donc voilà, après...
18: Vous en recommandez un ou deux que vous aimez bien?
16: Après, il y a des créateurs de contenu qui sont spécialisés par domaine. Alors,
18: faut pas hésiter à aller dans les spécialités.
16: Ah oui, je pense, parce que forcément, un créateur de contenu qui a 20 ans de métier dans la plomberie, Ça va être technique, mais vous allez avoir les meilleurs conseils parce que vous allez avoir l'expérience. Donc pareil dans la peinture, si vous avez un peintre, il va vous donner les petites astuces, les petites choses. Donc oui, en fait, il y en a tellement.
18: Bah oui.
16: Et ils sont, franchement, pour moi, ils sont tous très bons.
18: Mais parfois, on a l'impression qu'on peut tout faire soi-même quand on les suit, elle et il. C'est-à-dire, et effectivement, alors il y a des passages parfois un peu invisibles, comme vous dites, ou qu'on peut zapper. Mais à quel moment vous conseillez, quand on veut faire soi-même et faire des économies, de s'arrêter, de dire là, il y a une limite?
16: Je pense que la limite, c'est une question de sécurité. C'est-à-dire que dans les travaux, par exemple, je ne sais pas, un exemple tout bête, mais ce qui touche au gaz... On va dire qu'on n'y touche pas. En plus, il y a des normes, il y a des sécurités, il y a de l'assurance. Alors, l'électricité complexe aussi, des tableaux électriques, des câblages complexes, tout ça, on va pas y toucher. En fait, faut se dire que si on n'est pas capable vraiment de réparer d'éventuels dégâts, faut éviter.
18: Et à ce moment-là, on appelle un artisan, tout simplement, un professionnel.
16: Oui. On appelle un professionnel. On fait attention aussi parce que c'est aussi compliqué de faire travailler des professionnels. On fait des devis comparatifs. Enfin, bref, j'en parle aussi dans le livre. C'est important de.
18: On se précipite pas, en fait.
16: On se précipite pas. Ouais.
18: La technologie ouvre des opportunités, avec par exemple l'impression 3D. J'aimerais qu'on en parle avec Marceau Renaud. Bonjour, Marceau.
19: Bonjour.
18: Vous êtes fondateur de 3DM Impression. Vous pouvez imprimer en 3D toutes sortes d'objets pour le compte de particuliers, c'est-à-dire
19: particuliers, aussi professionnels, que ce soit des artisans, des choses comme ça. Je peux imprimer toutes sortes de pièces en 3D.
18: Et quand vous dites toutes sortes de pièces, par exemple?
19: Alors, par exemple, ça peut être très bien des petites pièces qui sont déjà, des petites pièces en plastique qui sont cassées d'objets du quotidien. Ou alors tout simplement des petits gabarits qui peuvent aider pour les artisans fabriquer telle pièce ou pour pouvoir, faire une cale pour rehausser en fonction des chantiers, des choses comme ça. Donc ça peut vraiment être de tout. Pour du particulier, ça peut être aussi très bien de la figurine, de la personnalisation, des choses comme ça. Mais essentiellement, moi, on va dire la plupart de mes demandes, ça va être des pièces en plastique qui sont cassées pour divers objets, que ça soit pour la piscine pour l'été, des tondeuses, des choses comme ça. Et ces pièces-là en plastique, soit elles ne se trouvent pas à l'unité sur le commerce, donc sur Internet, tout comme ça, ou auprès du vendeur directement. Et donc, dans ce cas-là, moi, je viens les redessiner et les refaire directement pour pouvoir réparer la tondeuse, l'objet en question, si jamais...
18: Et le faire... Et le faire durer, en fait, c'est ça qui est super. Donc là encore, des économies à la clé, puis c'est aussi durable au passage. Mais qu'est-ce qu'on doit vous envoyer? La pièce défectueuse, c'est pas nous qui faisons le dessin, on est d'accord, parce que moi je sais pas dessiner.
19: Moi c'est mon travail principal, parce qu'en fait 3DM Impression, c'est ma micro-entreprise, donc c'est une activité secondaire que je fais.
18: Ouais.
19: Et mon travail principal, déjà, c'est de concevoir des machines. Donc moi je fais de la conception, ce qu'on appelle la conception assistée par ordinateur, donc de la CAO. Et en fait, ça va être mon but de reconcevoir entièrement la pièce. Donc si vous aujourd'hui vous avez une pièce qui est cassée, quelque chose comme ça, eh ben vous venez vers moi, que ça soit avec une pièce neuve si par exemple vous avez une symétrie, des choses comme ça, ou alors sinon la pièce directement cassée, si elle est pas trop cassée, moi je vais juste me recoller de façon à pouvoir prendre mes dimensions et je vais pouvoir la redessiner en 3D et après derrière pouvoir la réimprimer en 3 dimensions. Avec des filaments qui peuvent être de différentes technologies.
18: Eh ben, j'ai l'impression que Cyril Julien valide. Hein, c'est pas mal.
16: Je suis fan de l'impression 3D.
18: Voilà.
16: On imprime même des maisons aujourd'hui.
18: Incroyable.
16: C'est dingue.
18: Merci beaucoup, en tout cas, Marceau Renaud, d'être venu nous voir. Vous êtes fondateur de 3DM Impression. Et donc, le site, c'est 3DM-impression.fr. Dans un instant, on va recevoir Karima Lepsir, qui a un bon plan pour vous du matériel de chantier gratuit.

0: Calogero, un jour au mauvais endroit sur votre radio locale ici.
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0: En version magazine, le thème aujourd'hui, comment bricoler, faire des économies pour des petits ou des grands projets. Je suis avec Cyril Julien, expert du bricolage, auteur de Rénover sa maison du sol au plafond. C'est paru chez Solar. French Rénovation sur les réseaux sociaux, 1 million d'abonnés, rien que ça. Et Karima Lepsir, cofondatrice de Cycle Zéro, vient de nous rejoindre. Bonjour Karima.
3: Bonjour.
0: Qu'est-ce que c'est Cycle Zéro?
3: Alors Cycle Zéro, c'est une solution qui permet de récupérer des matériaux de construction destinés à être jetés à la base pour les remettre sur le marché. Aujourd'hui, on jette énormément et c'est encore des matériaux utilisables. Donc nous, on organise leur réemploi.
0: Matériaux de construction, c'est-à-dire qu'est-ce qu'on peut trouver là sur votre plateforme en tant que particulier par exemple?
3: Alors on peut trouver des portes, des fenêtres, du bois, de l'isolation, un peu de tout ce qui est encore en bon état et réutilisable.
0: Et quand vous dites encore en bon état et réutilisable, derrière, est-ce qu'il y a le mot gratuité ou ça coûte de l'argent si on veut bénéficier de ça?
3: Alors non, c'est totalement gratuit pour les particuliers. Nous, on estime en fait que ces matériaux qui étaient à la base destinés à la benne, donc à la déchetterie, n'ont pas leur place en déchetterie puisqu'ils sont en bon état. On les a vérifiés en amont et ça a été vérifié par des professionnels sur le chantier. Donc on préfère les redonner à la population pour éviter les problématiques liées au pouvoir d'achat qu'on constate actuellement.
0: Donc là, c'est vraiment fin du monde et fin du mois en une seule application, Cycle Zéro. Le site, c'est cyclezero.fr. Cyril Julien, vous connaissiez?
4: J'en ai entendu parler il n'y a pas très longtemps. Je trouve ça
5: génial. Formidable.
0: Ouais, c'est génial.
3: En fait, le réemploi, vraiment, ça permet de réduire l'impact carbone. Parce qu'on fait pas du recyclage, ce qui est un peu à la mode. On fait du réemploi.
0: On réutilise, quoi. Ouais.
3: On réutilise. Ouais. Et ça permet aussi de faire baisser les coûts, clairement. On fait des chantiers, on fait économiser énormément d'argent aux entreprises du PTP, mais également aux particuliers, puisque finalement, nos récupérateurs économisent en moyenne entre 1500 et 2000 euros par reprise.
0: Parce que ce qu'il faut comprendre, c'est que côté chantier, pour les professionnels, ça fait des bennes en moins, en fait, tout simplement.
4: Et ça coûte très cher.
3: Exactement.
0: Et ça coûte très cher. Ah bon, et pour les particuliers ou les professionnels de l'autre côté, c'est de la fourniture gratuite, quoi. Enfin, c'est vraiment du bon sens. Et vous, vous êtes mis au milieu, Karima, avec cyclezero.fr. Moi, je vous dis bravo, c'est super.
3: Merci beaucoup.
0: Merci beaucoup, en tout cas, d'être intervenu. Et je redis encore une fois le site. Donc, c'est cyclezero.fr. Cyril Julien, expert du bricolage, auteur de Rénover sa maison du sol au plafond chez Solar. C'est sorti. French Rénovation sur les réseaux sociaux. 1 million d'abonnés au compteur. Avant de nous quitter, un petit quiz. Le vrai faux, pour finir avec les idées claires sur ce thème du bricolage. Vrai ou faux, les outils d'entrée de gamme sont toujours une mauvaise idée?
4: Faux.
0: Ça mérite d'être direct.
4: Ouais, c'est ça. Ça dépend pourquoi, mais faux.
0: Louer un outil est souvent plus rentable que l'acheter pour un usage ponctuel.
4: Vrai.
0: On peut faire la plupart du temps des travaux soi-même avec des tutos en ligne.
4: Vrai. Ça dépend quoi? Toujours pareil.
0: Pas tout, faut savoir fixer ses limites, vous l'avez dit.
4: C'est ça. Ouais, faut savoir sentir ce qu'on est capable de faire et puis pas tout ce qui est l'étanchéité, des choses qui peuvent coûter très cher, on évite.
0: Étanchéité, travaux électriques aussi.
4: Travaux électriques, des fondations structurelles, tout ça, on évite. Ouais.
0: Faire appel à un artisan coûte toujours plus cher que de faire soi-même.
4: Moi, je dirais faux. Je dirais faux parce que c'est un gros sujet, mais parfois le pas cher coûte cher. Donc c'est toujours pareil, prendre un mauvais artisan, entre guillemets, ça peut coûter aussi très cher. Mais voilà, on peut mal faire soi-même et ça coûte finalement beaucoup plus cher puisque derrière on va rappeler un artisan. Donc c'est compliqué.
0: Cyril Julien, expert du bricolage, auteur de Rénover sa maison du sol au plafond, c'est paru chez Solar. French Rénovation sur les réseaux sociaux. Merci beaucoup.
4: Avec plaisir.
0: Pour vos éclairages. J'espère que vous y voyez plus clair, vous qui nous avez écoutés sur votre radio locale ici. 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La semaine prochaine, on va remplir, notre déclaration d'impôt ensemble. Je dis mais ça va bien se passer parce que on aura un expert comptable avec nous et on va voir comment bien profiter et bénéficier surtout dans le bon sens de nos droits. Vos questions par ici les économies @radiofrance.com à ce sujet, à suivre des infos près de chez vous et votre après-midi en musique sur votre radio locale ici.
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15: Mercredi prochain à Tarbes, vous écouterez les petites histoires de Louis. De 10h15 à 11h30 à la médiathèque Louis Aragon, des animateurs donneront vie à des histoires et des comptines qui liront à vos pitchouns de 0 à 3 ans. Et si vous voulez vous inscrire, rendez-vous sur le site de la ville de Tarbes. On prend là aussi un petit peu d'avance parce que je veux absolument vous parler des nuits européennes des musées. Vous le savez peut-être, c'est organisé par le ministère de la Culture et c'est vraiment un rendez-vous incontournable qui permet au public de tout âge et de tout horizon de visiter gratuitement en soirée dans une ambiance plutôt festive une multitude de musées en France et en Europe. Et à Tarbes, eh bien on ne fait pas l'exception puisque le musée Massé vous ouvrira ses portes pour une soirée conte avec David Borde. C'est un conteur des Pyrénées. David Borde, c'est un conteur de montagne qui raconte des histoires et qui sent bon le feu de bois et qui nous entraîne dans l'imaginaire pyrénéen. Le sac à conte est grand, alors rendez-vous ce samedi 23 mai de 19h à 21h.
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0: Love Irrésistible de George Benson avec Give Me The Night, un classique produit par le célèbre Quincy Jones en 1980. C'est Sophie Nolvaux avec vous. Quel plaisir de vous retrouver pour ce premier week-end du mois de mai. Un long week-end peut-être pour vous. J'espère d'ailleurs que vous avez reçu ou offert votre brin de muguet, celui qui porte bonheur évidemment. Des clochettes délicates au parfum si particulier qui marquent le retour officiel du printemps et l'arrivée des beaux jours. Et on célèbre justement ces bonnes nouvelles dans un instant avec Julien Clerc, juste après Louane, avec Conduire sur votre radio locale ici.
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1: Direction aujourd'hui la commune de Lescar. Dominique Barus, bonjour.
2: Bonjour.
1: Je suis ravi de vous accueillir. Vous êtes le président de l'association du refuge Saint-Jacques de Lescar, refuge des pèlerins. Rappelez-nous le rôle d'un refuge des pèlerins.
2: Le refuge représente une étape sur le chemin de Saint-Jacques dans laquelle le pèlerin qui est en voie donc vers Santiago peut s'arrêter, se restaurer, bien sûr être hébergé et très souvent aussi, si les bénévoles sont présents, être aussi accompagné dans ses besoins. Le refuge de Lescar donc est là depuis 30 ans sur la commune de Lescar, donc sur la voie d'Arles, entre la ville d'Arles, le col du Somport et donc la ville de Santiago de Compostelle en Espagne.
1: Alors au quotidien, évidemment, c'est de l'accueil, c'est aussi des travaux, non? Vous venez d'en faire quelques-uns là?
2: Ah ben le refuge vient d'ouvrir pour la saison, le 2 mars. Donc pour préparer le refuge, bon, chaque année, l'association s'active avec l'aide de la mairie, des services techniques de la mairie de Lescar, pour le rendre opérationnel, le rénover. Là, on vient de terminer quelques travaux de peinture que nous avons fait en groupe, quelques travaux aussi d'amélioration de la sécurité à l'intérieur. Et puis, comme tout refuge, il faut l'approvisionner en literie, en matériel de couchage, en matériel de cuisine.
1: C'est aussi quelquefois un moment de pause où on peut échanger.
2: Ah oui, surtout notre refuge qui est un refuge associatif. Nous avons 50 bénévoles accueillants dans l'association. Nous organisons le temps d'accueil des pèlerins. Donc, et ces bénévoles, en fait, passent du temps avec les pèlerins lorsqu'ils arrivent au refuge, pour les écouter, pour partager, les conseiller si besoin. Et puis, s'il faut aller voir un kiné ou un médecin, ou s'il faut l'accompagner à acheter une paire de chaussures au magasin d'à côté, ils le font volontiers. Ce n'est pas que de l'hébergement, c'est aussi de l'accompagnement.
1: Quelques projets pour l'avenir?
2: La commune de Lescar vient d'obtenir son label commune halte sur le chemin de Saint-Jacques. Elle a travaillé sur un projet transfrontalier, aidé par des fonds européens, donc avec la commune de Raca en Espagne et les communes de la vallée d'Aspe, pour développer des infrastructures, améliorer les chemins et réaliser de la en vue de mieux communiquer et, bien sûr, en finale, participer au développement de la fréquentation de cette voie.
1: Merci beaucoup, Dominique Barus, ainsi qu'à toute votre équipe. À bientôt.
2: À bientôt. Au revoir.
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0: Coldplay avec Feels Like I'm Falling in Love sur votre radio locale ici. Je vous souhaite un excellent samedi. À suivre dans la playlist de votre après-midi, Fool's Garden avec Lemon Tree, juste après un voyage dans le temps et dans l'espace qui nous emmènera jusqu'au Brésil à Bahia en compagnie de Véronique Sanson.
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1: Excellent après-midi, il est 14h, vous écoutez ici. Toute l'info en France et dans le monde en 90 secondes avec Benjamin Mathieu.
2: On en sait un peu plus concernant l'indemnité carburant à destination des grands rouleurs annoncée par le gouvernement fin avril. Son montant sera de 50 euros. Annonce faite aujourd'hui, elle est destinée aux travailleurs dont le revenu fiscal de référence est à 16 880 euros et qui effectuent un trajet de 15 km par jour pour aller travailler. Le dispositif actif fin mai concerne 3 millions d'automobilistes. Une première en Europe, un traitement innovant contre le cancer du pancréas a été testé sur un patient au CHU de Grenoble en Isère. Il est censé être plus efficace. Une quarantaine d'autres patients vont en bénéficier. Toujours 20 000 teufeurs dans le Cher, près de Bourges, pour cette grande fête techno illégale qui doit durer jusque dimanche. 4 personnes ont été placées en garde à vue. 32 personnes verbalisées en majorité pour détention de stupéfiants. 600 gendarmes sont déployés sur place. Un corps calciné découvert la nuit dernière dans un véhicule à Villeurbanne près de Lyon. La victime a été découverte après une fusillade, indique le parquet de Lyon. Une enquête est ouverte pour meurtre en bande organisée. 4 enfants et un sexagénaire blessés hier soir dans un camping. Ça s'est passé à Pénétin dans le Morbihan. Le mobilhome dans lequel il se trouvait a été soufflé dans l'explosion d'une bonbonne de gaz. En football, Le Mans peut valider sa montée en Ligue 1 dès ce soir en cas de victoire face à Reims. Le match est à suivre à 20h et évidemment sur ici.fr. Et puis en rugby, Toulon se déplace au Leinster cet après-midi pour les demi-finales de Coupe des Champions. C'est la Champions League du rugby.
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4: Le temps se gâte chez nous, que vous nous écoutez depuis Oloron ou alors depuis Bagnères de Bigorre. La grisaille arrive sur nos deux départements, que vous soyez dans le 64 et dans le 65. C'est de la pluie que nous connaissons sur nos deux départements avec de la grisaille et des températures qui sont au rendez-vous. 16 degrés du côté de Bagnères de Bigorre, 20 degrés à Lourdes, 21 degrés à Tarbes, pareil sur Pau et sur Orthès avec des averses orageuses. Pour rappel, nous sommes en vigilance jaune pour ce phénomène, alors attention sur la route.
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0: Le groupe anglais Softcell avec le mythique Tainted Love sur votre radio locale ici. Ravi de vous retrouver ce samedi 2 mai. C'est Sophie Nolveau au micro de votre radio préférée, celle qui vous accompagne avec des infos pratiques près de chez vous, juste après vos trois chansons françaises à la suite.
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0: On accueillera le duo Marc Lavoine et Catherine Ringer, le nouveau single de Florent Pagny, mais aussi Mylène Farmer. Excellent après-midi.
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0: a des duos qui marquent et celui-ci en fait partie. Marc Lavoine et Catherine Ringer avec Qu'est-ce que t'es belle sur votre radio locale ici. Dans une poignée de minutes, on met l'ambiance avec le groupe de jazz funk américain Earth, Wind & Fire. Mais tout de suite, ce sont quelques infos près de chez vous.
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2: Et en mai, à Pau, le salon du disque vous ouvre leurs portes. Cette année, ils sont de retour en accueillant de plus en plus de stands. Pour ça, rendez-vous sous la halle de Pau avec toutes sortes de disques, de CD, de cassettes, de DVD et aussi des objets rares à collectionner en lien avec l'univers musical, des posters, des stickers, des objets de collection, tous les prix, tous les genres musicaux. C'est le rendez-vous incontournable des collectionneurs ou des simples curieux. L'entrée en plus est gratuite et ça se passe demain de 9h à 17h. Pour rappel, au Hall de Pau. Place maintenant au sport avec le Jumping Pyrénées. Ce dimanche, des jeunes talents de l'équitation vont s'affronter sur la piste pour un week-end placé sous le signe du sport et du plaisir. Venez nombreux les encourager, tout ça dans un cadre exceptionnel, au domaine de Serres, de 8h jusqu'à 19h. Et pendant près de 3 semaines, ça va être la fête sur la place Clémenceau, c'est le retour des Cassettas, un événement unique avec des restaurateurs, des animations, un DJ. Et ça commence dès ce week-end, alors profitez-en.
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0: Streets Have No Name. On se baladait dans les rues de Belfast grâce à U2. Son chanteur, Bono, a écrit cette chanson en s'inspirant d'une histoire selon laquelle on pouvait deviner la religion et les revenus d'un habitant de la ville suivant la rue dans laquelle il habitait. Ce tube de 87, vous pouvez le retrouver avec plein d'autres sur notre nouvelle web radio 100% années 80, disponible sur l'appli ici. Dans quelques minutes, à 15h, vous avez rendez-vous avec l'info en France et dans le monde en 90 secondes. Mais avant, on va retrouver Alain Souchon, Bruno Mars et Patricia Cass sur votre radio ici.
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2: Un chèque de 50 euros pour les gros rouleurs les plus précaires. Cette indemnité est promise par le gouvernement pour lutter contre l'envolée des prix de l'essence. Concerne 3 millions d'automobilistes. Elle sera disponible fin mai. Les détails de cette aide ont été publiés ce matin au journal officiel. Plus de 1000 litres d'un liquide hautement inflammable, le cyclohexane, déversé hier après-midi dans le Grand Canal d'Alsace à Chalampé, c'est dans le Haut-Rhin. Une fuite due à un problème d'étanchéité sur un raccordement lors d'une livraison d'un navire citerne, nous apprend ici Alsace. Un barrage flottant et de la mousse de stabilisation a permis de contenir le produit qui a été pompé pendant la nuit, précise la préfecture. Après le dramatique accident en Ardèche qui a fait 5 morts hier, 5 jeunes de 17 à 19 ans, les premiers éléments de l'enquête pointent une vitesse excessive sur une route particulièrement sinueuse. Les jeunes victimes sont tous originaires de la banlieue lyonnaise. Après l'agression d'une religieuse catholique française à Jérusalem, le ministre des Affaires étrangères, Jean-Noël Barrot, demande que cessent les actes anti-chrétiens qui se multiplient en Terre Sainte. Cette religieuse de 48 ans avait été jetée au sol et rouée de coups mardi par un homme sur le mont Sion. En sport, en foot, à suivre dès maintenant cette demi-finale de Ligue des Champions retour. En foot féminin, les Lyonnaises battues 2-1 par Arsenal à l'aller. Les tenantes du titre vont tout tenter à domicile avec l'aide de leurs supporters. Et puis dans une heure, en rugby, les Toulonnais vont tenter de faire un exploit au Leinster. On est en demi-finale de Coupe des Champions.
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4: Le temps se gâte chez nous, que vous nous écoutez depuis Oloron ou alors depuis Bagnères de Bigorre. La grisaille arrive sur nos deux départements, que vous soyez dans le 64 et dans le 65. C'est de la pluie que nous connaissons sur nos deux départements avec de la grisaille et des températures qui sont au rendez-vous. 16 degrés du côté de Bagnères de Bigorre, 20 degrés à Lourdes, 21 degrés à Tarbes, pareil sur Pau et sur Orthès avec des averses orageuses. Pour rappel, nous sommes en vigilance jaune pour ce phénomène, alors attention sur la route.
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0: Ça fait indéniablement partie des beautés de la nature devant lesquelles on s'émerveille à chaque fois, un arc-en-ciel. C'est ce que nous chantait Ease avec Over the Rainbow sur votre radio locale ici. Très bon samedi tout le monde, c'est Sophie Nolveau pour vous tenir compagnie. Dans un instant, les infos pratiques près de chez vous. Mais juste avant, ce sont les trois chansons françaises à la suite. Avec Étienne Dao, Marine et Johnny Hallyday, bel après-midi.
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0: route à l'écoute de votre radio locale ici. Belle journée avec Étienne Daho et Épaule Tatou. À suivre, le groupe Status Quo avec Indie Army Now, juste après quelques petites infos d'ici.
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2: Mercredi prochain à Tarbes, vous écouterez les petites histoires de Louis. De 10h15 à 11h30 à la médiathèque Louis Aragon, des animateurs donneront vie à des histoires et des comptines qui liront à vos pitchouns de 0 à 3 ans. Et si vous voulez vous inscrire, rendez-vous sur le site de la ville de Tarbes. On prend là aussi un petit peu d'avance parce que je veux absolument vous parler des nuits européennes des musées. Vous le savez peut-être, c'est organisé par le ministère de la Culture et c'est vraiment un rendez-vous incontournable qui permet au public de tout âge et de tout horizon de visiter gratuitement en soirée dans une ambiance plutôt festive une multitude de musées en France et en Europe. Et à Tarbes, eh bien on ne fait pas l'exception puisque le musée Massé vous ouvrira ses portes pour une soirée conte avec David Borde. C'est un conteur des Pyrénées. David Borde, c'est un conteur de montagne qui raconte des histoires et qui sent bon le feu de bois et qui nous entraîne dans l'imaginaire pyrénéen. Le sac à conte est grand, alors rendez-vous ce samedi 23 mai de 19h à 21h.
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0: Je vous souhaite un excellent après-midi à vous qui écoutez votre radio locale ici. C'était Eros Ramazzotti avec Cosé della Vita. Vous êtes né un 2 mai, vous êtes taureau comme Eddie De Preto qui fête ses 35 ans aujourd'hui.
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0: Bon anniversaire aussi à Laurie, au petit frère de Gims, Dadju, à Lily Allen, David Beckham ou encore The Rock. Il sera bientôt 16h, l'heure de s'informer. Avant ça, la musique continue de plus belle avec Phil Collins, le duo français qu'on adore en ce moment, Pascal Obispo et Francis Cabrel. Il y aura aussi France Gall.
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2: Une personne en urgence absolue et des blessés par des éclats d'obus ramassés lors de la Free Party qui se tient près de Bourges dans le Cher, annonce la préfecture. 20 000 personnes sont toujours rassemblées sur un terrain militaire où se déroule cette fête. 650 gendarmes sont désormais déployés. Une quarantaine de personnes ont été verbalisées. La ligne de crête de Marine Le Pen concernant les bénéfices de Total Energy, la leader du RN réclame une taxation des superprofits si le plafonnement des prix mis en place par le pétrolier n'est pas suffisant pour le pouvoir d'achat des Français. Total Energy qui fait une opération de prix fixe à 1,99€ le litre pendant les ponts de mai. Sale temps pour les touristes dans l'Hérault malgré le beau temps. À la suite des fortes pluies de l'hiver, les moustiques ont été multipliés par 5. Conséquence à la Grande Motte. Dans l'Hérault, les touristes désertent les campings infestés par ces insectes, nous raconte ici Occitanie sur son site internet. En sport, en foot, les Lyonnaises sont portées par leur public en demi-finale retour de Ligue des Champions. Battue 2-1 à l'aller par Arsenal, l'OM mène 2-0 sur sa pelouse à la mi-temps. L'avant-dernière journée de Ligue 2, Le Mans peut valider sa montée en Ligue 1 ce soir en cas de victoire face à Reims. Match à 20h dans le cadre d'un multiplex à suivre évidemment sur ici.fr. Saint-Etienne va tenter également de valider son ticket pour l'élite en se déplaçant à Rodez. Et puis en rugby, les Toulonnais vont tenter de faire un exploit. Ils se déplacent au Leinster en demi-finale de Coupe des Champions. Le match débute, il a débuté il y a une minute, tout pile.
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4: Et les nuages et la pluie ne comptent pas partir du Béarn et de la Bigorre. Aujourd'hui, avec des températures qui sont comprises dans les normales de saison. 15 degrés du côté de Lourdes, 20 degrés du côté de Pau et 17 degrés du côté d'Orthez. Attention, puisqu'il y a aussi des averses orageuses qui sont annoncées par Météo France. Pour rappel, nous sommes toujours en vigilance jaune pour ce phénomène. Alors attention, si vous êtes derrière le volant. Pour demain, le temps devrait aller un petit peu mieux avec du soleil et des nuages.
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écoutez Zazie avec Larsen. C'est Sophie Nolvaux avec vous pour cet après-midi musical. 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À suivre, Sandra, mais tout de suite, M. Pokora avec Quand même.

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1: 1521, l'armée française de François Ier est battue à Noens, près de Pampelune, après avoir tenté d'annexer la Navarre espagnole. Charles Quint est furieux. Et comme dit dans la dernière chronique, il faut trouver le coupable. Qui a demandé aux Français de venir afin d'attaquer la Navarre espagnole? Ben c'est notre souverain Henri d'Albret, qui voulait juste récupérer ce que les Espagnols lui avaient piqué, du moins à ses parents, en 1512. C'était alors un juste retour des choses.
2: Sale voleur. Oui, sale petit voleur.
1: Mais Charles Quint décide d'agir et de punir le roi du Béarn Navarre. Je vous l'avais dit lors des précédentes chroniques, le Béarn n'avait jamais connu la guerre, pas même celle de Cent Ans. Et là, en pleine Renaissance, la guerre est à nos portes. Charles Quint ordonne à deux capitaines de se mettre à la tête d'une armée pour aller envahir les territoires d'Henri d'Albret. Nous sommes alors au mois d'octobre 1523, 2 ans après la tentative de récupérer Pampelune par les Français. Les Espagnols passent par le Pays Basque et le Pays de Bidache, où le château des Gramont est pris, pillé et brûlé. Ils arrivent à sort de l'abbaye et sont tout proches de la Soule et du Béarn. Mais pour la suite des événements, voici le récit, un extrait du moins, du récit de Nicolas de Bordenave, historien officiel de la famille Albret au XVIe siècle. Écoutez bien. Philibert de Châlons, prince d'Orange, alors chef de l'armée espagnole, passa par Montléon de Soule, la saccagea et entra en Béarn. Il vint assiéger Sauveterre et perdit moult bons hommes. Il fit de même de la bastide de Navarinx, car outre que les fortifications en place étaient imparfaites, il fallut rajouter que les compagnies béarnaises, composées de paysans levés en masse, se débandèrent, laissant leurs drapeaux et bannières pour sauter par-delà les murailles. Pendant ce temps, un autre capitaine espagnol, nommé Ferrier Lanus, passa par la vallée d'Aspe avec 3000 hommes et campa devant les murs de Sainte-Marie-Léo-Laurent. Puis il s'en alla rejoindre le prince d'Orange à Sauveterre. L'hiver s'approchant, les Espagnols se retirèrent en passant par Biarritz, qu'ils pillèrent, échouèrent cependant devant Bayonne, pour finir leur parcours devant Saint-Jean-de-Luz, qui tomba. Voilà un des récits de cette terrible campagne militaire qui dévasta le Pays Basque et le Béarn. La Bigorre fut épargnée. Après cette expédition punitive, Henri d'Albret décida de ne pas se laisser faire et de poursuivre la lutte. Car les pays d'Albret avaient saigné, avaient brûlé, mais ils étaient encore debout. Rendez-vous à la prochaine chronique.
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0: Renaud avec Dès que le vent soufflera sur votre radio locale ici. Dans quelques minutes, des infos utiles près de chez vous et puis des conseils pour s'occuper durant ce premier long week-end de mai. L'humour en tube, ce sera avec Gad Elmaleh et Paco Pérez. Mais d'abord, on retrouve Kim Wilde juste après Christophe Maé avec La Lune. Bon samedi. 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

0: Wild avec Cambodia sur votre radio locale ici. Tiens, justement, c'est son ami Laurent Voulzy qui arrive dans quelques minutes, juste après des infos utiles et pratiques d'ici.
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2: Et en mai, à Pau, le salon du disque vous ouvre leurs portes. Cette année, ils sont de retour en accueillant de plus en plus de stands. Pour ça, rendez-vous sous la halle de Pau avec toutes sortes de disques, de CD, de cassettes, de DVD et aussi des objets rares à collectionner en lien avec l'univers musical, des posters, des stickers, des objets de collection, tous les prix, tous les genres musicaux. C'est le rendez-vous incontournable des collectionneurs ou des simples curieux. L'entrée en plus est gratuite et ça se passe demain de 9h à 17h pour rappel, Wild de Pau. Place maintenant au sport avec le Jumping Pyrénées. Ce dimanche, des jeunes talents de l'équitation vont s'affronter sur la piste pour un week-end placé sous le signe du sport et du plaisir. Venez nombreux les encourager, tout ça dans un cadre exceptionnel, au domaine de Cerse, de 8h jusqu'à 19h. Et pendant près de 3 semaines, ça va être la fête sur la place Clémenceau, c'est le retour des Cassetas, un événement unique avec des restaurateurs, des animations, un DJ, et ça commence dès ce week-end, alors profitez-en.
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0: sur votre radio locale, ici, le chanteur du groupe italien Maneskin, Damiano David avec Next Summer. Nous sommes le 2 mai, il y a 3 longs week-ends ce mois-ci, alors il va bien falloir les remplir. Oui, mais comment? Eh bien, Fred Ballard et ses rigolos ont trouvé de quoi nous occuper dans l'humour en tube.
1: Il n'y a pas longtemps, j'étais à la piscine pour faire un peu de natation aquatique.
2: Excellente idée de Gad, hein. La natation aquatique est une activité idéale qu'on soit seul, en couple ou en famille. Et elle est plus marrante que la natation sur herbe, hein, qui peut laisser des traces vertes indélébiles sur le maillot.
1: Le maillot parachute. Celui qui gonfle dans l'eau quand tu nages. Avec les lunettes. Tu sais ces lunettes de natation qui te font mal, qui te rentrent dans les yeux, que quand tu les enlèves, t'as l'impression que tu vas enlever tes yeux et tout. Quand je les enlève ces lunettes, pendant 5 semaines, on me dit « Ouah, t'as été à la piscine ».
2: C'est le but hein, des lunettes de natation. C'est fait pour qu'on ait cette belle petite tête de lémurien qui fait marrer les collègues le lundi matin. Mais sinon, il y a une autre activité pas aquatique, mais très marrante. C'est celle que pratique Paco Pérez.
3: Quand je m'ennuie, je vais voir des couples au hasard dans la rue et je fais semblant de reconnaître des ex. Puis je lui dis, il faut vraiment que tu m'appelles. Tu manques à ton fils.
2: Alors ça, c'est une activité qui ne laisse pas de traces de lunettes, mais qui peut laisser des traces sur les couples avec lesquels on s'amuse. Hein. On n'est pas à l'abri d'un bourre-pif si le monsieur n'est pas joueur. Autant dire que s'annonce un week-end à mourir de rire.
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0: Quand la musique est bonne sur votre radio locale ici avec Jean-Jacques Goldman. Bientôt 17h et votre rendez-vous avec l'info. En attendant, Len Marlin avec Sitting Down Here et une nouveauté de Gaëtan Roussel que je vais vous faire découvrir intitulée Tout s'en va. À tout de suite.
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1: Vous écoutez ici, belle fin d'après-midi, il est 17h. Les infos présentées par Benjamin Mathieu.
2: Un chèque de 50 euros pour les gros rouleurs les plus précaires. Cette indemnité promise par le gouvernement pour lutter contre l'envolée des prix de l'essence concerne 3 millions d'automobilistes. Elle sera disponible fin mai. Les détails de cette aide ont été publiés ce matin au Journal officiel. Plus de 1000 litres d'un liquide hautement inflammable déversé hier après-midi dans le Grand Canal d'Alsace à Chalompé dans le Haut-Rhin. Une fuite due à un problème d'étanchéité lors d'une livraison d'un navire-citerne, nous apprend ici Alsace. Le produit a été pompé pendant la nuit, précise la préfecture. Après le dramatique accident en Ardèche hier qui a fait 5 morts, 5 jeunes de 17 à 19 ans, les premiers éléments de l'enquête pointent une vitesse excessive sur une route particulièrement sinueuse. Les jeunes victimes sont tous originaires de la banlieue lyonnaise. 4 enfants et un sexagénaire blessés hier soir dans un camping. Ça s'est passé à Pénétin dans le Morbihan. Le mobilhome dans lequel ils se trouvaient a été soufflé dans l'explosion d'une bonbonne de gaz. Les salariés des boutiques SFR sont en grève ce samedi partout en France. Ils s'inquiètent pour leur avenir alors que Bouygues Télécom, Free et Orange négocient en ce moment le rachat de leur opérateur. Beaucoup de sport cet après-midi. L'Olympique de Marseille continue de couler en Ligue 1, battu même 3-0 par Nantes, pourtant 17e du championnat. La Ligue des Champions s'éloigne pour l'OM qui chute à la 6e place du classement. Le PSG leader lui fait reposer ses cadres à Lorient avant la demi-finale retour de mercredi prochain en Ligue des Champions. C'est une équipe avec plein de jeunes qui est alignée. Le match débute à l'instant. Il est à suivre sur ici Paris, Île-de-France pour les commentaires. 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Du côté des féminines, les Lyonnaises qui se sont fait peur dans la demi-finale retour de Ligue des Champions.

0: Et les nuages et la pluie ne comptent pas partir du Béarn et de la Bigorre. Aujourd'hui, avec des températures qui sont comprises dans les normales de saison, 15 degrés du côté de Lourdes, 20 degrés du côté de Pau et 17 degrés du côté d'Orthez. Attention, puisqu'il y a aussi des averses orageuses qui sont annoncées par Météo France. Pour rappel, nous sommes toujours en vigilance jaune pour ce phénomène. Alors attention, si vous êtes derrière le volant. Pour demain, le temps devrait aller un petit peu mieux avec du soleil et des nuages.
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SOS d'un terrien en détresse, chanson composée par Michel Berger, écrite par Luc Plamondon en 78 pour l'opéra Rock Starmania, interprétée par Daniel Balavoine. L'après-midi a été chargé de votre côté. Allez, j'espère que la soirée s'annonce un petit peu plus cool. C'est Sophie Nolveau avec vous et avec Michel Jonas. Juste après cette nouveauté de Miley Cyrus, voici Dream S1 sur votre radio ici.

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1: Oui, c'est une tradition, nous accueillons les auteurs, les gens qui font l'actualité. Et avec nous ce matin, Éric Dondonneau. Bonjour Éric.
2: Bonjour Éric.
1: Apologie d'un cancre.
2: Apologie d'un cancre, effectivement, mais quand vous allez le lire, vous allez tout à fait comprendre que c'est une réalité et que ce n'est pas dérangeant au demeurant, c'est la vie, il ne peut pas y avoir que des pas cancres.
1: 300 pages dans cette apologie d'un cancre. Vous avez rassemblé, Éric, tous vos souvenirs, c'est-à-dire c'est un bilan de vie, ça, on peut dire ça comme ça?
2: C'est une sorte de bilan de vie. Je voulais profiter de ce livre pour éventuellement mettre en évidence mes passions avant tout, mais il fallait en amont que je me raconte un peu. Je me suis raconté simplement, sans aucune a priori, et donc je suis arrivé à mes passions et j'ai réussi à comprendre, mais je l'avais déjà compris un peu avant, pourquoi ces passions étaient imprégnées en moi.
1: Alors, les passions, il y en a pas mal, c'est vrai. Il y a, bon, vos filles avant tout.
2: Hein, c'est la plus belle des choses.
1: C'est la plus belle. Mais alors, moi j'ai appris les plongées, la peinture, les voyages. Vous n'avez pas arrêté quand même durant ces années de vie?
2: Oh, j'ai eu la chance. J'ai eu une vie relativement douce, comme dirait l'autre. Quoi. J'ai eu la chance de pouvoir faire beaucoup de choses avant la retraite, parce que si j'avais écouté les gens de l'époque, ils comptaient attendre la retraite pour faire les choses. Mais moi, je les ai fait avant, et maintenant, je travaille un peu plus que les autres, puisque je vais aller un peu plus loin au niveau du travail.
1: Yves Coupe, donc, vous êtes là aux côtés d'Éric Dondonneau ce matin pour cette apologie d'un cancre. Ça a été quoi, un pari? Vous lui avez dit, il faut que tu écrives ta vie. Comment ça s'est passé?
3: Éric me dit, moi j'aimerais bien raconter. Mais il dit, je suis un cancre. Je le dis, hein, donc, puisqu'il s'en vante. Donc, il me dit, je suis un cancre, mais j'aimerais quand même faire quelque chose. Ben, je lui dis, allez, c'est parti, on y va, on fonce. Moi, je vais m'occuper de toute la partie orthographe, syntaxe, etc. Je prendrai tes textes. L'hiver était propice, on est à la maison, on peut travailler là-dessus, et puis je te monte le bouquin, je monte la couverture, je mets en place dans les fichiers, je mets en place les photos et tout ce qu'il faut.
1: Oui, parce qu'il y en a, il y a pas mal de dessins,
3: et puis on y va.
1: Et
3: puis voilà, et il y a un mois, on s'est présenté chez un imprimeur et on a présenté le bébé, ça avait l'air de lui convenir, le travail avait l'air convenable, donc voilà, c'est parti.
1: Ça y est, et le livre est là, Apologie d'un cancre, signé Éric Dondonneau. Éric, il y a des signatures, il y a des rencontres.
2: Il n'y en aura que 150, là il en est parti déjà la moitié.
1: Aïe, aïe.
2: Et oui, il en est parti la moitié, et ça me permet de revenir sur mes pieds au niveau financier, donc c'est parfait. Je ne demandais pas plus, si ce n'est que de l'avoir fait. Et après, le reste, c'est du bonheur, quoi.
1: Le bonheur d'avoir lu Apologie d'un cancre, 300 pages sur la vie passionnante et passionnée d'Éric Dondonneau, notre invité ce matin. Merci Yves Coupe d'être venu aussi l'accompagner ce matin.
3: J'essaierai de revenir.
1: À bientôt.
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0: C'était Vita avec Promets-moi sur votre radio locale ici. Les infos près de chez vous arrivent très bientôt, juste après Jackie Carla avec La Recette et le groupe de rock australien Midnight Oil. Bon samedi et à tout de suite.
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0: jolie recette du bonheur chantée par Jack et Carla. Vous écoutez toujours votre radio locale ici, ce samedi, avec dans un instant Julien Clerc. Mais avant, comme chaque heure, quelques petites infos d'ici.
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2: Mercredi prochain à Tarbes, vous écouterez les petites histoires de Louis. De 10h15 à 11h30 à la médiathèque Louis Aragon, des animateurs donneront vie à des histoires et des comptines qui liront à vos pitchouns de 0 à 3 ans. Et si vous voulez vous inscrire, rendez-vous sur le site de la ville de Tarbes. On prend là aussi un petit peu d'avance parce que je veux absolument vous parler des nuits européennes des musées. Vous le savez peut-être, c'est organisé par le ministère de la Culture et c'est vraiment un rendez-vous incontournable qui permet au public de tout âge et de tout horizon de visiter gratuitement en soirée dans une ambiance plutôt festive une multitude de musées en France et en Europe. Et à Tarbes, eh bien on ne fait pas l'exception puisque le musée Massé vous ouvrira ses portes pour une soirée conte avec David Borde. C'est un conteur des Pyrénées. David Borde, c'est un conteur de montagne qui raconte des histoires et qui sent bon le feu de bois et qui nous entraîne dans l'imaginaire pyrénéen. Le sac à conte est grand, alors rendez-vous ce samedi 23 mai de 19h à 21h.
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0: Alessia Moore, dites Pink avec All Out of Fight sur votre radio locale ici. Il est l'heure d'en apprendre un petit peu plus sur notre histoire grâce aux anecdotes de Stéphane Bern. Aujourd'hui, son voyage dans le temps nous replonge à l'époque des armées républicaines.
1: Des soldats tuent le temps en jouant la pétanque. Résultat, 38 morts et probablement la partie la plus spectaculaire de l'histoire du jeu provençal. Nous sommes le 28 avril 1792 à Marseille. Des gardes nationaux reviennent d'Arles, fatigués et à cran. On les installe dans un ancien couvent, les Récollets. Sauf que le couvent n'abrite plus de moines, mais des barils de poudre, des armes et des boulets de canon. Le dimanche venu, les soldats cherchent à se détendre. Et comme tout bon Marseillais, ils lancent une partie de boules.
2: Une partie de pétanque, ça fait plaisir.
1: Pas de boules sous la main, bah, quand cela ne tienne, ils prennent les boulets. Sur la cour, en terre battue, c'est la rigolade. Ça chambre, ça vise, ça tire, jusqu'au moment où l'un des projectiles ricoche. Ou peut-être est-ce une cigarette mal éteinte, jetée trop près des barils. Toujours est-il qu'une flamme jaillit et atteint la réserve de poudre. En un instant, l'étincelle enflamme la poudre. Une détonation, puis une deuxième. Et c'est tout le dépôt qui explose. Le couvent est soufflé, les maisons alentour endommagées. Le bilan officiel est terrible. 38 morts, plus de 200 blessés. Ils étaient juste quelques-uns à vouloir jouer à la pétanque. Mais au final, c'est toute une ville qui a eu des boules. Donc un conseil, si jamais il vous vient un jour l'idée de jouer au Molki avec vos amis alors que vous n'avez pas le matériel, bien évitez de remplacer les quilles par des bouteilles de White Spirit, surtout si vous êtes en plein barbecue.
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0: En plein cœur des années 80, c'était Téléphone qui nous chantait « Le jour s'est levé » sur votre radio locale ici. Il sera bientôt 18h, l'heure des infos. Dans moins d'une minute, je vous ai calé le nouveau Vanessa Paradis avec les Épines du cœur et les Bee Gees. 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
1: Vous écoutez ici, il est 18h, bon début de soirée. Les infos présentées par Benjamin Mathieu.
2: Un fêtard renversé la nuit dernière sur le bord de la chaussée en marge de la Free Party dans le Cher. 20 000 teufeurs sont réunis pour une rave illégale près de Bourges sur un terrain militaire. 650 gendarmes sont désormais déployés pour les encadrer. Les forces de l'ordre qui ont procédé à une quarantaine de verbalisations, en majorité pour détention de stupéfiants. Des manifestations aujourd'hui en Haute-Savoie pour protester contre le projet d'autoroute A412. Ce tronçon doit relier Thonon-les-Bains et l'agglomération du Grand Genève en Suisse. Le maire de Genève, Alfonso Gomez, se dit prêt à déposer d'autres recours pour tenter de l'annuler. Pour lui, il ne respecte pas les engagements environnementaux pris par les États lors de la COP21 à Paris. Un chèque de 50 euros pour les gros rouleurs. Le gouvernement confirme cette aide en raison de l'envolée des prix du carburant, mais une aide sous condition. Seuls les ménages dont le revenu fiscal de référence est de 16 880 euros maximum et qui effectuent un trajet de 15 km par jour pour aller travailler peuvent en bénéficier. Cela représente 3 millions de personnes. La ligne de crête de Marine Le Pen concernant les bénéfices de Total Energy. La leader du RN en déplacement dans le Nord aujourd'hui réclame une taxation des super profits si le plafonnement des prix mis en place par le pétrolier n'est pas suffisant pour le pouvoir d'achat des Français, dit-elle. Total Energy qui fait une opération de prix fixe à 1,99€ le litre pendant les ponts de mai. La grosse claque en Ligue 1 pour les Marseillais, défaite 3-0 sur la pelouse de Nantes, équipe pourtant de bas de tableau. La suite de la 32e de journée est à suivre sur ici.fr. Il y a 3 matchs au programme. En Ligue 2, beaucoup d'enjeux également. Le Mans peut notamment décrocher son retour dans l'élite dès ce soir après 16 ans d'absence. Tout ça également à suivre sur ici.fr. En foot féminin, les Lyonnaises se sont imposées 3-1 face à Arsenal et elles se qualifient pour la finale de la Ligue des Champions. En rugby, par contre, Toulon, qui rêvait de réaliser l'exploit sur la pelouse du Leinster en demi-finale de Champions Cup, eh bien, les Varois ont été battus sur le fil. Ça vient de se terminer 29-25.
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3: Et les nuages et la pluie ne comptent pas partir du Béarn et de la Bigorre. Aujourd'hui, avec des températures qui sont comprises dans les normales de saison. 15 degrés du côté de Lourdes, 20 degrés du côté de Pau et 17 degrés du côté d'Orthez. Attention, puisqu'il y a aussi des averses orageuses qui sont annoncées par Météo France. Pour rappel, nous sommes toujours en vigilance jaune pour ce phénomène. Alors attention si vous êtes derrière le volant. Pour demain, le temps devrait aller un petit peu mieux avec du soleil et des nuages.
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Il avait des airs de crooner à l'époque, Chris Isaak, quand il chantait Blue Hotel. J'espère que vous passez un bon samedi avec nous sur votre radio locale ici. C'est toujours Sophie Nolvaux au micro pour notre dernière heure ensemble. Au programme de ce début de soirée, on écoutera Les Innocents avec un homme extraordinaire. Mais tout de suite, ce sont Les Enfoirés avec L'Île au Trésor.

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1: Le 12 juin 1944, à quelques mètres de la rue Valdeyère, se déroule ce que l'on appelle le combat de Naï. Un groupe de résistants est attaqué par des soldats allemands. Trois francs-tireurs et partisans sont arrêtés et fusillés. Cinq civils sont tués par les Allemands. Près du pont de Clarac, à Naï, une plaque raconte cette triste histoire de la Seconde Guerre mondiale. Non loin de là, la rue Werner-Valdeyère rend hommage à un Allemand devenu résistant. Valdeyère est un communiste dans l'Allemagne nazie. Il devient clandestin à l'arrivée d'Hitler au pouvoir. Il est interné et émigre en Belgique. Mais en 1940, il est expulsé de Belgique et il est interné au camp de Gurs, en Béarn. Sa femme s'installe à Naï. Valdeyère obtient une permission de sortie et va rapidement rejoindre la résistance. Son nom de code sera Maurice. En 1943, il organise la résistance du côté de Naï. Mais en 1945, Werner Valdeyère repart avec ses deux enfants, nés à Naï, pour la Belgique. En 1959, il rentre en République démocratique allemande. Retraité plus tard, il milite dans les organisations d'anciens antifascistes. Lors de l'inauguration de la rue à son nom en 2016, pour résumer le combat de son père, allemand, qui a combattu contre d'autres Allemands, son fils André résuma sa vie par ces quelques mots. Ce qui sépare les hommes, ce ne sont pas les races, les religions, mais l'absence de valeurs humaines.
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0: Swims avec Lose Control sur votre radio ici. Les conseils utiles près de chez vous arrivent dans quelques minutes, les coulisses télé aussi, avec un rendez-vous qu'on adore. Les papotins vont rencontrer une de leurs téléspectatrices, l'actrice Catherine Deneuve, et elle sera également au micro de notre Patrice Gascoigne National. Tout ça, ce sera après Zaz et William Scheller. 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

0: Zaz avec Mon Sourire sur votre radio locale ici. Et c'est YouTube qui nous rejoint dans un instant, mais tout de suite, des infos près de chez vous.
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2: Et en mai, à Pau, le Salon du Disque vous ouvre leurs portes. Cette année, ils sont de retour en accueillant de plus en plus de stands. Pour ça, rendez-vous sous la halle de Pau avec toutes sortes de disques, de CD, de cassettes, de DVD et aussi des objets rares à collectionner en lien avec l'univers musical, des posters, des stickers, des objets de collection, tous les prix, tous les genres musicaux. C'est le rendez-vous incontournable des collectionneurs ou des simples curieux. L'entrée en plus est gratuite et ça se passe demain de 9h à 17h. Pour rappel, au Hall de Pau. Place maintenant au sport avec le Jumping Pyrénées. Ce dimanche, des jeunes talents de l'équitation vont s'affronter sur la piste pour un week-end placé sous le signe du sport et du plaisir. Venez nombreux les encourager, tout ça dans un cadre exceptionnel, au domaine de Serres, de 8h jusqu'à 19h. Et pendant près de 3 semaines, ça va être la fête sur la place Clémenceau, c'est le retour des Cassettas, un événement unique avec des restaurateurs, des animations, un DJ. Et ça commence dès ce week-end, alors profitez-en.
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0: Bonne route à vous qui écoutez votre radio ici, c'était Vianney avec Beau Papa. Place maintenant aux coulisses télé avec Patrice Gascoigne. Salut Patrice.
1: Salut Sophie.
0: Le sujet du jour, un nouveau numéro des rencontres du Papotin ce soir sur France 2 avec une invitée exceptionnelle.
1: On le sait, l'émission Les Rencontres du Papotin reçoit régulièrement de grands noms. Mais là, sans faire injure aux invités précédents, on monte encore d'un cran.
2: Elle est très belle.
3: C'est Eugénie.
2: Tu ne me présentes pas ?
3: J'en vois pas la nécessité.
2: Oh, mais t'inquiète pas, je veux pas déranger ton petit bonheur, hein.
1: Vous l'avez reconnu ici en 1983 face à Philippe Noiret dans le film de Philippe de Broca, l'Africain. Catherine Deneuve sera l'invitée à 20h30 sur France 2 des Rencontres du Papotin. Alors que l'on vient de perdre l'immense Nathalie Baye, c'est l'une des dernières stars féminines du 7e art qui vient prendre place face à cette rédaction pas comme les autres. Je vous rappelle le principe des rencontres du Papotin. Des journalistes de la rédaction du Papotin, atteints de troubles du spectre autistique, reçoivent une personnalité et la soumettent à une interview vraiment sans filtre, car on peut tout dire au Papotin. Et vous le savez, même avec Catherine Deneuve, tout commence toujours par des bonjours. La comédienne arrive quasiment en premier dans le studio de tournage, mais très vite elle va être entourée par des papotins et recueillir les premières impressions et questions totalement spontanées de ces derniers.
4: Bonjour.
5: Moi, c'est Marc.
4: Ça va ?
2: Vous appelez ?
6: Ada.
2: Ok,
6: Ada.
7: Moi, c'est Vanessa.
8: Je suis Catherine. Je suis Yolanda.
7: Mais
5: quel est ton nom ?
8: Catherine.
5: T'as quel âge ?
7: 82.
5: Je peux te tutoyer ?
7: Oui, moi, je tutoie pas facilement, ça n'a pas d'importance. Oui, d'accord.
9: Mon père est fan de vous.
7: Ah oui ?
9: C'est que
7: un bon début.
1: Et cette icône du cinéma va se prêter au jeu des questions avec sincérité et enthousiasme. Catherine Deneuve, déjà téléspectatrice de l'émission, prend très vite la parole pour donner le ton.
7: Mais écoutez, bonjour, moi je suis très contente, très curieuse d'être ici avec vous aujourd'hui. J'ai déjà vu l'émission souvent et voilà, ça me plaisait de vous rencontrer ici aujourd'hui, d'entendre vos questions, sans doute parfois très, très directes et très, ou très personnelles. Et moi, je suis voilà, d'accord avec ce principe pour ça. Je trouve ça très bien, très honnête.
10: On commence avec Johan.
11: Alors, ma première question, est-ce que vous avez le sens de la perfection masculine ?
1: Et bim, c'est parti pour un festival de questions de celles qui sortent du cadre. Catherine Deneuve va jouer le jeu de la spontanéité, de la sincérité aussi. Les Rencontres du Papotin à 20h30 sur France 2, un monument du cinéma Catherine Deneuve. Quant à moi, je vous promets dès demain, ici, une rencontre avec de nouvelles coulisses télé.
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1: Conduire, le dernier single de Louane sur votre radio locale ici. Belle soirée avec nous, bientôt les infos de 19h et puis 100% années 80 en compagnie de Laurent Petit-Guillaume. En attendant, la playlist se poursuit avec Dire Straits et Sultans of Swing. Excellent week-end.
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3: Excellente soirée, vous écoutez ici, il est 19h. On s'informe avec Benjamin Mathieu.
4: La vitesse pointée du doigt dans l'accident de la route qui a coûté la vie à 5 jeunes hier dans la vallée de la Canse en Ardèche. Une voiture a fait une sortie de route, elle a chuté d'une vingtaine de mètres dans un ravin et s'est embrasée. 4 jeunes hommes et une jeune femme âgées de 17 à 19 ans ont péri. Ils cherchaient visiblement un lieu où se baigner, Nathalie Rodriguez, pour Isidro Mardèche.
5: Oui, il faisait partie d'un groupe de 10 jeunes originaires du département du Rhône. C'est ce qu'explique la procureure de la République de l'Ardèche dans un communiqué. 10 jeunes qui roulaient dans 2 voitures différentes et ils circulaient donc dans la vallée de la Canse hier après-midi pour trouver un lieu de baignade. D'après les premiers éléments de l'enquête et les premières auditions de témoins, le conducteur du véhicule accidenté roulait trop vite avant le drame sur cette route sinueuse et étroite. Des investigations médico-légales et des analyses toxicologiques sont par ailleurs en cours pour déterminer s'il avait bu de l'alcool ou consommé des stupéfiants. Ce sont les copains des victimes, arrivés un peu plus tard dans le second véhicule sur les lieux de l'accident, qui ont alerté les secours. Ce sont eux qui ont été pris en charge en priorité par la cellule médico-psychologique d'urgence mise en place par la préfecture de l'Ardèche. Une association d'aide aux victimes a été saisie aussi pour accompagner les proches, les familles. Selon nos informations, les jeunes victimes sont originaires de communes de la banlieue Est et Nord de Lyon.
4: Un marin pêcheur breton porté disparu en mer depuis mercredi, parti seul à bord de son bateau depuis la commune d'Audierne dans le Finistère. Il n'a plus donné signe de vie. D'importants moyens ont été déployés, mais les recherches menées jusque jeudi soir n'ont pas permis de le retrouver. Il n'y a pas non plus trace de son bateau. Plus de 20 000 teufeurs sont toujours rassemblés pour une rave partie illégale dans le Cher sur un terrain de tir de l'armée. C'est sans doute le plus gros technival sauvage depuis le début de l'année en France, qui a surpris les autorités, qui craignent que ces champs strictement interdits au public soient pollués par des résidus de munitions, voire par des obus non explosés, et que les festivaliers évidemment s'y rendent. Mais les teufeurs semblent complètement inconscients du danger, Marc Bertrand.
6: Jules et Sandra sautent en balançant les bras devant les énormes murs d'enceinte. Leurs pieds tapent dans l'herbe folle et quand on leur dit qu'il y a peut-être des munitions enfouies dessous...
7: On est 40 000,
8: il n'y a pas de mine qui a sauté pour l'instant.
6: Le préfet il dit qu'il y a des munitions non explosées.
7: Eh ben tant mieux, comme ça on explose hein.
9: C'est une excuse pour nous dissuader de faire la fête.
6: Depuis la fenêtre de ses chambres d'hôtes au village, Anne entend les basses catastrophées. Son domaine est le dernier, avant les panneaux terrain militaire, défense d'entrée.
10: Même nous, en tant qu'habitants, on n'a pas le droit d'aller se promener avec son chien, on n'a pas le droit de traverser ces champs. Toutes les semaines, il y a des tirs. Les essais du canon César, des essais de missiles, on entend péter comme si on était en Ukraine, quoi.
6: Même les agriculteurs qui cultivent les terres ici ont besoin d'un laissez-passer de l'armée. Le maire Denis Durand a peur pour les jeunes.
11: C'est un terrain militaire créé en 1917, il y a eu des essais pendant la Première Guerre mondiale. À l'époque, on ne se préoccupait pas des charges qui n'avaient pas explosé, donc je pense qu'il y a un danger réel.
6: Devant lui, les teufeurs à pied coupent à travers le champ de tir, sous le regard des gardes de l'armée dans leur pick-up.
11: On assiste à un État impuissant, impuissance de l'État, impuissance de la force publique.
6: Le préfet a enjoint les teufeurs de ne surtout pas s'approcher des bois, zone à risque élevé, mais il n'y a pas de toilettes et c'est là que tout le monde va faire ses besoins.
4: À noter qu'un fêtard a été renversé la nuit dernière sur le bord de la chaussée en marge de la fête. Il est en urgence absolue. On passe au sport. En football féminin, les Lyonnaises n'ont pas tremblé en demi-finale. Retour de Ligue des Champions contre le tenant du titre. L'OL avait perdu à Arsenal 2-1, mais revanche 3-1 tout à l'heure au retour dans une belle ambiance, Xavier Monferrand.
12: Cette fois, elle ne leur échappera pas, cette finale. Un an après être tombée ici même à Lyon, chez elle, face à Arsenal, eh bien les Lyonnes ont pris leur revanche sur les Anglaises qui les avaient privées de la finale. Victoire 3-1 des Lyonnaises, 2 buts d'écart qui leur permet donc de sortir Arsenal et de retrouver ce rendez-vous qui leur va si bien, une 12e finale européenne. Depuis la création de la Ligue des Champions, elles n'ont manqué, les Lyonnaises, que 5 fois la finale en 16 éditions. 8 titres de championne, c'est dire. Les Lyonnaises sont de retour au sommet du football européen avec une chance unique de soulever une 9e fois ce trophée si prestigieux. prestigieux, peut-être face à leur grande rivale désormais, le FC Barcelone, qui affrontera le Bayern Munich demain dans l'autre demi-finale.
4: Voilà, et la finale, ça se joue à Oslo le 23 mai prochain. En Ligue 1, il reste 3 journées avant la fin de la saison et ça sent le sapin pour l'OM. Défaite 3-0 à Nantes, Marseille qui voit s'éloigner la qualification pour la Ligue des Champions. Le leader, le PSG, vient de terminer son match nul 2-2 avec une équipe bis face à Lorient. Les titulaires ont été préservés en prévision de la demi-finale retour en Ligue des Champions contre le Bayern mercredi prochain. Toutes les rencontres de Ligue 1 et également en Ligue 2 où il y a beaucoup d'enjeux, notamment une possible montée de Le Mans pour la saison prochaine en Ligue 1. Tout ça est à suivre sur ici.fr.
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1: Et les nuages et la pluie ne comptent pas partir du Béarn et de la Bigorre. Aujourd'hui, avec des températures qui sont comprises dans les normales de saison, 15 degrés du côté de Lourdes, 20 degrés du côté de Pau et 17 degrés du côté d'Orthez. Attention, puisqu'il y a aussi des averses orageuses qui sont annoncées par Météo France. Pour rappel, nous sommes toujours en vigilance jaune pour ce phénomène. Alors attention si vous êtes derrière le volant. Pour demain, le temps devrait aller un petit peu mieux avec du soleil et des nuages.
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8: Bonsoir à tous, très heureux de vous retrouver comme chaque soir et toujours partant pour plonger dans ma discothèque au rayon années 80. J'ai gardé quelques vinyles, hein. Bon, d'ici 20h, ça va pas craquer sous le saphir, mais ça va peut-être réveiller quelques-uns de vos souvenirs. Ça commence comme ça.

0: Bascule avec moi, c'était Marc Lavoine.
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0: Et si vous êtes fan de la première heure de Marc Lavoine, ça fait 41 ans que vous l'aimez, lui et ses chansons. Ben oui, en 85 sort le premier album, sur lequel figure Le Parking des Anges, Pour une Biguine avec toi, Elle a les yeux revolvers, et puis Se bascule avec moi qu'on vient d'écouter. Les années passent, mais quand on aime, on ne compte pas. Et puis, vous savez quoi, les bonnes chansons sont des repères, elles ne vieillissent jamais. C'est pas Désirless qui dira le contraire. Son voyage est loin d'être terminé. Pas vrai?
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0: Oliver Sheetham, c'était Get Down Saturday Night. Je ne sais pas à quoi va ressembler votre Saturday Night, mais c'est vrai qu'après ce tube de Oliver Sheetham, véritable icône du disco funk, ça donne envie d'aller décrasser les hanches et les chevilles. Une petite soirée disco serait la bienvenue. Bon allez, en attendant, avant de trouver le bon endroit, les bonnes personnes, rajoutons des grosses guitares et on accueille Europe, The Final Countdown. C'est juste après ça.
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0: Vous écoutez, ici Béarn Bigorre, 100% années 80. Ça continue dans une minute, après quelques infos.
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2: Mercredi prochain à Tarbes, vous écouterez les petites histoires de Louis. De 10h15 à 11h30 à la médiathèque Louis Aragon, des animateurs donneront vie à des histoires et des comptines qui liront à vos pitchouns de 0 à 3 ans. Et si vous voulez vous inscrire, rendez-vous sur le site de la ville de Tarbes. On prend là aussi un petit peu d'avance parce que je veux absolument vous parler des nuits européennes des musées. Vous le savez peut-être, c'est organisé par le ministère de la Culture et c'est vraiment un rendez-vous incontournable qui permet au public de tout âge et de tout horizon de visiter gratuitement en soirée dans une ambiance plutôt festive une multitude de musées en France et en Europe. Et à Tarbes, eh bien on ne fait pas l'exception puisque le musée Massé vous ouvrira ses portes pour une soirée conte avec David Borde. C'est un conteur des Pyrénées. David Borde, c'est un conteur de montagne qui raconte des histoires et qui sent bon le feu de bois et qui nous entraîne dans l'imaginaire pyrénéen. Le sac à conte est grand, alors rendez-vous ce samedi 23 mai de 19h à 21h.
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0: Sign Your Name, c'était Terence Trent D'Arby.
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0: Ah, il avait tout pour faire craquer le monde, celui-là. Auteur, compositeur, instrumentiste, un physique androgyne, charismatique, une voix digne des plus grands de la soul music, bref, tout pour être une star. Et c'est ce qu'il est devenu, d'ailleurs, dès le premier album, en 88, avec ce Sign Your Name, notamment. Après 3 albums, la star a décidé de mener une autre vie. En 2001, il change de nom. Sananda Maitreya sort depuis des albums intimistes, sans écho. Bah, dommage. Allez, on se console. Voilà, Élie Médéros, toi, mon toi.
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0: Sting, c'était The Russian. Quand Sting a quelque chose à dire, il le chante. Et quand il veut parler de la guerre froide entre l'Est et l'Ouest dans les années 80, il compose The Russian, comme ça c'est plus clair. Allez, pour la suite de votre soirée, la musique continue. Émilie Mazoyer arrive dès 20h et vous fait découvrir ce soir la playlist du groupe Kyo. Mais on va pas se quitter comme ça. Le groupe Bronski Beat et Small Town Boy arrive juste après ça.
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2: Salut tout le monde, bienvenue dans les meilleurs moments de Décibel avec ce soir les chansons préférées de Ben, le chanteur de Kyo. À 20h sur votre radio, ici, c'est l'heure de Décibel avec, comme chaque samedi, un invité qui partage avec vous ses chansons préférées. Ce soir, ça va être rock puisque mon invité, c'est Ben du groupe Kyo.

0: met des guitares dans vos oreilles depuis 2003 et leur deuxième album Le Chemin. Kyo qui était venu nous rendre visite à la sortie de l'album Ultra Violent. Kyo en tournée 2027, on va en parler aussi. Et surtout, c'est Ben qui ce soir choisit la musique.
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0: Eh oui, c'est ça, le concept de Décibel. Du lundi au vendredi, toute l'actualité musicale. Et puis le samedi et le dimanche, des chansons qui passent pas forcément à la radio. Le dimanche, donc, choisi par les auditrices et les auditeurs. Ce sera demain à 20h. Il y a encore temps de vous inscrire d'ailleurs pour participer. Il suffit d'envoyer un petit email, Décibel, avec un S à la fin, @radiofrance.com. Vous nous dites que vous avez envie d'être auditeur programmateur et hop, vous déboulez avec nous un dimanche. Et ce samedi, donc, Ben de Kyo à la manœuvre. Oui, il y aura du rock. Bienvenue, monsieur Benoît Poel.
3: Merci beaucoup.
0: Ah, mais je suis trop contente que tu viennes faire cette émission du samedi. Parce qu'on n'a jamais fait de road trip ensemble, toi et moi.
3: C'est ce qui va se passer. Là.
0: Et là, c'est ce qui va se passer. Pendant une heure, bah, tu conduis et tu choisis les disques.
3: Ok.
0: C'est celui qui conduit qui choisit les disques, hein, c'est normal.
3: Ouais. De la chance, j'ai récupéré mon permis il n'y a pas longtemps.
0: Bon, très bien. Alors, on est tranquille. Il y aura beaucoup de rock, je le dis. C'est la musique qui te berce depuis toujours?
3: Ouais, bah justement, enfin quand j'étais vraiment petit, déjà mes parents écoutaient, tu sais, mes parents c'était un peu des hippies.
0: Ouais.
3: Donc il y avait les Doors, les Stones, les Beatles, les Bee Gees, tu vois, il y avait cette cette vibe là.
0: Ça va, c'est que des belles références.
3: Ouais, il y avait Kiss même.
0: Ouh.
3: Il y avait un 33 tours de Kiss à la maison. C'est ça.
0: Tu te faisais le maquillage et tout quand tu
3: étais petit. Non, mais par contre, je l'écoutais bien en boucle.
0: Très drôle. Bah alors ce soir, on va vraiment se balader dans tout un tas de styles de rock différents. C'est plutôt anglais et américain. Il y a quand même une petite surprise française un petit peu plus tard, je ne dis pas quoi.
3: Okay.
0: Une espèce de ultime chanson d'amour du répertoire français qui est difficile à mixer avec Guns N' Roses ou les Deftones. Ouais. Mais voilà, il y a quelque chose qui va se passer à un moment. Mais bon, commençons par une Madeleine, pour celles et ceux qui ont grandi dans les années 90. C'est un bon Nirvana, quoi.
3: Bah, Nirvana, ouais, c'est le truc qui a changé ma vie. Et d'ailleurs, je me souviens de quand Kurt Cobain est décédé.
0: Oh là là.
3: J'ai vu qu'il y avait une nouvelle polémique, là. Je sais pas si t'as vu.
0: Sur Kurt Cobain?
3: Ouais.
0: C'est quoi encore?
3: Un assassinat, apparemment.
0: Un assassinat?
3: Ouais.
0: On y croit ou pas?
3: Pas trop.
0: Mais non, on n'y croit pas. Il s'est suicidé, Kurt Cobain.
3: Ben, je crois.
0: Oui,
3: en tout cas,
0: aussi.
3: J'avais 14 ans et j'ai pleuré toutes les larmes de mon corps.
0: J'étais tellement triste au collège. Et tout le monde était triste, en fait.
3: Ouais, on était tous tristes. Moi, j'avais les posters et tout dans la chambre. Tu vois. C'était dur, hein.
0: Mais non, mais attends, je vais te dire un truc bizarre. Mais tu sais que tu lui ressembles un peu.
3: À Kurt?
0: Ben oui.
3: Vas-y,
0: avec tes
3: bon.
0: Yeux bleus, là, tes cheveux blonds. Il faudrait que tu laisses pousser un peu les cheveux.
3: Mais c'est ce que j'avais fait à l'époque.
0: T'avais fait ça à l'époque.
3: Mais ça rendait moins bien, je te jure.
0: Mais là, franchement, en tout cas, ouais, c'est une référence, c'est sûr, pour les ados des années 90 et leurs parents qui comprenaient pas trop, mais qui étaient tristes pour nous aussi. Mmh. T'as choisi Lithium, c'est sur l'album Nevermind.
3: Mmh.
0: Pourquoi celle-là?
3: Ben, en fait, parce que la préférée de tout le monde, c'était Smell Like Teen Spirit et ouais. Come As You Are. Et en fait, moi, celle qui m'a le plus marqué, c'était plutôt Lithium. Parce que, tu sais, Nirvana, c'est souvent très peu d'accords pour faire une chanson. D'ailleurs, Smell Like Teen Spirit, c'est les mêmes accords pendant tout le long. Et souvent, c'était comme ça, c'était leur côté punk. Et Lithium, c'était un peu plus complexe. Et voilà, c'était ma préférée de Nevermind.
0: Et puis surtout, on connaît tous les paroles du refrain, puisque c'est
3: yeah, yeah, yeah, yeah,
0: yeah. Allez, c'est parti. Nirvana, Lithium, premier choix de Ben de Kyo. On va passer une bonne heure ensemble.

0: Lithium de Nirvana pour démarrer cette soirée avec Ben de Kyo, notre invité dans Décibel. Le moment où l'album de Nirvana sort, c'est 91, donc c'est pas encore le début de Kyo. Vous avez commencé à jouer ensemble quelques années plus tard.
1: Ouais, je crois que j'ai intégré le groupe en 94, donc c'était avant de rencontrer les gars.
0: Ah, donc la chanson qui arrive par contre après, Black Hole Sun, Soundgarden, là on est en plein dans la période où tu rentres dans le groupe.
1: C'est exactement ça, et puis c'est vraiment un des groupes qu'on écoutait tous, et quand t'es ado, c'est vrai que tu te fais tes potes un peu en fonction de tes goûts musicaux.
0: Ah oui.
1: Ça fait partie de ton identité, tu vois.
0: Ouais,
1: et donc
0: ouais.
1: Quand j'ai rencontré les gars, on écoutait les mêmes trucs, et c'est comme ça que le groupe a commencé.
0: Alors Soundgarden, qui avait la particularité, alors oui, de représenter aussi une certaine idée du grunge comme Nirvana qu'on vient d'écouter, mais le truc, c'est que le chanteur de Soundgarden, il avait une voix sublime, il chantait incroyablement bien.
1: Bah, pour moi, c'est le plus grand chanteur, ouais, pour moi. Il y a d'ailleurs un album posthume parce que lui aussi est décédé.
0: Oui.
1: Et en fait, ce qui s'appelle No One Sings Like You Anymore.
0: Personne ne chante comme toi.
1: C'est ce que je pense. Il n'y a pas la relève de cette voix-là, qui était un peu une voix, qui était un peu héritée de Led Zepp et Robert Plant et tout ça.
0: Ah, mais oui, Chris Cornell, il aurait pu même faire crooner s'il avait envie.
1: Mais c'est un crooner quelque part.
0: Ouais.
1: Tu vois, il a une voix de crooner.
0: Crooner grunge.
1: Et j'ai une petite anecdote quand même. Par rapport à ça, c'est que quand on a fait le premier album de mon autre groupe, Empire, on enregistre le studio en studio à Los Angeles, et le producteur de l'album dit, tu sais qui a chanté dans ce micro juste avant toi la semaine dernière? Chris Cornell.
0: Oh, wow.
1: Et c'était pour la BO,
0: de
1: James Bond.
0: You Know My Name.
1: You Know My Name.
0: Non.
1: Et donc c'était la semaine d'après, j'enregistre dans le même micro que mon idole de toujours, tu vois.
0: Wow.
1: Incroyable.
0: C'est beau ça.
1: Grosse pression.
0: Tu m'étonnes. Réécoutons Soundgarden, ce Black Hole Sun qui ne se démode pas. Hein.
1: Non.
0: Truc vieilli, impeccable.
1: Pas du tout, ouais.
0: Comme nous. Bonne soirée. Vous écoutez ici. Ne vous moquez pas, c'est vrai.

0: C'est un chef-d'œuvre, cette chanson Black Hole Sun de Soundgarden. Et comme ça, ça nous aura permis, cher Ben de Kyo, d'avoir démarré l'émission à Seattle. En fait, Nirvana, Soundgarden. T'es allé là-bas? Est-ce que t'es un fan de musique qui va visiter les lieux?
1: Non, j'y suis jamais allé, mais c'est vrai que la plupart des groupes qu'on a écoutés, c'était Seattle. Hein.
0: Ah, dans les années 90.
1: Ça a transformé notre vie, ouais.
0: Ah ouais, carrément. Alors, moi, j'ai une copine qui est allée journaliste pour, je sais plus si c'était les 20 ans ou les 25 ans de la mort de Kurt Cobain. Elle m'a dit, c'est horrible, en fait, à Seattle, plus personne n'en parle, plus personne se souvient.
1: Ah, c'est oublié.
0: Et c'est pas un truc. Pourtant, elle a essayé d'aller, tu vois, dans des bars de jeunes, des salles de concert et tout. Et en fait, cette image que nous, on a de Kurt Cobain, de Seattle, du grunge et tout. Là-bas, les gars, ils sont passés à autre chose.
1: À Grey's Anatomy, c'est pas là-bas que ça se passe,
0: Grey's Peut-être Anatomy. C'est ça.
1: Parce qu'ils sont passés à Grey's Anatomy.
0: C'est ça. Donc voilà, comptez plutôt sur nous pour entretenir la flamme, parce que visiblement, les Seattleiens...
1: Même là-bas, ouais.
0: Ouais, non, ils ont autre chose à faire, je vous jure. Bon, Ben, j'ai dit tout à l'heure qu'il y aurait une surprise en français, c'est maintenant.
1: Ok.
0: Parce que dans ta liste super rock, où on croisera tout à l'heure ouais, les Guns ou les Deftones, tu nous as mis Francis.
1: Ah ouais, mais c'est... C'est mon dieu.
0: Francis Cabrel, c'est ton dieu. Raconte, ouais. Raconte.
1: Mais en fait, c'est vrai qu'il y avait peu de trucs français qu'on écoutait. Et moi, je me suis fait attraper par ces textes. Et d'ailleurs, j'ai honte parce que il y a pas longtemps, il y avait une fête à Sony Music dans le bâtiment. J'étais en train de faire de la promo là-bas. Et je vois Francis qui parle avec Marianne, la boss de Sony. Et je me suis dit, qu'est-ce que tu fais? Est-ce que tu vas le voir? Ils étaient en train de parler. Est-ce que tu lui dis, tu lui témoignes toute l'admiration que t'as pour lui? Et non, je me suis défilé.
0: T'as pas osé?
1: Non. Oh. Mais si je meurs sans avoir fait un truc avec lui, je serais un peu triste, je crois.
0: Ouais, il faut se débrouiller pour créer une rencontre, mais ou peut-être une rencontre musicale. Si tu n'as pas juste envie de lui dire Francis Cabrel, je vous aime.
1: Ouais, non, je te parle d'un truc musical.
0: Un truc musical, ouais.
1: C'est peut-être suite à cette émission que nous faisons ensemble que le message va lui arriver à l'oreille. Hein.
0: Compte sur moi. J'adore transmettre ce genre de petits messages d'amour, très donc bien. Je vais m'en occuper. Mais oui, ce serait beau. Alors, tu as choisi une des ultimes chansons d'amour de Francis.
1: En fait, c'est vrai, c'est pas original, parce que c'est une des plus connues avec La Corrida, Sarbacane et tout. Mais je pense que moi qui suis à la recherche de la chanson d'amour ultime, je pense que lui, il a chopé sur celle-ci. D'ailleurs, il y a Woodkid qui l'a reprise. Il y a, tu vois, le nombre de gens en fait qui sont fascinés par ce morceau, justement, parce que c'est vraiment pas loin de la perfection de la chanson d'amour, quoi.
0: Alors, les amis, partons en voyage dans la perfection de Francis Cabrel. Je t'aimais, je t'aime, je t'aimerais. Choisi pour vous, Arben de Kyo.

0: Je t'aimais, je t'aime, je t'aimerai. On a chanté à tue-tête dans le studio.
1: Bah oui. C'était beau.
0: C'était un instant karaoké romance. C'était vraiment magnifique. Francis Cabrel. Donc voilà l'émission qui démarre très fort. C'est Ben de Kyo qui est aux commandes ce soir de Décibel. Nirvana, Soundgarden, Francis Cabrel. Si vous êtes intrigués, dites-vous que voilà, dans la suite, il y aura du lourd. Alors à tout de suite, les amis, pour continuer tout ça.
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0: Et mon invité de ce soir, c'est Ben du groupe Kyo. On s'est vu il n'y a pas très longtemps à l'occasion de la sortie
1: Absolument.
0: De Ultra Violent, le nouvel album de Kyo. Alors vous partez sur une grosse tournée de Zénith, janvier 2027.
1: Absolument.
0: Voilà.
1: On fait le festival quand même en 2026.
0: Oui, mais festival d'été 2026.
1: Ouais.
0: Et ensuite, des gros zéniths. Vous avez enchaîné les énormes tournées anniversaires aussi, c'est vrai, récemment. Donc voilà, maintenant vous maîtrisez sur les longues durées, dans les grandes salles et tout. C'est des tournées un peu marathon, quoi.
1: On a besoin de faire un break, hein, honnêtement.
0: Ouais.
1: Et là, on est en break, ça fait du bien.
0: Oui,
1: et on va être impatient de remonter sur scène. Mais je pense qu'il fallait arrêter un petit peu. Ouais.
0: C'est ça, voilà. Il
1: fallait se recharger ressourcer. Les batteries. Ouais.
0: Alors, je vous donne les dates, les amis, puisque les billetteries sont déjà ouvertes pour aller applaudir Kyo. L'Entremonde Tour 2027, c'est le 29 janvier à Lille, le 31 janvier à Dijon, le 4 février à Rennes, le 5 à Bordeaux, le 12 à Nantes, le 19 février à Mnéville, le 21 février à Strasbourg, le 27 à Clermont, 28 février à Lyon. Et enfin, le 13 mars 2027, à Paris, La Défense Arena. Histoire de se mettre dans l'ambiance, on va écouter la chanson-titre de l'album, Ultra Violent. Chanson d'amour aussi, en vrai.
1: Il y a toujours de l'amour.
0: Toujours.
1: Dans toutes les chansons de Kyo, il y a de l'amour.
0: C'est ça, voilà. Juste, qui s'adapte au monde dans lequel on vit. Qui n'est pas que pétale de rose, il faut bien le dire. Kyo est de retour.

0: Le mot est fort, mais il est vrai. Ultra violent, c'est le nom aussi du nouvel album de Kyo qui est sorti à la fin du mois d'octobre dernier. Ultra violent. La tournée ne s'appelle pas Ultra Violence, merci, parce que là, ça faisait beaucoup.
1: Bah ouais, hein.
0: Voilà, l'entremonde.
1: L'entremonde.
0: Voilà, ça laisse. Le...
1: Ça permet de faire tout ce qu'on veut.
0: Exactement. Oui, là, vous pouvez vraiment vous laisser aller dans tous les délires créatifs qui vous font plaisir. Tournée qui démarre donc le 29 janvier à Lille. Ah mais non, j'oubliais nos Belges. 22 janvier, Forêt nationale.
1: Ah, forêt, ouais.
0: Bah oui, si vous êtes dans le nord de la France, parfois c'est plus sympa d'aller à Forêt qu'ailleurs. Donc voilà, 22 janvier, Forêt nationale de Bruxelles. Et ensuite, tournée française donc jusqu'au 13 mars à Paris, la Défense Arena, la plus grande salle fermée d'Europe.
1: S'il vous plaît.
0: Voilà, bravo, c'est la classe. On va se mettre un petit jingle pour reprendre notre road trip. Oui, on est imaginé sur la route des vacances. C'est Ben de Kyo qui conduit et qui choisit la musique.
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0: Alors, tu nous as déjà régalé avec Nirvana, Soundgarden et Francis Cabrel. Mmh. On repart pour encore quelques kilomètres, cette fois-ci avec un groupe américain encore qui s'appelle les Killers.
1: Ouais. Alors les Killers, c'est un de mes groupes préférés.
0: Ouais.
1: Et à l'époque, quand je les ai vus en concert, l'anecdote elle est folle. C'était, j'essaie d'être concis. Hein.
0: Vas-y. Mais
1: c'était la sortie de la Xbox 360 à Los Angeles. Et donc nous, les ambassadeurs français qui vont découvrir la console en exclusivité.
0: Okay.
1: Et donc c'est une soirée. Il y a Linkin Park, il y a tous les acteurs que tu peux. Et donc le concert, c'était The Killers. Je
0: okay.
1: connaissais très très peu, et c'est la première fois que je les voyais sur scène. Et j'en avais rien à cirer, parce que je connaissais pas, alors qu'après c'est devenu un de mes groupes préférés. Mais l'anecdote, elle est pas vraiment sur The Killers, elle est sur Scarlett Johansson.
0: Oh, waouh!
1: Voilà.
0: Donc, qui était là,
1: qui était présente ouais. à l'événement. Et, bon, les jeunes ne fumaient pas, mais moi, à l'époque, je fumais.
0: Ouais.
1: Ma clope, et elle me demande du feu.
0: Oh.
1: Sauf que moi, je pensais que feu, j'avais 20, 22, j'étais nul en anglais à cette époque-là. Maintenant, je suis meilleur.
0: Ouais.
1: Mais je pensais que c'était fire, tu vois.
0: Ah,
1: do you have a lighter?
0: Ouais.
1: What? Do you have a lighter? Excuse me? Do you have a lighter? Voilà, Scarlett Johansson me demande trois fois le lighter, je ne sais pas ce que c'est.
0: Et toi, la deuxième, il est bête.
1: Il est complètement con, celui-là.
0: Qu'est-ce que c'est que cet homme?
1: Il y a un grand mec qui arrive, hyper beau gosse, qui lui tend son zippo. Et qui lui allume sa clope. Voilà.
0: Comment t'as raté ta chance avec Scarlett Johansson?
1: Ça s'est passé comme ça.
0: Aïe, aïe, aïe. Vous voyez les enfants, deux leçons à retenir de ce que Ben vient de vous raconter. Ne fumez pas, certes, mais si vous fumez, parlez bien anglais.
1: Au moins l'un des deux.
0: Au moins l'un des deux. Allez, on écoute les Killers avec une chanson, bah tiens, justement, d'amour raté. C'est parfait ça, Ben. Mr. Brightside. Bisous Scarlett.

0: Mr. Brightside, les Killers. Ça, c'est une chanson qui fait danser et pourtant avec de la guitare. Vous voyez, tout ça n'est pas du tout impossible à concilier. Je dis ça, Benoît, parce que c'est fou comme la guitare ayant été passée de mode. Là, on dit qu'elle revient. Mais beaucoup d'arguments, c'était oui, mais parce que aujourd'hui, les gens veulent danser. En fait, la guitare, on peut tout faire avec.
1: Ah, bah, bien sûr.
0: Bah, oui.
1: À la base, on danse sur la guitare. Hein. Le blues.
0: Bah oui, c'est vrai.
1: Ouais.
0: Et le rock'n'roll aussi.
1: Le rock'n'roll.
0: Voilà. Donc ça n'est pas un argument. Oui, les gens veulent s'amuser, mais on veut de la guitare aussi. Weezer. Bah dis donc, c'est quand même une bonne nouvelle d'écouter Weezer. Passe très peu à la radio en France.
1: Ouais.
0: Ils ont un gros tube, Island in the Sun.
1: Absolument.
0: Voilà.
1: C'était avec les petits animaux, là. C'est pour ça aussi, je pense, ça a participé au succès du titre.
0: Parce qu'on aime bien les clips mignons. Mais non, mais c'était tellement un tube, d'ailleurs, Island in the Sun.
1: C'était
0: de Weezer.
1: Un énorme tube, ouais.
0: Je pense que c'est aussi, ça a été acheté par une banque. Et maintenant, tu sais, c'est le jingle.
1: Ah,
0: d'une
1: t'as
0: banque.
1: Raison.
0: Ou un assureur, un truc comme
1: ouais,
0: ça.
1: Ouais, ouais, ouais. Effectivement.
0: Voilà. Donc, nous, on va pas sur cette chanson-là. On va sur une chanson qui s'appelle Say It Ain't So.
1: Ouais, j'ai hésité vraiment. Il y avait plein de chansons. Et en fait, Weezer, bah, j'ai choisi ça parce que c'était mon premier concert. Alors, de ma vie.
0: T'avais quel âge?
1: Je sais pas, j'avais 16, je pense.
0: Ouais. Ah oui, donc t'as attendu quand même un certain temps.
1: Ouais, ouais. Et en fait, c'était pas un concert de Weezer en tête d'affiche, c'était Weezer, The Offspring. Oh. Et Body Count, qui était le groupe
0: de Ice-T,
1: ouais.
0: Qui faisait du rap metal.
1: Rap metal.
0: Ah
1: et
0: ouais.
1: Donc c'était les trois. Et
0: qui n'ont rien à voir. Hein.
1: Ça n'a rien à voir.
0: Qu'est-ce que c'est
1: rien
0: que cette affiche
1: avoir.
0: Éclatée
1: je pense
0: mais...
1: Et c'était Zénith. Donc je pense qu'ils ne pouvaient pas, à l'époque, remplir un Zénith seul.
0: Ouais,
1: aucun
0: ouais.
1: des trois. Donc ils se sont mis tous les trois. Et quant à ça, dans une soirée, franchement, c'est
0: pas mal.
1: C'est pas mal du tout, quoi. Et sauf que Weezer s'était fait complètement huer, parce qu'effectivement, personne ne les connaissait en France. Alors que moi, je m'étais pris une grosse claque de pop rock indé. Et depuis, je suis hyper fan. Il y a Chino Moreno, d'ailleurs, le chanteur de Deftones, qui dit le meilleur premier album de tous les temps, c'est le premier album, donc le Blue Album
0: de
1: The Weezer, ouais, qui est parfait.
0: Alors nous, on va écouter Say It Ain't So. Ne faites pas comme au Zénith ce soir-là, ne leur jetez pas des tomates et écoutez plutôt la classe et le talent de Weezer. Chanson, je pense pouvoir dire sans aucun risque, hein, que c'est la première fois qu'elle passe sur votre radio ici. Et c'est grâce à Ben de Kyo qui est notre invité ce soir et qui vous fait une playlist exceptionnelle.

0: Say It Ain't So. Quelle joie d'écouter tout ça en ce samedi soir. C'est Ben de Kyo qui choisit pour vous la musique. Et c'est drôle qu'on ait commencé, mon cher Ben, l'émission par la période grunge des années 90 avec Nirvana, avec Soundgarden. Et là, on va écouter Guns N' Roses. Alors, ce qui est marrant, c'est qu'en fait, Guns N' Roses, ils ont un peu été ringardisés par l'arrivée des groupes style Nirvana, qui leur ont un peu piqué la place.
1: Il y a un film génial d'Aaron Aronofsky avec Mickey Rourke, The Wrestler, où il joue un catcheur et qui dit cette phrase géniale: qu'est-ce qui nous a fait chier Kurt Cobain, c'était tellement cool Motley Crue, les Guns, le glam rock en fait.
0: C'est ça, les mecs avec les cheveux longs.
1: Et il dit avec son spleen, il a tout foutu en l'air. Et c'est vrai que Nirvana ringardisait les Guns.
0: Bah oui.
1: Mais tous ces groupes-là.
0: N'empêche que toi, voilà, t'as toujours une tendresse pour Guns N' Roses.
1: Ouais, moi, tu sais, je gravais sur les tables du collège Guns N' Roses, la tête de mort, les machins, les flingues, les roses et tout.
0: Oh, c'était notre truc, ça me fait plaisir. Moi, j'étais amoureuse de Slash.
1: T'es amoureuse de Slash?
0: À fond.
1: En plus, il est bien.
0: Franchement,
1: vrai,
0: il est pas mal. Hein. J'avais choisi le bon parce que toutes celles qui avaient choisi Axel, pardon, mais.
1: Ouais, c'est chaud.
0: Axel poubelle, alors que Slash, il est nickel.
1: Ouais. D'accord.
0: You Could Be Mine, alors en plus d'être une chanson des Guns, c'était la bande originale de Terminator 2.
1: Évidemment. Donc là, t'as 12 ans. Hein. Moi, j'ai 12 ans.
0: Ah bah oui, c'est les années collège.
1: J'ai pile l'âge d'aller voir au ciné, parce que c'était interdit au moins de 12 ans, Terminator 2. Et ça finit par You Could Be Mine. Alors là, t'es un gamin de 12 ans, tu prends tout dans la tête. Quoi.
0: Tu te souviens? Et l'intro à la batterie. Ça là.
1: J'ai très mal fait d'ailleurs.
0: C'est pas grave, on s'en fiche, on n'est pas batteurs. On embrasse les batteurs, les gens pensent jamais à eux. Alors voilà,
1: c'est vrai,
0: je vous embrasse.
1: Trop peu.
0: Ne râlez pas. You Could Be Mine, Guns N' Roses. Merci Ben, on s'éclate ce soir.

0: se moquer du look d'Axl Rose, mais jamais de sa voix. Parce qu'alors ça, quand même.
1: Ouais. Oh. Ouais, c'était le seul à avoir une voix comme ça. Hein.
0: C'est une voix incroyable, une voix unique. Guns N' Roses, You Could Be Mine. Benoît, toi, pour préparer justement une tournée de Kyo, tu vas faire tous les jours avant le concert, tes vocalises, etc.
1: Non, mais moi, c'est cauchemardesque. Moi, je fais rien du tout. Hein.
0: Tu fais rien? Et non. Tu t'abîmes pas la voix?
1: Si.
0: Ah, d'accord. Tu t'en fiches?
1: Franchement, je manque de discipline. Hein.
0: Mais c'est dingue. Alors après, l'avantage, c'est que vu que ton public connaît vraiment toutes les paroles par cœur, si un soir ça marche pas, ils peuvent chanter à ta place. Mais t'as pas la petite discipline du chanteur tous les jours.
1: Non.
0: Non. D'accord. Mais c'est pas grave. Non, mais je vais pas t'engueuler. Après, tu peux faire la loli lolou ou pas.
1: Je sens que t'as deux doigts de m'engueuler quand même.
0: Non, non, non. Par contre, on va t'écouter chanter. Pas tout seul, d'ailleurs. Formidable, c'est le duo de l'album, ouais. Ultraviolent, avec, je crois, on dit Madness, mais ça s'écrit MDNS.
1: Ouais, MDNS, Madness, Mad.
0: Ouais, Mad.
1: Ouais.
0: Et là, pareil, craquage pour cette personne.
1: Ah ouais, c'est vraiment. En fait, il apporte un truc d'une fraîcheur incroyable. C'est quand la dernière fois que t'as entendu du punk en français?
0: Les vents passent. C'était
1: exactement,
0: il y a longtemps.
1: Ouais. Exactement. Et ben lui, il ramène ce truc-là, ce truc très très banlieue anglaise, tu vois. Et il le fait en français. Et ouais, on a eu un coup de foudre pour cet artiste. Et, ça commence à cartonner pour lui d'ailleurs.
0: On lui souhaite le meilleur. Il est sur Ultraviolent, l'album de Kyo.

0: rarement écouté autant de rock dans décibels. Incroyable, les Deftones pour terminer cette heure de musique avec Ben, le chanteur du groupe Kyo. Merci à lui pour cette jolie sélection et le voyage au pays des guitares. Merci à l'équipe de décibels. Il y avait Iris Guitoni, Enzo d'Hospital, Nicolas Bonzon et Franck Moellier. Merci à vous d'avoir été là. On se retrouve demain à 20h. Le décibel du dimanche, ce sont les chansons préférées des auditrices et des auditeurs. Vivement demain.
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1: Saviez-vous que c'est le frère de Jean-Jacques Goldman qui est à l'origine du titre « Parle-moi » d'Isabelle Boulay ?
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1: Cette chanson a été écrite par Robert Goldman. Décidément, les Goldman, une famille faiseuse de tubes. Parle-moi aborde un thème universel, la difficulté de maintenir le dialogue dans un couple. C'est le premier succès d'Isabelle Boulay en France qui l'installe en 1998 comme l'une des grandes voix de la francophonie.

Isabelle Boulay en couple avec Éric Dupond-Moretti, un fan de l'artiste avant de la rencontrer, à tel point que le premier disque de la Canadienne est resté bloqué dans le lecteur CD de sa voiture à force de l'écouter en boucle.

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0: Saviez-vous qu'On ira tous au paradis de Paul Naref a été enregistré avec des gens trouvés dans la rue?
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0: En 1972, Michel Polnareff veut un son authentique et vivant. Son équipe descend alors sur le trottoir et recrute des passants au hasard pour chanter le refrain en studio. C'est cette joyeuse bande d'anonymes qui donne au titre sa ferveur de stade.

0: en affirmant que les saints iront au paradis avec les assassins et les filles de joie, Paul Naref provoque la France conservatrice de l'époque. Une provocation qu'il poussera jusqu'au bout, avec son affiche mythique où il pose fesses nues pour annoncer son concert.
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0: C'était incroyable de se rendre compte de l'œuvre de ce monsieur-là. 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
2: Charles, il paraît que tu adores, mais alors vraiment que tu adores cuisiner.
3: Oui, j'adore ça.
2: Alors, c'est quoi tes spécialités?
3: J'en ai une, c'est pas une spécialité française, mais c'est les carbonara, mais les vrais carbonara.
2: C'est-à-dire le vrai carbonara?
3: C'est-à-dire qu'il nous faut du guanciale.
2: Ouais.
3: Et des linguini.
2: Ouais.
3: Et puis donc des œufs, du pecorino et un peu de parmesan aussi, voilà.
2: Il y a pas de crème dans tes carbonara. C'est ça que tu veux nous dire, parce que les Italiens mettent
3: crème
2: pas
3: de la crème de l'Est Majesté. En
2: exactement. En Italie, on ne mange pas de crème dans les carbo, alors que nous, on en fout 3 tonnes. Il paraît que tu adores faire griller les poissons.
3: Oui, j'adore. Je vais essayer de faire très court. À vos stylos, à vos papiers. Prenez des petites queues de lotte. C'est pas un poisson qui est très.
2: Mais j'adore les joues de lotte et les queues de lotte. Mais j'adore ça. C'est mon poisson.
3: Queue de lotte en petit cube, Valérie.
2: Ouais, vas-y.
3: Queue de lotte en petit cube. Vous faites ça bardé de